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4: Troisième bout d'émission, il reste deux bras et c'est pratique parce que c'est juste assez pour applaudir deux bras.
5: Ouais.
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6: Yannick Neveu.
4: Oui, non, non, voilà, merci ta gueule. Voilà, c'est bien. Si on devait mourir demain, autant que ça soit pas avec cette chanson dans la tête. Et si on devait pas mourir demain? Ni après-demain.
7: Ah, bien.
4: Ni après-demain. Jamais. Et si on devait jamais mourir? Mais Yannick, c'est pas possible, ça. D'ailleurs, regarde-toi, t'es déjà en phase de décomposition. Tout le monde meurt, c'est normal. C'est dans l'ordre des choses. Ben oui, mais l'ordre des choses, on sait comment ça va. Au final, les femmes finissent par avoir le droit de vote. Et puis, on se rend compte que ce qu'on pensait être l'ordre des choses, bah, c'était plutôt le désordre des choses. Ok, mais enfin, là, quand même, c'est pas pareil, la mort, Yannick. On peut pas y échapper. La mort, on peut pas encore y échapper. Je vous présente Ray Kurzweil, qui en plus d'avoir un nom un peu marrant, est un ancien ingénieur de chez Google. Ray Kurzweil est un chercheur qui est assez connu pour avoir anticipé l'explosion d'Internet bien avant tout le monde. Il a eu raison là-dessus, il a eu raison sur plein d'autres trucs. Il pratique ce qu'on appelle la futurologie. C'est un domaine qui consiste à analyser très sérieusement plein de différentes merdes afin d'esquisser des scénarios plausibles de l'avenir. C'est un vrai truc scientifique. Bon. Donc, selon Ray Kurzweil, la mort, ça va bientôt plus trop être un problème. Et quand je dis bientôt, c'est pas bientôt dans 300 ans, ce qui serait déjà assez bientôt, en fait. Non, là, on parle de bientôt dans 3 ans.
8: Ah oui.
4: 3 ans. Grâce au progrès de la science, à notre compréhension de l'ADN, grâce aux méthodes de recherche toujours plus rapides, on devrait être capable d'annuler le vieillissement de l'humain au niveau cellulaire. Non. Et ce, d'ici 3 ans. Alors, c'est bien joli, mais combien ça va nous coûter cette merde? Et surtout, est-ce que ça va être remboursé par l'assurance de base? Et c'est bien là le problème. C'est de nouveau un truc qui va être réservé à des blancs qui sont beaucoup trop riches et qui sont déjà vieux, puis qui vont simplement rester vieux pour toujours.
7: Bah ouais.
4: Génial! Et je sais que je suis pas le seul à me dire des fois, oui, bon bah ils font de la merde et ils niquent la planète, mais au moins ils vont bientôt mourir, non? Fini! Ils vont bientôt plus mourir, ces gens-là. À l'inverse de tous les autres, qui sont plutôt en position de crever plus rapidement, si j'en crois ma propre futurologie. Après, notre salut, et je pensais pas dire ça un jour, mais on le doit au fait que l'immortalité, ça marchera jamais. Parce que l'humain, ouais, il va continuer à conduire bourré. Ouais. Et les bras du jeudi vont se présenter avec une belle façon de mourir, Félix Rengavi.
9: Franchement, mourir de rire.
4: Ouais,
9: pas
4: ouais.
9: Mal. Tu t'amuses et sur vos bras cassés, par exemple, à couleur 3.
4: Maintenant, vraie question, est-ce que c'est déjà arrivé une fois dans l'histoire de l'humanité?
7: Ça a dû arriver. Hein,
8: alors, il y a une histoire où il y a un gars qui a rigolé à un spectacle, il est tombé en arrière, il s'est fendu le crâne.
4: Non.
8: Ouais.
7: Mais c'était pas un bon spectacle.
4: Ouais, c'était... Bah, on avait la même blague, mais pas la même victime. Lord Bedlam.
8: Non, rien, je réponds pas. Je participe pas à l'émission en fait. Étouffé par des fesses.
4: Oh ouais, c'est pas mal.
8: J'aurais pu être dessin, mais je me suis dit des fesses, ça va avec tout le monde.
4: Ça un cul. Mais c'est, alors, ça par contre, ça a dû arriver plus souvent.
8: Bah,
4: que...
8: un spectacle.
4: un spectacle. Bon, sinon, l'idée, ça serait de pas trop mourir, quoi.
8: Ouais, c'est ça.
4: Voilà. Mais enfin, peut-être que d'ici 3 ans, ça sera.
8: Ah, ça va être bien. Moi, je veux pas mourir.
4: Des boomers immortels. Trop bien.
8: Ouais.
4: Honnêtement.
8: Oui,
4: honnêtement.
8: Oui. Moi, je.
4: Si. Moi, mais. Alors, vraiment.
8: Ah ouais.
4: On me le propose, je le refuse.
8: Non.
4: Non. Bah, ça doit être tellement long, la vie. Si tu sais que tu meurs pas, en plus, t'as plus rien à foutre de rien.
8: Non, c'est pas vrai.
4: Juste, ouais, tu conduis. Faut
8: t'as
4: pas
8: envie de mourir.
4: Non, mais je sais pas, je me dis ça.
8: Rien.
4: Mourir.
7: Mais ça, tu peux que mourir de manière horrible.
8: Mais oui, c'est. Ben...
4: Mais,
8: ah ouais, ok.
7: C'est ça le truc.
4: Mais mourir, ça donne du sens aux choses.
7: C'est le meilleur truc.
4: Si tu meurs pas, il y a plus rien qu'à de sens.
7: Tu peux que mourir de crash d'avion. Il reste que les manières.
8: Non, moi je veux
4: des trucs un peu spectaculaires.
8: Ouais. Bon, okay.
4: C'est Valère Veillard qui est avec nous en régie encore pour une heure supplémentaire. Et il a rien envie de dire. Bah écoutez, c'est pas grave. On n'a rien à lui dire non plus. Si ce n'est, appuyez sur le bouton. Allez.
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0: belles guitares des Lambrini Girls. Le morceau s'appelait Cult of Celebrity. C'est à peu près ce qu'on va faire là, culte de la célébrité. Bon, enfin, ouais, faut le dire vite.
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0: Alors Félix, il connaît, hein.
3: Oui, oui, à chaque fois je viens en avance, je vais vous regarder jouer et je suis très content de jouer.
0: Et c'est ta première fois, par
3: c'est la première fois.
0: Ouais. On va jouer au Poulpe Pieuvre. Mm. Tu connais, toi?
4: Non, j'ai jamais écouté aucune de vos émissions.
0: Non, bah ça je comprends. Moi j'écoutais pas non plus puisque je la faisais.
4: Ah ouais, bah, c'est ça.
0: Je pouvais pas faire deux
3: endroits. Écoute pas ce que tu dis, toi.
4: Félix, si t'étais immortel.
0: J'essaie
3: dès qu'il vend son produit.
0: Le Poulpe Pieuvre, c'est un jeu assez bête et c'est un jeu d'humiliation, comme j'aime bien l'appeler.
4: Oui, je connais.
0: Voilà, on va devoir répéter deux mots.
3: Ça m'excite sexuellement.
0: deux mots qui emmerdent un petit peu sur un rythme de batterie qui augmente de tempo. Voilà, moi je vous chronomètre et puis celui qui tient le moins longtemps, il a un gage. Oh, vous expliquerez après. Aujourd'hui on joue avec Fräulein Fleuriste.
5: Wow, oh mon dieu, il y a en allemand.
0: Oui. Fräulein Fleuriste. Qui a envie de commencer?
3: Attends, à quel point on a le droit d'être un peu lent?
0: Ah non, alors tu verras, c'est Fräulein Fleuriste.
3: Okay, ah oui, là je merde déjà.
4: On doit taper le mot.
3: Il y a un métronome.
0: Il y aura un tempo. Vas-y, tu montres l'exemple, ouais. Puisque toi t'as déjà entendu.
3: Ouais.
0: Allez, Fräulein Fleuriste. C'est déjà comme ça, c'est compliqué. Félix Ringabi, c'est parti.
3: Fräulein Fleuriste, Fräulein Fleuriste, Fräulein Fleuriste, Fräulein Fleuriste.
0: Bon, t'étais pas dans le tempo du tout.
3: Non, je sais pas.
0: Mais t'as tenu 5 secondes.
3: Ok.
0: En n'étant pas trop dans le tempo,
3: ouais. C'est pas grave, c'est votre okay. Première.
0: Ok. T'as le truc?
4: Ouais.
0: Ouais. Ok. 5 secondes, c'est le score à battre.
4: Ouais.
0: Fräulein Fleuriste, Lord Betrave, c'est parti.
4: Fräulein Fleuriste, Fräulein Fleuriste, Fräulein Fleuriste.
0: C'est dur.
3: Mais moi quand je regarde, il y a des choses genre chat chien et puis vous voilà, 2 minutes quoi.
0: Ouais, c'est pas chat chien.
4: Non,
0: quoi,
4: mais c'est bien Fräulein Fleuriste.
0: Ouais, Fräulein Fleuriste, très très
3: bravo,
0: dur.
3: Yannick.
0: Ouais. Très très
4: bah,
0: dur.
4: Bravo, t'as gagné, je crois.
0: Yeah. Ouais, t'as gagné. Ceci dit, Félix Ringabi, on va le faire une fois. Hein.
4: Ouais.
0: Enfin, tu t'en rends compte.
3: Ringabi, Lord Betrave. Ringabi.
0: Donc Lord Betrave.
4: Tu vas mourir.
0: Bah non, enfin tu vas pas mourir tout de suite, mais.
3: Tu as
0: un petit gage. T'as les 4 minutes 28 du morceau des Roots qu'on va écouter là. Fait plaisir d'ailleurs. Bon morceau des Roots. Pour préparer un petit spectacle.
4: Oui.
0: Un petit spectacle. Tu vas offrir des places pour un concert qui a lieu à la Casa Choc à Neuchâtel. Je vais tout expliquer pendant le morceau.
4: D'accord.
0: Tu verras. Allez, c'est parti.
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0: Les Roots étaient là au grand complet et ils restent pour c'était un bel orchestre hein, avec plein de gens qui jouent de la musique. C'était vraiment une pétée pour jouer et ils restent pour voir ton petit spectacle.
1: Oui.
0: L'Empêtrave, on t'écoute, c'est parti.
1: Alors c'est un petit spectacle pour enfants, mais dit par quelqu'un qui est toxicomane.
0: Vas-y, ouais.
1: Salut les enfants. Le mardi 12 mai, il y a un jeu, il y a un jeu, et l'Alec, et il n'y a qu'une autre. Mais...

0: pour resituer. Dalek, Abstral et Odati à la Casa Choc de Neuchâtel mardi prochain le 12 mai. On a des places à vous offrir pour cette belle combine là. 0840 003 0033. Et d'ailleurs, Betrave, tu fais rien le mardi 12 mai?
1: Mais non, jamais rien.
0: Bah alors tu vas à la Casa Choc de Neuchâtel.
1: C'est clair. Et puis,
0: tu veux des places, j'en ai à offrir.
1: Non.
0: Bon, bah alors 0840 003 003.

0: On avait dit qu'il restait deux bras et que c'était pratique pour applaudir. C'est exactement ce qu'on va faire. Ouais. Et c'est peut-être ce qu'on va faire aussi à la fin de ce jeu, si vous êtes assez doué.
1: Hey, c'est le blabla.
0: C'est le blabla. Le blabla, ça ressemble aux chiffres. Mmh. Sauf que on plonge comme ça sur les espaces commentaires des sites internet d'actualité. Et puis on choisit des commentaires. Et à partir de ces commentaires, vous devez trouver de quoi on parle. De quelle actualité on parle. C'est bien, mais je vous le dis, ça mine un petit peu le... Moi, ça me mine un peu. Voilà. De passer du temps dans ces espaces commentaires.
2: Comme ça.
0: Ouais, ça me rend pas heureux. Voilà. Je le dis. Il faut le préparer, bon. Alors je le fais. C'est cool. Après, on se marre bien à l'antenne quand même. Allez, je vous propose le tout premier. Premier commentaire. Le Parti Socialiste. Point d'interrogation. Suivi pas très loin d'une autre personne qui a dit « On dirait le macronisme ». Voilà, donc on sait qu'on a affaire à un truc un peu catastrophique. Voilà. C'était sur un site français.
3: Mais c'est un truc politique.
0: C'est pas politique.
3: Ah ouais. Okay.
0: C'est justement pas politique.
2: Ouais, ouais.
0: Non, pas du tout. C'est, là, c'est sur un site français, mais

0: c'est une nouvelle qui touche la planète, on va dire.
1: C'est quel... Alors, vous parlez du PS français, du coup.
0: Ouais, voilà, okay. Exactement. C'est quelqu'un qui dira, oh, c'est le Parti Socialiste, à ce point catastrophique.
1: Avec un accent méga lausannois.
0: Oui, mais alors ça, je vais le faire. voilà. Puis après, quelqu'un d'autre qui dit, oh mon Dieu, trop le macronisme.
1: D'accord.
2: Est-ce que c'est un événement écologique?
0: C'est pas écologique. Ah, ouais. Je vous donne un deuxième?
1: Ouais.
0: Allez, on y va. C'est reparti pour un tour.
1: Le PSG en finale?
0: Non. On a déjà vécu ce moment.
1: Ouais, c'est bon.
0: Ça veut dire que ça concerne un truc catastrophique, potentiellement, et qu'on a déjà peut-être un peu vécu.
2: Ah, c'est le virus.
0: C'est le virus. Il y avait un troisième commentaire que je vais vous lire. C'est très grave. En faisant son jardin, ma sœur a été contaminée. C'est très long à guérir. Voilà. Donc, évitez de lécher les culs de souris, puisqu'apparemment, c'est via les déjections de rongeurs qu'on se chope ce truc-là.
2: Ah oui?
1: Oh non.
0: Le hantavirus. Ouais, vous avez entendu parler, puisque vous avez trouvé une nouvelle merde qui circule, qui s'appelle le hantavirus. C'est pas si nouveau que ça, en fait. Et puis, c'est pas si contagieux que ça non plus. Voilà. Donc, bon. c'est pas comme le Covid où il suffisait d'être dans la même pièce que quelqu'un pour que ça se passe.
1: Mais un jour, il y aura un truc où on va mourir.
0: Bien sûr.
1: Ouais.
0: Oui, bien évidemment, oui.
1: Ok, ouais.
0: Oui.
2: Content, vu que vous voulez pas être immortel.
0: Non, mais c'est pas ce truc-là qui va nous tuer, par contre. Voilà, c'est actuellement un peu contenu sur un bateau de croisière. Oui. Mais on a un cas en Suisse, si jamais, qui est actuellement à l'isolement dans un hôpital de Zurich.
1: Zurich.
0: Et voilà, faut pas s'inquiéter. C'est pris en charge.
1: Il parle normalement ou pas?
0: Mais je sais
1: Allez,
0: pas.
1: C'est juste un peu méchant.
0: C'est pas un Zurichois en plus, je crois. Mais... Bon, voilà. Allez, on continue. Nouveau commentaire, nouvelle actu. Je vous lis le premier. Quel beau vol! Emoji avion.
1: Quel beau vol! Quelqu'un qui est parti en l'air, qui a fait un.
0: Non.
1: Quelqu'un qui est tombé un enfant.
0: C'est un thief. C'est un vol. Quelqu'un qui a volé quelque chose, effectivement. Je vous donne le deuxième?
2: Ouais.
0: Il serait intéressant de savoir combien il a reçu comme cadeau avant et après.
1: Ah ah. Le Louvre.
0: C'est pas le Louvre. Je vous donne le troisième?
2: Ouais.
0: Ou bien vous essayez encore de
2: non,
0: diguer
2: non,
0: un
2: non,
0: petit
2: non,
0: peu?
1: Je suis en perdu là.
0: Je vous donne le troisième. Super match de handball.
1: What?
2: Ah, c'est la Ligue des Champions.
0: Et oui.
2: Le PSG a volé.
0: Est-ce qu'effectivement, alors je profite du fait qu'il y a deux fouteux autour de la table. Hier, il y avait PSG contre Bayern de Munich. Moi, j'ai regardé.
2: Ouais.
0: Parce qu'on m'avait dit, regarde, ça va être bien. Et c'était pas très bien.
1: Ça suivait mes prédictions, mais les entraîneurs, après le match aller, ils se sont dit, le retour, ça va être dingue. Et je me suis dit, c'est sûr, il y aura un partout.
0: Et c'est ce qu'il y a eu, un partout. Et donc, effectivement, plein de gens qui disent non, mais parce que lui, il a touché le ballon avec la main. Donc, moi, je connais rien. Qu'est-ce que.
2: Non, moi, je crois que t'as vu l'action.
1: Moi, je trouve qu'il devrait refaire le match, honnêtement.
0: Refaire le match.
2: On fait d'autres règles.
1: Ouais.
2: On fait un match des mains, puis on appelle le handball.
0: Ouais.
2: Et puis t'as carton jaune, voilà.
0: Et puis un terrain plus petit.
1: Ouais.
0: Et puis
1: en salle.
2: Mais c'est une idée
0: et puis
2: ça.
0: Les Suisses assez forts au truc.
2: Ouais.
1: Ouais, mais pas forts non plus où ils gagnent.
0: Non, quand même pas.
2: Comme d'hab, quoi.
0: Très bien. Oh, vous avez tout trouvé là. Vous avez un petit peu aidé.
1: Oui. Hein?
0: Non, c'est pas vrai. Vous
1: êtes toujours.
2: Il a des pancartes avec.
1: Pour ceux qui ne voient pas. Et Betrave est tout nu.
0: C'est vrai. Venez sur Play FPS pour voir Betrave tout nu.

0: Kill Bill version musique, ça donne ce morceau de SZA qu'on vient d'écouter.
1: SZA.
0: Juste là. SZA. Ça se prononce SZA?
2: Ouais,
0: on est d'accord.
2: Je crois bien que oui.
0: J'avais été une fois vérifié sur internet et puis il y avait plusieurs théories, puis j'ai pris celle qui était
3: la SZA, non?
0: La SZA. Ouais, je suis pas étonné venant de toi, la SZA. Ouais. D'ailleurs, on va t'écouter, Lord Betrave.
4: Le dernier papier.
5: Lord Betrave.
3: À défaut d'exterminer les armées étrangères, l'armée suisse va exécuter le 1er juin le livret de service. Ce petit cahier qui accompagne tous les soldats suisses depuis 150 ans. Petit cahier de papier fusillé sur le peloton de la digitalisation dans le but, je cite, de faire des économies et de protéger l'environnement. Et c'est vrai que s'il y a bien une institution qui fait des économies et qui protège l'environnement, c'est bien l'armée suisse.
0: Bien sûr.
3: Voilà, c'est la mort du livret de service. Je vois que tout le monde est attristé. Alors, je vais rappeler ce que le livret de service, puisqu'apparemment, je me suis entouré que de gauchistes inaptes hein, à la guerre, à part le soldat Ringabi.
0: Présent.
3: Et le soldat Neveu.
0: Présent.
3: Ouais. Repos rompé. Le livret de service, c'était ça. Ce petit livre bleu qui sert à... Bah rien, hein, comme tout à l'armée. Ah si, pardon, il sert, je cite, à administrer le parcours des astreints. Donc à rien. En gros, c'est un petit passeport militaire. Il y a deux, trois Stempel qui expliquent ce que t'as fait, des dizaines de feuilles vides qui rappellent tout ce que t'as pas fait. C'est ça. Alors, David Marquis, le chef de la communication du commandement de l'instruction de l'armée suisse,
2: ouais,
3: a déclaré, nous faisons aujourd'hui nos adieux au livret de service, ce qui suscite beaucoup d'émotions. C'est vrai que... Depuis cette annonce, on sent un espèce dans la population suisse.
2: C'est sombre.
3: À part ça, des bullshit jobs, j'en ai vu, mais porte-parole de la grande muette, c'est pas mal. Hein. Mais l'armée nous assure que le document restera utile. Alors non. Moi, je l'ai dans mon tiroir depuis 22 ans, à côté d'un bougeoir Yoshi. Bah, le bougeoir Yoshi a été plus utile. Et pour rendre un dernier hommage à ce bel ouvrage, je vais terminer en citant certains des passages les plus émouvants mon livret de service. Page 5. La description du propriétaire du livret, c'est moi. Soldat rossier, chauffeur, transmission, exploitation, artillerie. Je sais pas ce que c'est. J'ai fait ça pendant 300 jours et j'ai aucune idée de ce que c'est. Page 10, le fameux chapitre des instructions particulières dans l'armée. Avec le tampon de toutes mes instructions. Juillet 2003, EPB Balhog at Panzerfaust RILADG 96 Eicht, j'en ai marché, cool. 2005, SEN235 NGST Stufe 1. Et après, on nous dit que l'armée ne laisse pas de bons souvenirs, franchement. Page 6, la page des distinctions. Donc, en fait, c'est noté à chaque fois que je me suis distingué en 300 jours de l'armée. Vous voyez, c'est vide. Et enfin, la page 12, la page des services accomplis. En 2006, par exemple, j'ai fait 19 jours de CP Char 117 CCC3. Du temps bien utilisé. Et en 2008, j'ai fait Amba Centro à Genf. Je surveillais l'ambassade de Belgique entre 1h45 et 4h30 du matin. Et c'est le mec que tu crois, c'est deux mecs bruits qui disent « Hey, l'armée, c'est trop de la merde !»« Hey, tu crois que moi, quoi ? Tu crois que j'aime ça ?» Je terminerai avec des extraits de la page 28 qui recense tous les matos qu'on peut recevoir. Un casque, une coiffe de casque.
2: Oui, c'est vrai.
3: Toujours regarder le style. Il y a une baïonnette.
2: Oui.
3: Ouais, ça, c'est au cas où on se fait attaquer par l'Empire austro-hongrois. C'est écrit une ceinture de pantalon.
2: Oui.
3: À pas confondre avec les ceintures d'un.
2: Des trucs, ouais.
0: Des voitures.
3: Normal. Poignard avec dragon. C'est au cas où on se fait attaquer par Daenerys Targaryen. Donc, la semaine prochaine, je vous parlerai d'un autre magnifique document très émouvant des chauffeurs militaires. Pardon, j'en perds mon micro.
2: Oui.
3: Ouais. Le Feralten by Furker Schunzapfel.
0: Le permis militaire.
3: Ouais, qui lui aussi suscite beaucoup d'émotions.
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0: Bah, qu'est-ce qu'on va faire avec tous ces livrets de service?
3: En fait, tu peux les garder.
0: Ouais.
3: Parce que c'est encore utile.
0: Parce que moi, j'ai perdu le mien. J'ai perdu le mien.
3: J'aimerais pas être
0: troisième semaine, je pense, d'école de recrue.
3: Ouais. Et ça a été quand même.
0: Pendant tout le reste du temps, tu dis non, mais parce qu'en fait, je l'ai perdu. Ouais. Et puis, ils sont en train de leur faire un, puis je l'ai jamais reçu, le nouveau truc.
2: Voilà. Et du coup, ils peuvent pas dire, t'as fait tes jours, du coup, tu devais tout refaire.
0: Non, bah, c'était, je pense qu'ils avaient un petit fichier quand même.
3: Fichier
2: Ils servaient déjà à rien, le truc.

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0: Everybody's gonna be happy, c'était la version originale des Kinks, parce qu'il y a une version des Queens of the Stone Age de ce morceau, qui est peut-être à la base sur une Desert Sessions, enfin ouais. Voilà, je sais plus exactement.
1: Elle doit être moins joyeuse.
0: Oh, elle doit être, disons, plus droguée. Hein,
2: parce que c'est les reines de l'âge de pierre.
0: Oui, ouais. Effectivement. Ah, un nouveau jeu, allez, on y va.
3: Le slogan.
0: Le slogan, je vous donne un truc.
1: Ouais.
0: Et puis vous me faites un slogan publicitaire.
4: Oh, c'est trop bien.
0: Un peu à l'ancienne, un truc.
1: Ouais.
0: Hein, vous voyez comment je
4: avec le nez un peu.
0: Bah, alors vous pouvez utiliser le nez. Ou la bouche.
4: Oh.
0: Comme vous voulez. Lord d'étrave.
1: Ouais.
0: Un slogan pour le pain.
1: Le pain, c'est bien. Fini la faim. Vive le pain.
4: Ouais, en vrai, c'est un peu ça le pain.
0: Merci Félix.
4: Ouais.
0: Le bain.
1: Bon. Oh.
4: Le bain. Vous avez envie de vous nettoyer, gaspiller un peu plus d'eau que la moyenne et passer un vrai moment triste, en vrai. Ayez l'impression que vous allez mourir dans 15 secondes d'une balle dans la tête avec le bain.
0: Oh mon Dieu,
4: relativisé.
0: Très bien. Alors, on commence avec toi maintenant.
1: Ouh.
0: Félix, une cloche.
4: Vous avez besoin que le village entier sache quelle heure il est, mais vous n'avez pas envie d'envoyer un message car faire un groupe WhatsApp c'est trop long, et vu que vous habitez dans un tout petit village sicilien, vous avez 87 ans et vous savez pas utiliser WhatsApp.
0: Oh, putain.
4: Les cloches, voilà. Font tout ça à votre place.
0: Merci Betrave. Une cloque.
1: Ah, oui. Qui n'a jamais rêvé d'avoir mal aux pieds? Eh bien, avec nos cloques, vous allez pendant des heures souffrir le martyr.
0: Magnifique, on continue avec toi.
1: Ouais.
0: Betrave, un slogan publicitaire pour le lion.
1: Le lion ?
0: Ouais, un lion.
4: Le lion.
1: Une crinière. Une sieste. Laissez votre femelle aller chercher une antilope. Devenez lion pour rien foutre de votre vie.
0: Merci, enfin. Félix, après le lion, le fion.
4: Le fion. Mesdames et messieurs, est-ce que je suis le seul qui s'est jamais posé la question? Et si j'insérais mon pénis dans un autre orifice?
1: Ah oui.
4: Ouais. Eh bien, moi aussi. Et sachez qu'il y en a un.
1: Le lion.
4: Le fion du lion.
1: Ah ouais, pardon.
0: Ah, merci, bravo vous deux. Par contre, faut pas vous reconvertir dans la publicité. Je pense non. Que c'est, voilà. Parce que les slogans, c'est un truc un petit peu du passé. Merci.
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1: Jeudi, Romandie Club, ça va taper du pied, remet des hanches et balancer de la tête. Le trio Eckhart vernit son troisième album avec en sentinelle l'hyper rock des Less Work. Vendredi, Sion, les Worry Blast accostent à domicile au Port Franc pour présenter leur nouvelle formation et leur nouvelle compo pour un trip méga rock avec les Sideburns. Vendredi, Genève, le Ré de l'Usine accueille le duo Lilywood and the Prick pour découvrir leur nouvel album Christina et certainement rejouer un de leurs plus gros succès. Vendredi, Yverdon-les-Bains, Andrea Bollinger libère ses nouvelles compositions sur les planches du théâtre de l'Échandolle pour une soirée en suspension, poursuivie par Nick Bartsch et les percussions de Nicolas Stocker du Cali Trio. My soul feels like an animal. Vendredi, le Rocking Chair de Vevey dégaine sa grosse multiprise pour une triple soirée électro-rock, garage-pop, punk, pim-pam-poum avec Jean Lastico, Sick Guitars and Terror's Visions et Monsieur Fluffy Machine. Et enfin samedi, Neuchâtel à la Casa Choc, ça va punchline de partout avec les lyrics de Lagal et la parisienne Dezel, les poches pleines de nouveaux textes issus de son quatrième album Aria.
0: Vite, Stéphane Lanceau.

0: Ah, excuse, putain, je me suis assis dessus.
1: Ah, faites chier, vous avez tout pété le disque maintenant.
2: Vortex, le lenteur.
3: Mais vu que je suis un Gen Z, je sais pas comment ça marche.
0: Ben voilà, c'était la dernière fois qu'on écoutait ce morceau de Chapel Round, parce qu'il est pété.
3: Chapel Round,
0: je vous félicite excuse. Pas.
2: Pardon Yannick.
0: C'est pas grave. Allez, blind test.
4: On ferme les yeux.
0: Blind test. Comme d'habitude, je veux le nom de l'interprète. On sait comment ça marche.
1: Ouais.
0: Premier extrait. C'est un blind test, Rick.
1: Nelly Furtado.
0: Oh putain, t'es fort.
2: Alors, moi, je vais rentrer à la maison.
0: Ah non, ouais, bah ouais, tu peux partir. Vas-y.
2: Mec, Gen Z.
0: Sérieusement ?
3: Ouais. Je t'écoute beaucoup, en fait.
0: Ah, c'est vrai ?
3: En récemment,
0: ouais.
3: J'ai beaucoup écouté.
0: Ok, ouais. Ouais, donc c'est un petit peu vexant, mais enfin, d'accord.
3: Allez. Hein, Cosa ?
0: Non, bah, c'est bien, c'est très bien.
3: Ok.
0: On a un nouveau Yacine, c'est intéressant. Allez, extrait suivant.
3: What ?
0: Alors, hein ? Alors.
1: Bad Bunny.
0: Oui.
3: En même temps, hey.
0: Le hey, c'est vrai que...
3: Il en a fait une carrière, un peu, le hey.
0: Non, le hey était, effectivement... Bad Bunny, bravo. Ça fait 2 points pour Félix.
2: Bonjour.
0: Ah, rien pour...
1: Attends, bah,
0: ça va venir.
2: J'étais pas là, en fait. Vous faites quoi ?
3: C'est okay, les deux seules musiques que je connais.
2: Je commence maintenant.
0: Je te dis, le prochain, il est pour toi, Betrave. Ah, il y a un indice.
3: Arrête à Franklin.
0: T'entends la pluie derrière ?
2: Ah, des Doors.
0: Eh oui. Riders on the Storm.
3: Ah oui.
0: Oh, on s'écoute en entier, t'as rien à foutre.
2: Bon.
0: Allez.
2: Ça dure 16 minutes.
0: Ouais.
3: Allez, la version Deluxe en plus, c'est parti.
0: Ah, c'est bien. Mais on passe à la suite et ce sera aussi chouette à écouter, vous allez voir.
3: Ah putain, je sais plus qui s'appelle.
0: Bah.
3: Phil Collins ?
0: Non.
2: Mais oui. Louis Armstrong ?
0: Non.
2: Non.
0: C'est aussi une belle voix.
3: Non, putain, je l'ai pas.
0: Un morceau pour piner. Je vous le donne ?
2: Ouais.
3: Bezman.
0: Presque. Marvin Gaye.
2: Ah bah
0: ah, putain, je me sens nul. C'est un point pour Valère.
3: Ah. Puis on l'écoute juste à mon père, il va pas être fier de moi.
2: Ah bah, c'est la honte, pardon les gens.
0: Ah, ça fait du bien. Allez, la suite.
2: Britney Spears.
0: Non.
2: Ah, c'est Charlie. Charlie XNX.
0: Non.
3: XNXX, non, c'est pas la bonne.
0: XNXX.
2: C'est un site.
0: Alors,
3: Vald.
0: C'était Vald.
3: Putain, le piège, hein.
0: Tu l'as eu sur le jeu.
3: Oui.
0: 3 points pour Félix, 1 pour Betrave. Morceau suivant. Là, il y a 2 points à se faire parce que.
3: Angèle.
0: Angèle, oui, ça fait 1 point.
2: Avec Orelsan ?
0: Non. Avec qui ? Il y a 2 points. Angèle et.
3: Ah, je l'ai pas.
2: Son frère ?
0: Non. Angèle et Justice.
2: Ah, je savais pas.
0: Ouais, c'était Justice. Eh bien, ça fait 2 points pour Betrave, 3 pour Félix. Ça se resserre, c'est très bien.
2: Oui,
0: Non, allez, la suite, ta petite indice.
3: Pardon. Michael Jackson.
0: Oui.
2: Pardon. Oui, excellent.
0: Michael Jackson, qu'on vient d'écouter là. Est-ce que c'était déjà le dernier ?
2: Quoi ?
0: Non. Non, il y en a encore un ? Je sais pas, je vais pas voir s'il y en a encore un. Oui, il y en a encore un. Je te déteste. Allez.
2: Michael Jackson.
0: Oui. Ouais. C'est pas pour ça que je te déteste. Qui a eu le Michael Jackson ?
2: Les deux.
3: Oh waouh, c'est tellement de la baise.
0: Alors, c'est que des Michael
3: Jackson.
0: C'est la
3: bande moins originale, mais...
0: Non, je crois qu'il y a un tout dernier.
2: Ah.
0: Voilà, concentration. Oh putain,
2: ok.
0: Voilà, c'était ça.
2: Ah, ça c'est ça. Chaka Punk.
0: Waouh, tu l'as, Stan. Tu connais ce morceau ?
2: Bah oui.
0: Tac. T'es toujours vu comme.
3: Ça, je pensais pas que t'écoutais
0: personne,
3: ça.
0: Personne de goût.
2: J'aime bien Chaka Punk.
0: C'est vrai ?
2: Ouais, ils ont une sacrée voix. Elle a une sacrée voix, elle.
0: Ah ouais.
2: Okay. Ah donc Vald, on y va, mais ouais, chaque fois qu'on peut pas.
0: Vald, non, c'est vrai,
3: pas forcément non plus.
0: Et ça fait un score serré de 5 pour Félix et contre 4 pour Betrave.
2: Donc qui a gagné ?
0: C'est Félix
3: et Bayern.
0: C'est Félix, c'est exactement.
2: Ah, parce que 5, c'est plus que.
3: Et au retour, hein,
0: et
3: partout,
0: au retour un partout. Et puis voilà, au final, ce sera contre Arsenal et ça va être chiant. un dernier morceau pur du revoir.
4: Libre.

0: comme dans le clip de ce morceau de Vimon, You Are My High.
1: Avec nos copines respectives.
0: Non,
1: ou
0: non,
1: pas.
0: Tous ensemble, les trois, on fait ça. C'est ouais. Le clip où on se lèche la bouche.
1: Vu que t'es mon supérieur ce soir, je me sens obligé de dire oui.
0: Vas-y, ouais. Commence tout seul, on te regarde.
1: Oh, ok.
0: Allez. Ouais. Ouais, mon Dieu. Merci, c'est Félix Ringabi. Lord Betrave était également là. Il y avait Valérie Paco, Greg Lerèche également en première et deuxième heure. Et puis Valeria qui était là pendant les 3 heures. Restez sur la 3. Ciao!

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1: Donald Trump affirme il y a quelques minutes que le cessez-le-feu est toujours en vigueur avec l'Iran. Et ce, malgré les apparences, hein, puisqu'hier soir, les forces américaines et iraniennes ont échangé des tirs dans le détroit d'Ormuz. L'armée américaine dit avoir ciblé des installations militaires iraniennes en réplique à des tirs sur 3 de ses navires. L'Iran dit de son côté avoir répliqué à une attaque sur un pétrolier iranien et accuse les États-Unis d'avoir rompu le cessez-le-feu. Ces tirs semblent en tout cas doucher les espoirs au moment où Washington attend toujours une réponse de Téhéran à sa dernière proposition pour mettre fin à la guerre. Donald Trump appelle d'ailleurs toujours cette nuit l'Iran à signer cet accord rapidement, sous peine d'être frappé bien plus violemment à l'avenir. Deuxième revers judiciaire d'ailleurs en 3 mois pour Donald Trump, ses droits de douane généralisés de 10% sont jugés illégaux. Le tribunal pour le commerce international aux États-Unis donc estime cette nuit que la surtaxe temporaire pour remplacer celle invalidée par la Cour suprême en février, eh bien, n'est toujours pas conforme à la loi. Elle ne permet pas d'imposer cette loi à ses droits de douane sans discernement. Le gouvernement devra donc rembourser 3 entreprises qui avaient fait recours et sans doute d'autres qui pourraient maintenant aussi faire valoir leurs droits. Le navire de croisière touché par plusieurs cas mortels d'antivirus est en route pour les Canaries où il doit arriver dimanche malgré l'opposition des autorités locales. À bord, plus personne n'a de symptômes, affirme le croisiériste. L'Organisation mondiale de la santé basée à Genève tient tout de même à rassurer. Même si d'autres cas sont possibles, eh bien, ce n'est pas le début d'une épidémie, estime-t-elle. L'Argentine, où semble être apparu le premier cas, annonce d'ailleurs cette nuit qu'il n'est pas possible de confirmer l'origine de la contagion. Isabelle Moret plaide pour un salaire minimum flexible dans le canton de Vaud. La chef du département de l'économie et de l'emploi a défendu hier la voie médiane du Conseil d'État sur l'introduction d'un salaire minimum soumis au peuple le 14 juin. Les deux initiatives portées par la gauche et les syndicats proposent un salaire à 23 francs par heure. Le contre-projet du Conseil d'État prévoit le même montant, mais les conventions collectives du travail doivent primer sur ce salaire minimum selon le gouvernement. Les cantons qui lancent d'ailleurs une campagne contre la dépendance aux jeux d'argent et elle est baptisée Game Changer et vise à sensibiliser notamment les jeunes hommes au danger à l'approche des championnats du monde de hockey sur glace et de football. 40 000 personnes seraient concernées en Suisse, dont 10% des jeunes adultes, selon l'enquête suisse sur la santé en 2022. En tennis, une première victoire pour Victoria Golubic. La Zurichoise s'est qualifiée pour la première fois de sa carrière au 3e tour du tournoi WTA 1000 de Rome. Elle passe donc en 16e de finale après sa victoire en 2-7 hier face à l'Australienne Maya Joint. Idem pour Belinda Bencic, victorieuse de la Canadienne Bianca Andreescu en 2-7 également. Un petit mot de la météo, c'est un ciel généralement ensoleillé ce vendredi, des cumulus qui se forment en montagne. Averses et orages probables dans la mi-journée, surtout sur le Jura et les Préalpes. Attention d'ailleurs au vent à proximité. Les températures en plaine aujourd'hui sont situées entre 6 et 20 degrés.
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0: Laurent Blanchard.
2: La trêve entre les États-Unis et l'Iran est-elle menacée après les échanges de tirs dans le détroit d'Ormuz hier soir? Donald Trump les a en tout cas qualifiés cette nuit de broutilles et affirme que le cessez-le-feu est toujours en vigueur avec l'Iran. Un petit peu plus tôt, l'armée américaine dit avoir ciblé des installations militaires iraniennes en réplique à des tirs sur 3 de ses navires. L'Iran affirme avoir quant à elle répliqué à une attaque sur un pétrolier iranien. Donald Trump qui a subi un nouveau revers judiciaire quant à ses droits de douane. Le tribunal américain pour le commerce international estime cette nuit que la surtaxe temporaire de 10% pour remplacer celle invalidée par la Cour suprême en février n'est toujours pas conforme à la loi. Le gouvernement devra donc rembourser pour l'instant 3 entreprises plaignantes, mais d'autres pourraient suivre. Et toujours au sujet de ses droits de douane, Donald Trump a donné hier jusqu'au 4 juillet à l'Union européenne pour appliquer l'accord commercial convenu avec les États-Unis. Passé ce délai, les tarifs douaniers de l'UE bondiront immédiatement à des niveaux beaucoup plus élevés que les 15% négociés, menace le locataire de la Maison Blanche. Le maire de Moscou annonce cette nuit l'interception de 20 drones depuis le début de la trêve russe annoncée unilatéralement. Elle est entrée en vigueur depuis hier soir. Les discussions, par ailleurs, doivent s'ouvrir dans les heures qui viennent à Miami, en Floride, entre négociateurs ukrainiens et américains, dans le cadre du conflit avec la Russie, évidemment. La réforme européenne sur les frontaliers chômeurs coûterait des millions à la Suisse. L'UE souhaite redéfinir les règles. À l'avenir, ce ne serait plus à l'État de résidence de ces chômeurs de payer, mais au pays dans lequel la personne est devenue chômeuse. Selon une estimation du secrétariat à l'économie hier, le changement pourrait coûter entre 600 et 900 millions de francs par an à la Suisse, soit entre 2 et 3 fois plus qu'aujourd'hui. Et la Suisse devrait aussi assurer le suivi de ces chômeurs frontaliers. Ils étaient près de 25 000 en France en 2024. Le Grand Conseil valaisan ne veut pas introduire la reconnaissance des crimes contre les femmes dans la loi. Le législatif a refusé hier une résolution PS Néo et du Centre afin de demander aux chambres fédérales de modifier le code pénal suisse. Le but était d'y intégrer la notion donc de féminicide en tant que circonstance aggravante de l'homicide. Le PLR dit partager ses inquiétudes, mais selon lui, le Parlement cantonal n'a pas à se mêler de la politique criminelle nationale. L'UDC prône plutôt la prévention ou la protection des victimes. Je suis persuadé qu'il est possible de courir encore plus vite qu'avant ma grossesse. Ça, ce sont les mots de Mujinga Kambuji hier à Berne lors de la réunion de Swiss Athletics. À bientôt 34 ans, la jeune maman se réjouit de remettre ses pointes en compétition. Ce sera en juin. Elle a parlé de ses ambitions à RTS Sport. 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Un petit mot de la météo. Ce sera une journée de vendredi généralement ensoleillée, des averses et des orages. Par contre, si vous êtes en montagne, attention au vent à proximité. Risque notamment pour le Jura et les Préalpes, 6 degrés en pleine ce matin, 20 au plus fort de la journée et jusqu'à 23 en Valais.
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1: Donald Trump veut croire que le cessez-le-feu est toujours en vigueur avec l'Iran, et ce malgré qu'hier soir les forces américaines et iraniennes ont échangé des tirs dans le détroit d'Ormuz. L'armée américaine dit avoir ciblé des installations militaires iraniennes en réplique à des tirs sur 3 de ses navires. L'Iran dit, elle, avoir répliqué à une attaque sur un pétrolier iranien et accuse les États-Unis d'avoir rompu le cessez-le-feu. Difficile de prédire en tout cas les conséquences, mais Washington attend toujours une réponse de Téhéran à sa dernière proposition pour mettre fin à la guerre. Donald Trump appelle d'ailleurs cette nuit l'Iran à signer cet accord rapidement, sous peine d'être frappé bien plus violemment à l'avenir. En Ukraine, la trêve unilatérale décidée hier par Moscou et censée être entrée en vigueur depuis hier soir semble fragilisée. Ce matin, le maire de Moscou annonce déjà l'interception de 20 drones. Des discussions doivent par ailleurs s'ouvrir dans les heures qui viennent à Miami, en Floride, entre négociateurs ukrainiens et américains dans le cadre du conflit avec la Russie. Marco Rubio, lui, était au Vatican hier, rencontre diplomatique qui fait suite aux tensions de ces dernières semaines entre le pape Léon XIV et Donald Trump. Entrevue à huis clos qui a duré 45 minutes et où il a été question, entre autres, de la situation au Moyen-Orient, selon le département d'État américain. Des pistes pour faire des économies dans le canton de Genève. Un groupe d'experts mandaté par le Conseil d'État a dévoilé hier ses suggestions. 58 propositions en tout pour réaliser jusqu'à 533 millions de francs d'économies d'ici à 2029. Les experts proposent entre autres de rogner sur les salaires ou les prestations publiques genevoises, souvent plus généreuses que dans les autres cantons, ou encore de réduire le gouvernement à 5 membres contre 7 actuellement. De futures possibles économies donc, alors qu'environ 1800 fonctionnaires genevois ont manifesté hier contre le nouveau budget cantonal. Une bombe artisanale a touché hier les locaux du parti du Premier ministre néerlandais à La Haye. Une trentaine de militants des Jeunes démocrates étaient à l'intérieur, mais personne n'a été blessé. Un suspect a été arrêté. Rob Jetten, le Premier ministre, a qualifié l'attaque de lâche acte d'intimidation. Les océans pourraient enregistrer des records de température en mai, alerte cette nuit l'Observatoire climatique européen Copernicus. Ce n'est qu'une question de jours selon lui, et ce alors que les températures moyennes à la surface des mers hors région polaire ont frôlé en avril le record absolu de 2024. Le phénomène climatique El Niño pourrait d'ailleurs aggraver la situation. Et puis le Bélarus sera de retour au JO de Los Angeles dans 2 ans. Le Comité international olympique lève les restrictions contre les sportifs décidées après l'invasion russe en Ukraine il y a 4 ans. Ils pourront donc concourir à nouveau sous leurs hymnes et drapeaux. Restrictions maintenues par contre pour les athlètes russes qui ne pourront participer que sous la bannière neutre à titre individuel et s'ils n'ont pas activement soutenu le conflit. Un ciel généralement ensoleillé ce vendredi, des cumulus qui se forment en montagne, c'est la météo de ce vendredi. Averses ou orages probables dès la mi-journée, surtout sur le Jura et les Préalpes. Attention aussi au vent à proximité. Les températures en pleine aujourd'hui entre 6 et 20 degrés.
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1: Les Émirats arabes unis à nouveau visés par une attaque de missiles et de drones ce matin. Annonce de la défense aérienne il y a quelques minutes. La tension est vive depuis que les forces américaines et iraniennes ont échangé des tirs hier soir dans le détroit d'Ormuz. Chacun s'accusant d'avoir rompu le cessez-le-feu. L'armée américaine dit avoir ciblé des installations militaires iraniennes en réplique à des tirs sur 3 de ses navires. L'Iran dit pour sa part avoir répliqué à une attaque sur un pétrolier iranien. La trêve entre les États-Unis et l'Iran et l'espoir de négociations sont-elles donc définitivement menacées? Non, selon Donald Trump, qui a qualifié ces échanges de tirs de broutilles cette nuit et affirme que le cessez-le-feu est toujours en vigueur avec l'Iran. Il menace dans le même temps l'Iran d'intensifier ses frappes si Téhéran ne signe pas rapidement la dernière proposition des États-Unis pour mettre fin à la guerre. Donald Trump, qui a essuyé cette nuit un nouveau revers politique quant à ses droits de douane généralisés. Le tribunal américain pour le commerce international estime cette nuit que la nouvelle surtaxe temporaire de 10% décidée en février, n'est toujours pas conforme à la loi. Elle n'est pas prévue pour imposer des tarifs douaniers sans discernement à tout le monde. Le gouvernement devra donc rembourser 3 entreprises qui avaient fait recours. D'autres pourraient suivre. La Suisse se prépare à renforcer la lutte contre les violences domestiques avec une surveillance électronique active. Une surveillance active des auteurs 24 heures sur 24 et en temps réel. C'est ce que révèle le journal 24 heures et la Tribune de Genève ce matin. Le canton de Vaud lancera un projet pilote au deuxième semestre de cette année. La modification de la loi sur le service civil en votation le 14 juin devrait être adoptée à 52% des voix. C'est ce que donne le premier sondage de la SSR publié ce matin. Pour l'initiative Pas de Suisse à 10 millions qui veut plafonner la population, l'issue du vote est par contre dans l'impasse. 47% de personnes disent oui et 47% non, 6% d'indécis, selon un sondage réalisé par l'Institut GFS Berne. La réforme européenne sur les frontaliers chômeurs coûterait des millions à la Suisse. L'UE souhaite redéfinir les règles. À l'avenir, ce ne sera plus à l'état de résidence de ces chômeurs de payer, mais au pays dans lequel la personne est devenue chômeuse. Selon une estimation du secrétariat d'État à l'économie hier, le changement pourrait coûter entre 600 et 900 millions de francs par an. Et puis la FIFA annonce la fin d'un emblème, son partenariat historique avec la société italienne Panini. On la connaît évidemment pour ses célèbres albums de vignettes autocollantes depuis le mondial de foot en 1977. Après 60 ans de partenariat, Panini sera remplacé en 2031 par l'américain Fanatics. Une des principales nouveautés, c'est nous promettons une série de cartes qui comporteront des éléments issus des maillots des joueurs. Un petit mot de la météo, c'est une journée de vendredi généralement ensoleillée, des averses et des orages. Par contre, si vous êtes en montagne, attention d'ailleurs au vent à proximité. Risque notamment sur le Jura et les Préalpes. 6 degrés pour les températures en pleine ce matin et jusqu'à 20 degrés au plus fort de la journée.
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1: Bonjour, bon réveil, bon début de journée, bon dernier jour de la semaine, bon débarras. Bon, on y va ?
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0: le fait vachement bien. C'était Jane avec Com.
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0: Un matin, comme tous les autres, sauf qu'on est vendredi. Peut-être qu'on cherche juste un peu plus de magie dans cette inertie morose. Mais pourquoi vouloir toujours plus beau, plus loin, plus haut, et vouloir décrocher la lune alors qu'ici, sur la 3, on a les étoiles, et pas n'importe quelles étoiles. Christelle Di Marzo, de la constellation des plateformes, des films et des séries, qui te donnera son avis éclairé, telle l'étoile du berger, et puis qui nous rappellera aussi tout ce qui s'est passé, ou pas, les autres jours du reste de ta vie. En tout cas, sache que du berceau à la tombe, c'est dur pour tout le monde. Alors debout, oui debout, mais à quel prix? Boire son café, se laver les dents, sacrifier son instinct et ses envies les plus confidentielles. Est-ce que tout ça est bien sérieux? Moi perso, je sais pas. Celui qui t'apportera la réponse, c'est Julien Dauquin de Saint-Preux. Et peut-être que tout va changer aujourd'hui sur la musique de Stéphanie. Stéphanie Jovanovic, notre spécialiste de la playlist. Alors debout, peu importe le prix, c'est vendredi. Suis ton instinct et tes envies. Écoute la croquette, c'est providentiel. Et oui, tout pourra changer aujourd'hui, pour le premier jour du reste de ta vie. Et pour incarner le changement, car le changement, c'est maintenant, le véritable pilote de cette émission, le formidable Stephen Baldwin.
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0: Et c'est bien lui, on le reconnaît.

0: Water on glass, de l'eau sur les carreaux. Mais non, il devrait pas pleuvoir ce week-end. Ah si, dimanche peut-être, si. Ah mais non, je suis con, mais non. Water on glass, c'était Kim Wilde, souvenir de 1981.
1: Dans votre dernier ouvrage, vous dites que les jeunes d'aujourd'hui, les 18-30 ans, refusent de tomber amoureux et donc de s'attacher durablement à un partenaire, ce qui explique de nombreux désordres affectifs.

0: on se relève attaché. Et ça veut dire que l'idéal, c'est d'associer les deux. L'idéal, c'est de tomber amoureux et ensuite d'aménager la vie quotidienne pour rester attaché.
1: Très bonne analyse de la Lausannoise Lactan sur les 18-30 ans. Christelle André, elle, dans sa pochette surprise, analyse une autre catégorie, ce sont les animaux de compagnie.
2: Aujourd'hui, on plonge dans un sujet poilant, voire écaillant, les animaux de compagnie selon sa génération. Commençons par la génération Z. Oui, cette génération qui vit dans 18 mètres carrés, mais qui trouve quand même la place pour un chat, un hamster, un gecko et parfois même un axolote fluorescent. Selon les chiffres en 2026, 68% de la génération Z possède un animal. Ils adoptent tôt, entre 18 et 22 ans. À cet âge-là, les boomers adoptaient un magnétoscope et ils en étaient très fiers. En tête des classements génération Z, les chats. Indépendants, photogéniques, parfaits pour TikTok. Un chat qui dort, 2 millions de vues. Un chat qui éternue, 8 millions. Les boomers, eux, préféraient le canari dans la cuisine, le seul animal qui chantait plus fort que Bonnie Tyler. En deuxième position, les petits chiens, format je tiens dans un tote bag. Les boomers, eux, avaient le berger allemand de 40 kilos qui gardait la maison. La génération Z a le chihuahua de 2 kilos qui garde le tote bag. Chacun son époque. Ensuite, on trouve les hamsters, stars de TikTok, grâce au labyrinthe fait maison. La génération Z dépense 30 euros par mois pour un animal qui dort 22 heures par jour. Les poissons, eux, sont devenus des objets de déco vivants. On ne dit plus « j'ai un aquarium, mais je suis dans un mood aquatique ». Les boomers, eux, avaient un poisson rouge qui tournait en rond dans un bocal. La génération Z a un Betta Splendens dans un aquarium LED connecté à 10 heures. Et pendant que la génération Z adopte des axolotes fluorescents, les trentenaires, eux, adoptent des chats d'intérieur, des lapins d'intérieur et surtout des plantes d'intérieur. Beaucoup de plantes. Leur animal de compagnie préféré, c'est le Monstera. Et quand ils veulent quelque chose qui bouge, ils prennent un chat qui s'appelle Coffee Cat et qui a un compte Insta. Les cadras, eux, sont dans une autre vibe. Ils adoptent des chiens moyens ou grands, des labradors, des golden, bref, des animaux qui demandent 3 heures de balade par jour. Parce qu'à 40 ans, on ne fait plus du sport. On adopte un chien qui nous force à sortir de chez soi. Mais attention, la génération Z ne choisit pas au hasard, non. Il y a des critères, le budget, l'espace, le mode de vie nocturne et surtout le potentiel viral. Parce qu'un animal, c'est bien. Un animal qui fait des vues, c'est mieux. Et puis, entre nous, les animaux domestiques, ouais, c'est sympa. Mais moi, je préfère les animaux totems, ceux qui te suivent dans tes rêves, qui te donnent des signes, qui te jugent depuis l'au-delà, avec un regard de hibou cosmique. Beaucoup moins de litière, beaucoup plus de mystique.

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Il y a 30 ans, le groupe IAM sortait un album devenu mythique, L'école du micro d'argent. Meilleur album de l'année aux Victoires de la Musique 1998 quand même. Et parmi les titres qui ont forgé la légende de cet album, bah, y avait ce titre, Petit Frère. Et à l'époque, il n'y avait pas d'autotune. C'était pas mal non plus, hein. Bon réveil, bonne matinée, bonne fin de semaine. Allez, courage, 6h24.

À l'heure pile, dans cette émission, il y a les infos et dans la croquette, il y a aussi la boulette à la demi. Et puis, ce sont des infos aussi. Mais pas tout à fait comme les autres, ce sera après Danger.

0: Nia Archive, c'est le nom, Danger, c'est le titre.
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0: Après le Tour de Romandie la semaine passée, la saison des grandes courses cyclistes continue avec le Tour d'Italie, dont le départ sera donné cet après-midi. Et malheureusement, pas mal d'absents, hein. Quasiment la moitié du peloton de ce Giro 2026 est malade. Ouais, certains coureurs ont même dû être hospitalisés en raison d'une épidémie de gastro-entérite mystérieuse. Enfin, plus si mystérieuse que ça, puisque les médecins commencent à établir des liens entre tous les malades. Ils ont plus ou moins tous participé à une grande classique dans les Ardennes en Belgique le week-end dernier. Et apparemment, le fait d'avoir disputé cette course sous la pluie, c'était pas une bonne idée, car les bactéries qui les ont infectés viendraient des bouses de vaches qui étaient sur la route. Et vu qu'elles étaient bien humides, elles ont bien pu aller se projeter dans le nez et la bouche des coureurs. Ils auraient dû rouler dedans avec le pied gauche, ça leur aurait peut-être porté plus de chance.
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0: On reste dans le thème avec une nouvelle tendance culinaire aux États-Unis, insufflée par le ministre de la Santé lui-même, Robert Kennedy Jr., qui préfère les remèdes de grand-mère à la science, hein, en général, raison pour laquelle il a récemment fait fermer des hôpitaux, supprimé des vaccins obligatoires et soutenu des thèses comme le fait que l'autisme, par exemple, serait justement dû au vaccin. Et c'est d'ailleurs pour ça qu'il a lancé son programme MAHA, Make America Healthy Again, qui passe notamment par une meilleure alimentation. Et lui, son secret bien-être, révélé il y a quelques jours, c'est de manger tous les matins au petit-déj une bonne choucroute avec un bon steak. Alors pas garni, hein, la choucroute, juste le chou fermenté. Résultat, le fabricant alsacien Meyer Wagner annonce une hausse fulgurante des commandes depuis les États-Unis. Robert Kennedy Jr. a toujours dit qu'il voulait faire souffler un vent nouveau sur la médecine américaine quand il serait ministre de la Santé. Bon, bah, ce qu'il n'avait pas dit, c'est que ce serait un vent qui allait sentir le paix.
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0: Et puis avec une bonne choucroute, tiens, rien de tel qu'une bonne bière, avec là aussi une nouvelle tendance. Une bière brassée en Bretagne, au gingembre et au citron, mais attention. Une tendance qui va pas durer, parce que cette bière a été interdite à cause de son nom, la John Lemon. Interdite après action en justice de la veuve de l'ancien Beatles, Yoko Ono. La brasserie française a été obligée d'arrêter la fabrication de cette bière le temps de lui trouver un autre nom, sous peine de plusieurs centaines de milliers d'euros de dommages et intérêts. Mais elle a obtenu le droit quand même d'écouler son stock d'ici le 1er juillet. Et vu le retentissement qu'a eu l'affaire, les 5000 bouteilles de John Lemon se sont écoulées en à peine quelques jours.
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0: Un titre bien feel good pour démarrer la journée en douceur. DJ Shadow avec This Time I'm Gonna Try It My Way. Et c'est vrai que ça fait du bien, un peu de bienveillance. Enfin, ça fait du bien. Ça fait pas du bien à tout le monde, visiblement.
1: Bonjour. Ah si, vous approchez. Allez, pas s'approcher.
2: Juste vous saluer et vous féliciter de votre travail. J'adore ça.
1: D'accord. Merci. C'est déjà ça.
2: Exact.
1: Merci beaucoup.
2: Bonne journée.
1: Au revoir, on est bien là.
2: Au top.
1: Que du bonheur. Merci. C'est là que je vois que j'ai quand même perdu certaine crédibilité, puisqu'à une époque, les gens voulaient me découper la machette. Aujourd'hui, on vient me féliciter. Oh là là, c'est vraiment plus que c'était. À vous les studios, à vous et Cube Blanc.

0: un de mes titres préférés du moment, vous en avez rien à foutre, mais je vous le dis quand même, c'était Genesis Owuzu, l'Australien avec Stampede. Et maintenant, on va se faire un petit café, un petit thé, jus d'orange, ginger shot, verre de blanc, dernière vodka pour la route peut-être. En tout cas, c'est le moment de trinquer, de faire teinter d'auvert, de faire schmolitz.
1: Bonjour tout le monde, c'est Blaise. Je voulais vous faire un petit message vocal parce que je suis avec deux potes et on célèbre...
2: On fait santé, hein.
3: Bah ouais.
1: Ah ok, alors bah santé.
2: Santé.
3: Santé, ouais.
1: Santé.
2: Santé, hein.
3: Ouais, santé.
1: Voilà.
2: Allez, santé.
3: Santé.
2: Santé.
3: Allez, santé.
2: À la tienne.
3: Santé, les gars.
2: Santé.
3: Santé, hein.
1: Comment vous faites autant de bruit alors qu'on est que trois?
2: Santé, Blaise.
3: Oh,
1: ouais.
2: Santé, les amis.
3: Chin, chin, hein.
2: Et santé.
3: Et santé.
1: Santé. Bon, voilà.
2: Bah, ça va pas?
3: T'es fâché?
1: Non, je sais pas, c'est juste que...
2: Détends-toi, bois un coup.
3: Ouais.
1: Oui, non, vous avez raison.
2: Allez, santé.
3: Oh bah, santé, hein.
2: Santé, les gars.
3: Santé, les petits potes,
2: santé, hein.
3: Allez, à la
1: route. Oh non.
4: C'était le vocal de Blaise, dont la vie est quand même immensément zinzin.
0: On dit pas zinzine.
3: On dit pas zinzine, mais on dit oh.

Ils sont quatre. Ce sont les Grizzly Bears avec Two Weeks. Parce que tout seul, on va plus vite, mais à plusieurs, on va plus loin. C'est peut-être pour ça d'ailleurs qu'il y a plein de duos en ce moment. Je sais pas si vous avez remarqué. Ah bah si, si, si, il y a de plus en plus de duos et il y en a un particulièrement qui avait créé la surprise le mois dernier au festival Coachella. Madonna avec Sabrina Carpenter. Eh bien le titre est sorti en single il y a quelques jours, il s'appelle Bring Your Love.

Si vous l'aviez pas encore entendu, celui-là, j'aimerais autant vous dire que ça risque de pas durer. Ça sent même le gros hit de l'été. En même temps, quand vous mettez deux restas ensemble, hein, forcément, le succès ne se partage pas, il se multiplie. Le titre est déjà numéro 1 à l'heure où je vous parle. Madonna, Sabrina Carpenter, deux générations, du coup, deux publics différents qui se retrouvent. Et c'est pas la première fois que la reine de la pop utilise cette combine pour renouveler sa fanbase. On se souvient qu'en 2003, elle avait rejoint Britney Spears dans son album In The Zone pour un duo qui s'était vendu à plus de 5,5 millions d'exemplaires. Sans doute bien aidé par le fameux scandale du baiser, hein. Je sais pas si vous vous souvenez, au MTV Video Music Award, Madonna qui roule une pelle à Britney Spears. L'image avait fait le tour du monde. Et puis en 2012, rebelote, Madonna dégaine Gimme All Your Lovin' avec une star d'une autre nouvelle génération, Nicki Minaj. Mais en 1995, déjà, elle avait collaboré avec Massive Attack, histoire d'aller draguer les fans de la nouvelle scène trip-hop en pleine ascension à l'époque. Parce qu'un duo, c'est la possibilité de s'ouvrir à un nouveau public, mais pas seulement au niveau de l'âge, aussi au niveau du style.

Illustration parfaite en ce moment avec le duo Justice et Angèle, What You Want. C'est un carton et il y en a plein en ce moment. Mais c'est vieux comme le monde ces duos de stars, souvenez-vous. Beyoncé et Shakira avec Beautiful Liar, ou Queen et David Bowie avec le fameux Under Pressure pour les plus vieux d'entre vous. Il y a eu aussi la battle d'octave et de vocalise entre Mariah Carey et Whitney Houston avec When You Believe. Et puis quand même, la référence, Paul McCartney et Michael Jackson.

pleine gloire d'un côté au début des années 80, un ancien Beatles toujours au top de l'autre, et ben là on a l'exemple parfait du duo qui dépasse les styles et les générations. Et côté francophone aussi, le duo c'est une affaire qui a marché et qui marche à nouveau. Bah oui, il n'y a qu'à regarder en ce moment les scores que font Dizzy et Théodora. Mélodrama, 23 semaines d'affilée en tête du top français des singles les plus écoutés. 23 semaines, ça fait presque 6 mois quand même. Hein. C'est le titre resté le plus longtemps numéro 1 de l'histoire, en tout cas en France. Résultat, Théodora serait en train de préparer un autre duo, histoire d'exploiter encore un peu le filon. Cette fois, ce serait avec Gims. Mais celle qui a sans doute le plus exploité ce filon, c'est Lady Gaga. Bah, vous vous rappelez le duo avec Bradley Cooper en 2018. Il y en a eu un autre avec Ariana Grande ensuite en 2020. Et puis, la chanson la plus écoutée de l'année passée sur Spotify, c'était un duo de Lady Gaga avec Bruno Mars, Die With A Smile. Et ben, elle revient, Lady Gaga, avec un nouveau duo, et cette fois avec la rappeuse de She. No matter what, you got to strut. Runaway, c'est un extrait de la bande originale de la suite du film Pas Nécessaire, Le Diable S'habille en Prada, qui vient de sortir. Le titre, lui, a été dévoilé le week-end dernier. Tiens, c'est marrant, au même moment que celui de Madonna et Sabrina Carpenter. Et tiens, c'est marrant, il est juste derrière dans les classements, numéro 2. J'ai comme l'impression que cet été, il va se vivre à 2, en tout cas dans les charts. Et vous, je sais pas.

0: Runway. Runaway, c'est tout nouveau et c'est un duo Lady Gaga et Doshi. Et c'est vrai qu'il chie ce titre, hein, quand même. Bon, c'est la tendance actuelle, hein. Pas les morceaux qui chient, quoique, mais les duos. C'est le grand retour des duos. Et je sais pas vous, mais moi j'ai tendance à préférer ce titre Lady Gaga et Doshi que celui de Madonna et Sabrina Carpenter qu'on va entendre partout cet été, malheureusement. En tout cas, ils sont les deux dans un esprit très années 90, années 2000, un peu house music. Et si vous aimez cet esprit, eh bien restez à l'écoute de La Croquette. Parce que dans l'ABC3, alors c'est pas tout de suite, hein, ce sera à 8h et quelques, mais dans l'ABC3, on vous fera gagner des vieilles compiles qu'on a retrouvées au fond du grenier de la 3. Et là, ce sera une compile Groove Lift volume 4 mixée par Mr. Mike de 2001. Donc vraiment exactement dans cet esprit. Et si vous aimez les années 90... Dans une vingtaine de minutes, avec Christelle, on va se souvenir d'un vieux titre et surtout essayer de savoir ce que sont devenus les gens qui ont fait ce titre, parce que c'est ce qu'on appelle un one shot, hein, un succès sans lendemain. Je vous dis le titre, mais ça va rien vous dire à mon avis, c'est le Chumba Wamba avec Top Thumping. Voilà, suspense pour savoir ce que c'est. En attendant, on prend des nouvelles du monde, c'est l'heure des infos. Enfin, c'est l'heure des infos, pas tout de suite, là, c'est maintenant l'heure des infos. Voilà.
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2: 7h.
3: Sandra Viscardi.
4: À l'issue du vote sur l'initiative contre une Suisse à 10 millions d'habitants, le 14 juin prochain s'annonce très serré. C'est ce que montre le premier sondage SSR à moins de 6 semaines des votations fédérales. Pour l'heure, le texte de l'UDC récolte autant de voix pour que contre. Mathieu Anderson, impossible de faire un pronostic à ce stade.
5: 47% de oui, 47% de non. Le suspense est total autour de l'initiative contre une Suisse à 10 millions d'habitants, d'autant plus que les opinions sont déjà bien arrêtées sur cet objet. Sans surprise, l'électorat UDC soutient unanimement le texte, la gauche le rejette. Mais il reste tout de même 6% d'indécis, sans compter une importante division chez les personnes sans affiliation politique et au sein de la base du PLR. Parmi les arguments en faveur du texte, la pression sur les logements ou les transports publics est celui qui pèse le plus chez les opposants. C'est surtout le besoin de main-d'œuvre qui convainc, tout comme la crainte de mettre à mal les discussions concernant les nouveaux accords avec l'Union européenne. Quant au second objet en votation, la réforme du service civil, il bénéficie d'une légère avance de 52% contre 40%. Deux visions s'opposent ici, le renforcement des effectifs militaires contre le maintien d'un service civil fort. Un mot sur la participation, les sondés affichent une volonté inhabituelle de voter le 14 juin, la moitié d'entre eux compte se rendre aux urnes, une part au-dessus de la moyenne de ces 15 dernières années.
4: Un sondage signé Institut GFS Bern, réalisé du 20 avril au 3 mai auprès de 20 000 personnes, marge d'erreur plus ou moins 2,8%. Le secrétariat d'État à l'économie a chiffré entre 600 et 900 millions de francs le coût pour la Suisse de la réforme voulue par l'Union européenne pour indemniser les frontaliers au chômage. Le projet actuellement en discussion prévoit que ce ne soit plus l'État de résidence, mais l'État dans lequel les frontaliers ont travaillé en dernier qui verse les indemnités chômage. Les Britanniques ont voté hier lors d'élections locales. Elles s'annoncent douloureuses pour les travaillistes de l'impopulaire Premier ministre Keir Starmer, comme pour ses rivaux conservateurs. Ils sont tous menacés à la fois par le parti anti-immigration Reform UK et par les Verts, Marie Giovannola.
6: Les bureaux de vote ont fermé tard hier soir et le dépouillement a commencé à certains endroits. Les résultats sont en train d'être proclamés dans des dizaines de conseils municipaux. En Angleterre, plus de 5000 sièges sont en jeu dans plus de 130 collectivités locales. Et jusqu'à présent, c'est une nuit de succès substantiel pour le parti de droite radicale Reform UK, selon l'analyste de la BBC John Curtis. Le parti travailliste a déjà perdu la majorité dans 4 conseils, tandis que le parti anti-immigration Reform UK a déjà gagné plus de 230 sièges, selon les décomptes de la chaîne. Les derniers sondages indiquent que le Labour pourrait perdre jusqu'à 2000 élus en Angleterre et surtout la majorité au Parlement gallois, ce qui serait une première depuis la création de celui-ci il y a près de 30 ans. Mais la journée va encore être longue avant de connaître les principaux résultats de ces élections. Pour tous les décomptes, il faudra même attendre samedi.
4: Marie Giovannola, notre envoyée spéciale. Le cessez-le-feu entre les États-Unis et l'Iran vacille un peu plus. Washington affirme avoir détruit des positions militaires iraniennes après des attaques contre 3 destroyers américains dans le détroit d'Ormuz. Téhéran évoque des tirs en réponse à une action militaire contre un pétrolier iranien. Chacun s'accuse mutuellement d'avoir violé la trêve. Ces tensions interviennent alors que Washington presse l'Iran d'accepter un mémorandum d'entente destiné à mettre officiellement fin à la guerre. Le réseau d'imagerie médicale 3R, toujours fortement affecté, 8 jours après la cyberattaque qui l'a frappé, la deuxième en une année. Les pirates réclament une rançon au groupe présent dans presque tous les cantons romands. Plusieurs attaques similaires ont eu lieu ces derniers mois contre des établissements de santé. Une des cibles privilégiées des pirates, selon Thierry Menou, responsable de la sécurité à l'hôpital fribourgeois.
2: Elles ont beaucoup de données de santé qui ont beaucoup de valeur sur le marché, sur le darknet. Et puis surtout, ce sont des établissements qui ont cette notion d'urgence. Quand vous êtes bloqué, vous êtes tenté de payer les rançons parce que voilà, vous avez une file de patients qui est bloquée, vous paralysez beaucoup de monde.
5: L'attaque informatique a eu lieu il y a 8 jours contre le groupe 3R. Le système n'est pas rétabli. Ça vous surprend ?
2: Ça me choque pas, dans le sens où quand vous subissez un type d'attaque comme ils ont eu, où vous avez tous vos systèmes qui sont cryptés par un ransomware. En général, la seule manière de rétablir les systèmes, c'est de repartir de sauvegarde. Si vous avez beaucoup de systèmes, vous devez restaurer toutes les sauvegardes que vous avez, et ça peut prendre plusieurs jours. Donc c'est pas du tout étonnant d'être à 8 jours et que le système soit pas totalement rétabli.
4: Thierry Menou avec Stéphane Delery. Hockey sur glace, la Suisse a entamé par une victoire sa dernière phase de préparation à une semaine du championnat du monde à Zurich et Fribourg. La sélection de Yann Cadieux s'est imposée 5-4 au tir au but dans le retour contre la Finlande. Cyclisme, 5 Suisses au départ aujourd'hui du Giro 2026, 109e édition. Parmi eux, Robin Fradevaux, le seul Romand en lice. Après celui bouclé en 2024, le Vaudois s'élance dans son deuxième tour d'Italie avec l'envie de tenter sa chance lors des sprints.
3: C'est deux sentiments qui sont partagés, beaucoup d'excitation et puis un peu de nervosité, c'est mon deuxième grand tour. Je pensais qu'après le premier, je serais plus jamais nerveux, mais quand même, il y a beaucoup d'inconnus sur 3 semaines et puis je me suis entraîné le mieux que je pouvais, mais c'est toujours très différent en course.
7: Où vous voyez vos opportunités sur ce Giro personnellement ?
3: Personnellement, ce sera sur les sprints. On a aussi Mozzato qui est rapide, mais là sur le papier, je vais faire en tout cas les deux premiers sprints. Je me réjouis de pouvoir voir ce que je fais sur un grand tour. J'ai pu sprinter ce début de saison sur les Émirats. J'ai beaucoup appris, j'ai pris les opportunités que j'ai pu avoir, je suis vraiment content. Et là, sur le Giro, c'est un peu un rêve de pouvoir sprinter sur un grand tour.
4: Robin Fredevaux avec Antoine Plouvin. Du soleil, drapé du cumulus sur les crêtes. Ils feront pleuvoir sur le Jura et les Préalpes dès la mi-journée. 20 degrés en plaine, 23 en Valais. Même tempo demain, retour du gris humide dimanche.
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0: Mieux vaut une basse certitude qu'une promesse en l'air.

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1: 10 ans et toujours autant d'énergie, The Way You Used to Do, les Queens of the Stone Age.
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1: Bonjour à toutes, bonjour à tous, bienvenue à vous dans La Croquette, l'émission qui a donné envie aux Rolling Stones de ressortir un nouvel album malgré leurs 242 ans cumulés. L'émission qui ne vous dira pas s'il faut une Suisse à 10 millions ou pas, mais qui va vous accompagner jusqu'à 9h avec tout à l'heure Julien Dauquin de Saint-Preux qui va nous rejoindre. Et si je dis nous, c'est parce qu'elle est là, celle qui a la chance de se balader tous les vendredis avec sa brosse à dents, sa brosse à cheveux et sa brosse à sourcils, juste pour pouvoir vous aider à vous lever le matin. C'est Christelle Di Marzo.
4: Bonjour.
1: Des couleurs très brésiliennes aujourd'hui, Christelle.
4: Ah ouais.
1: Un
4: bleu,
1: pull
4: jaune.
1: Un pull jaune, un t-shirt bleu.
4: C'est mal aux
1: et
4: yeux,
1: un magnifique sac corail.
4: Ouais.
1: C'est vraiment l'été.
4: Petite folie.
1: C'est l'été dans ta palette graphique.
4: C'est l'été dans mon corps, dans ma vie, ouais.
1: C'est génial. Tu vas pouvoir nous aider à nous réveiller parce que moi, j'arrive pas à aligner plus de deux mots depuis ce matin. Une catastrophe.
4: Mais tu le fais bien.
1: De ne pas aligner deux mots.
4: Non.
1: Ouais, c'est vrai, je le fais super bien. elle aligne les titres de la playlist de cette émission. C'est Stéphanie Jovanovic et on la remercie parce que le petit Queens of the Stone Age,
4: c'était sympa.
1: Oh, c'était sympa. Mm-hmm. Hein. Et puis, elle programme pas que des vieux titres d'il y a 10 ans. Elle programme aussi quelques nouveautés, notamment À Ciel avec Ma Jolie Maison. C'est ce qu'on écoute maintenant à 7h11.
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0: Je sais pas si t'as vu, Christelle, mais ce petit Assiel qu'on avait reçu dans l'émission Superflu...
1: Oui, je me rappelle.
0: Bah, il a quand même fait le Zénith de Toulouse avec Big Flo et Oli, il a été invité. Il
1: pas
0: a
1: mal.
0: Fait quelques concerts à Paris, ça marche pas trop mal pour lui.
1: Il a bien fait de venir dans Superflu. Hein.
0: Bah, c'est grâce à ça d'ailleurs,
1: hein.
0: c'est uniquement grâce à nous.
1: Ouais.
0: Ouais, Franck Mater, lui, il a pas fait le Zénith de Toulouse. Par contre, en termes de jeu de mots, il pourrait tenir tout un spectacle.
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3: Aujourd'hui, Tim Cook. Né le 1er novembre 1960 à Mobile, en Alabama, Tim Cook est un ingénieur américain, chef d'entreprise et ancien directeur général de la compagnie Apple. C'est aussi un passionné de bateaux en tout genre et spécialement le pédalo qu'il pratique tous les jours dans sa piscine en forme d'ordinateur. Amusé par ce hobby un peu incongru, sa femme le surnomme le Capitaine Cook.
4: Oh, mille millions de mille sabords.
3: Fils de Cook Dabouk, un groupe de Manchester entendu dans la boum et de sniffer de la Cook, une toxicomane birmane, Tim Cook passe une enfance heureuse à Mobile dans l'Alabama. Obsédé par l'argent dès son plus jeune âge, il use de tous les stratagèmes, y compris le mensonge, pour s'enrichir sur le dos des plus pauvres.
4: Salopeau.
3: Si tant est que son professeur de français, un certain François, déclarera à son sujet « Un homme franc vaut mieux que 100 Tim ». Bien décidé à devenir le maître du monde, il suit l'exemple de Gabriel Attal et se lance dans des études d'ophtalmologie. Élève brillant, il obtient son diplôme d'oculiste, et pas d'enculiste, hein, je vous vois venir, à l'âge de 17 ans. Il ouvre sa première enseigne de lunetterie Apple quelques mois plus tard. Mais oui, les lunetteries Apple, vous connaissez pas? Apple! Les opticiens! Désormais riche et célèbre, il se marie avec une bimbo de Los Angeles qui, il faut le dire, a bien profité des largesses financières de son mari tout en le cocufiant régulièrement. Et d'ailleurs, depuis que sa femme l'a trompé avec Samsung, le président des cafés trottait, tout le monde le surnomme Tim Cook. Petit fun fact avant de se quitter. Il ne faut pas confondre Tim Cook avec son homonyme,

un petit souvenir. Parce qu'on en aime bien ce souvenir. Avec Métronomie, de Bay, à 7h16. Et juste après, on va aussi se souvenir d'un vieux titre qui vous a ambiancé vos soirées, mais dont vous ne vous souvenez absolument pas du nom. Donc restez avec nous. Et en attendant, on écoute Métronomie. Bon réveil.

0: vécu votre jeunesse et vos meilleures soirées à la fin des années 90. Vous avez poncé le jeu FIFA 98. Alors ce titre va vous rappeler des souvenirs et on va s'en souvenir avec vous.
1: Ding, ding, ding, ding, ding, ding. Oh.
2: Que sont-ils devenus ?
0: Si je vous dis Chumba Wamba, vous me répondez... ouais, bon. Mais si je vous dis...
3: Ah bah oui.
0: Et Christelle connaît les paroles. Tout en yaourt, c'est génial. Bah voilà, bah on est là dans l'exemple type du morceau qu'on connaît toutes et tous, mais dont on ne se souvient jamais du titre. En même temps, le titre, c'est Top Thumping des Chumba Wamba. Ceci explique cela. C'est aussi l'exemple parfait du seul et unique gros hit d'un groupe, à tel point que le magazine Rolling Stone l'a même classé à la 8e place des One Hit Wonders les plus fameux.

0: à l'époque, qui sort peu de singles, à peine quelques vinyles, surtout pas mal de cassettes, avec des chansons, on va dire, très marquées à gauche, hein, sur l'échiquier politique, qui s'intitule Bullshit Detector, No More War, Lies, ou encore Shit. Et ils parlent pas des bouts de papier. C'est ce qui se passe avant que tu utilises les bouts de papier. Très peu d'archives disponibles de leurs titres de l'époque, hein, étonnamment. J'en ai quand même retrouvé un.
1: I'm sick.
0: Voilà.
1: Je suis épais.
0: Donc ça, c'est les Chumbawamba.
1: C'est cool.
0: Avec une parodie, ça c'était volontaire, ils faisaient une parodie de ce qu'on appelait le oi. C'est un sous-genre du punk. Pour résumer très vite, hein, les puristes m'en voudront. Donc ils ont sorti ça en 82 sous le nom de Skin Disease et ça s'appelle I'm Thick.
1: Ouais.
0: Voilà.
1: I'm Thick.
0: Pendant toute la chanson.
1: Ah, voilà. Il dit que ça.
0: Mais il dit tout. Il dit que ça. I'm Thick, c'est quoi? C'est je suis malade ou c'est
1: Bah, thick, c'est épais, mais ça doit être une expression. Bon. Je pense que ça veut dire qu'il est pas bien.
0: Ouais, je pense que ça doit être ça. D'ailleurs, ça s'entend. Il est peu en forme. Et en fait, c'est ça l'esprit des Chumbawamba à la base. Hein, c'est des anards, des punks, des rebelles contre le système qui vivent tous ensemble dans un squat à Leeds. Et ils finissent par sortir quand même un premier album studio en 1986 sur leur propre label qu'ils ont monté parce qu'ils disent merde aux maisons de disques, avec en cover une photo de la famille royale d'Angleterre avec des têtes de mort.
1: Oh, ils ont osé.
0: Ah, sacrilège. Et puis en fait, ça marche plutôt bien pour eux, mais sur la scène punk anglaise, ce qui va les amener à signer 10 ans plus tard chez EMI.
1: Oh.
0: Et là, ça passe pas auprès de leur fanbase. Ah bah non. Les Chumbawamba dans une major. Alors qu'ils avaient en plus participé à une compilation intitulée « Fuck EMI » en 1989.
1: Les
0: traîtres. Ouais, ben ça, c'est pas possible, les gars. Et pourtant, si, c'est possible. Et c'est ce qui va leur permettre de sortir « Top Thumping ».

0: I get knocked down, but I get up again, and you're never gonna keep me down. En gros, je tombe, je me relève, et vous ne m'empêcherez jamais d'avancer. Voilà ce que dit
1: la chanson. T'es engagé.
0: Ouais. Parce que moi, j'ai jamais trop compris les paroles. J'étais comme ça.
1: Comme tout le monde.
0: Comme tout le monde, ouais. En plus, en général, en soirée, maintenant, c'est un peu quand t'es bourré que tu chantes le titre, donc voilà. Mais donc, non, ça dit bien ça. C'est quoi ? Il y a quand même un message derrière ce tube de l'été 1997 des Chumbawamba, qui, on le rappelle, est à la base un groupe de punk anglais, tout ce qu'il y a de plus anarchiste. Et ça, malgré l'énorme succès mondial de Top Thumping, bah, ça va pas changer. Ce qui va donner lieu d'ailleurs à des interviews assez lunaires à l'époque, dans lesquelles ils disent que si t'as pas de thunes pour acheter leur disque, t'as qu'à le voler.
1: C'est super.
0: Il a mis en panique le patron de Virgin Megastore, qui du coup a fait retirer le disque des rayons pour le faire vendre aux caisses. Pour ne pas qu'ils se fassent voler. Puis ils sont allés aussi plus loin dans les interviews, ils disent que les flics sont tous des pourris et qu'ils aimeraient bien voir mourir Tony Blair, Ali McBeal et Bono.
1: Ali McBeal ?
0: Voilà.
1: Pourquoi ?

0: Bah parce que c'est trop lisse et trop gentil. Et eux, je te rappelle que ce sont des punks.
1: Punk, ouais.
0: Alors ça va un peu crisper EMI, justement, leur maison de disques, qu'ils vont quitter en quelques années plus tard, je crois en 2001. Et puis ils vont remonter un label à eux, repartir sur la scène punk sans jamais chercher à renouer avec le méga succès de Top Thumping. C'était un coup de bol, mais ils en avaient rien à foutre. Jusqu'en 2012, ils vont mener leur petite existence, année de leur séparation. Mais séparation après 30 ans d'existence.
1: Ouais,
0: 1982-2012. Donc très belle vie pour ce groupe Chumbawamba. Une existence menée sous le signe du rien à branler. Une existence menée sous le signe de « je tombe, mais je me relève » et vous ne m'empêcherez jamais d'avancer. Pas trop les faire chier non plus, hein ? Dans 3 minutes, quelques infos, mais pas comme les autres, mais des vraies infos, hein ?
1: Moi, j'espère.
0: Mais les infos qui vous feront parler avec les collègues autour de la machine à café.

0: Et bah si avec ça vous n'êtes pas réveillé, grâce à moi c'est Annie Cochiname.
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0: Une nouvelle bibliothèque ouvre ses portes aujourd'hui à New York avec un intérieur 17 000 livres. Mais attention, des livres pas comme les autres. Ils traitent tous du même sujet, l'affaire Epstein. L'ONG à l'origine de cette bibliothèque éphémère a imprimé l'intégralité des documents qui ont été rendus publics par la justice américaine sur son site internet, soit 3,5 millions de pages, près de 8 tonnes de papier rassemblées en 17 000 livres. Car, je cite, « il est plus difficile de nier la vérité quand elle est imprimée noir sur blanc ». Alors on se doute que cette initiative ne sera pas du goût de la Maison Blanche, raison pour laquelle son emplacement est tenu secret. On sait juste que la bibliothèque se trouve dans le quartier de Tribeca à Manhattan, qu'elle ne sera ouverte au public que jusqu'au 21 mai et que pour y avoir accès gratuitement pendant 20 minutes uniquement, il faut s'inscrire au préalable. Mais rassurez-vous, la suite du projet de cette ONG, c'est de lancer une boutique en ligne de type Amazon pour pouvoir consulter, voire commander tous les bouquins.
1: 3.
0: Et si jamais vous ne savez pas ce que c'est qu'une bibliothèque, sachez que c'est là où on allait choper des infos pour étudier et préparer des devoirs avant Internet, avant l'intelligence artificielle. C'était chiant, mais au moins, on ne pouvait pas faire de copier-coller. Parce que maintenant, c'est beaucoup plus facile de tricher. Ouais. Notez que les profs aussi peuvent tricher aujourd'hui. Comme ce prof de lettres de l'université de Besançon qui vient de se faire virer parce qu'il avait un peu mis des paillettes dans son CV, si vous voulez. Avec une médaille d'or de philologie, l'équivalent du prix Nobel en sciences du langage, ainsi qu'un doctorat dans une université américaine. Apparemment, il avait ni l'un ni l'autre. Hein. Il aura fallu quand même 20 ans à l'UNI de Besançon pour s'en rendre compte et virer le prof qui se retrouve du coup dans le collimateur de la justice pour faux, usage de faux, escroquerie et usurpation de titre.
1: 3.
0: Dommage, ne pourra plus mener de grandes études ce prof, comme seuls les universitaires savent le faire. Des études dont on se demande bien à quoi elles servent, par exemple celle de l'Université tchèque des sciences de la vie, publiée cette semaine dans la revue Life Science, étude qui a mobilisé une dizaine de scientifiques dans plusieurs pays, France, Allemagne, Italie, Espagne, Pologne et République tchèque, pendant plusieurs mois à observer 37 espèces d'oiseaux, dont le pigeon, la corneille, le moineau, le merle, tout ça pour arriver à la conclusion que les oiseaux ont plus peur des femmes que des hommes. Et pourquoi ? Ah bah on sait pas, ça fera sans doute l'objet d'une autre étude.

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3: Salut les fiacs!
4: Voilà, encore une journée où qu'est-ce qui fait aussi beau qu'un joint de culasse multicouche acier 2017 d'Allemagne du Sud de chez Hellring. Oh ouais! Toute la journée qui va faire beau, alors je sais que ça en réjouit certains qui vont pouvoir sortir les Birkenstock sans se couper les ongles, hein, qui vont mettre leur plus beau Bermuda cargo avec les poches sur le côté pour ranger la nisette, hop là, et la VHS des meilleurs sketchs de la classe avec Fabrice. Oh, qu'est-ce que c'était bien ça! Peut-être ce qui se fait de mieux en humour, hein, avec les répliques de Jean Amadou dans les grosses têtes. C'est autre chose que votre trois couleurs, là. Hein. Bon, grand bien vous fasse, les bienheureux, qu'il fasse bon, mais moi, tout ce soleil, ça me fout les baloches au fond du sac à tristesse. Voilà. Moi, je veux que ça drache un peu. Moi, je veux que ça soit humide, comme mon slibard quand je regarde des photos de Sophie d'avant, mais d'avant. Voilà. Parce que sinon, il n'y aura personne dans mes solariums. Ouais. J'ai investi 32 800 francs français dans une affaire de solarium parce que j'avais parié que ça marcherait pas le réchauffement climatique.
5: C'est bien ça.
4: Oh bah j'ai pas toujours le nez. Hein. Ah, heureusement de la flotte, il y en aura dans le Jura au milieu de la journée. Ah le Jura, ma terre promise, mon Éden. Enfin un endroit où on ne juge pas si t'oublies les voyelles des 10h du matin. Voilà. Quoique en Valais, ils sont pas non plus regardants sur l'articulation. À Fribourg non plus en fait.
5: Non.
4: Puis en Vaud non plus. Mais dis donc, la Suisse, c'est un pays ou un PMU? Bon, puis en parlant des Jurassiens, attention, il y aura peut-être de l'orage. Et je dis pas ça parce que je me suis envoyé un cassoulet au petit-déj. Hein. Ben vous voyez comme c'est possible de faire de l'humour avec de la finesse. Oh, tu vois que je suis marrant, Josiane? Reviens, putain! Reviens, fais pas de conneries! En plus, je t'avais dit de pas secouer la couette. Bon, pour ceux qui habitent en montagne, attention à ce petit vent vicieux, là. Je l'aime pas, celui-là, je l'aime pas! J'aime pas que t'étais là dehors, t'es le plus heureux des hommes, parce que t'as claqué tout ton pognon de l'ail au dactylo, et là, il y a le vent qui vient de claquer la nuque. Ah, oh, marrant quand même, hein, que AI aux États-Unis ça veut dire intelligence artificielle, alors que chez nous c'est pas le ID. Bref, pour les températures, jusqu'à 15 à Seigneux, 18 à Bulle, 19 à Montreux, 24 à Sierre et 16 à La Chaux-de-Fonds. Et vous savez ce qu'on dit là-bas, hein, à La Chaux-de-Fonds? Pas chaud dans le fond. Allez, salut les fiacs, bonne journée à Romandie et vive Georges Pompidou.
5: Eh oui. Allez, dédicace à Georges Pompidou et à Josiane. Un repérage, couleur 3. Un producteur, chanteur, rappeur, auteur, compositeur égyptien. Il s'appelle Too Late.

0: Pas les gestes bien coordonnés quand même.
1: Mais des choses pareilles. Des choses pareilles.
2: Christelle, nous sommes le vendredi 8 mai aujourd'hui.
3: Mais oui, tu dis vrai, Davy, c'est la journée 8 mai.
2: 8 mai,
3: c'est pas ce que tu crois. 8 mai, mon chien a mangé mon devoir.
2: Ah bah oui.
3: 8 mai, j'ai pas vu le feu rouge. 8 mai, pas la sodomie. On peut l'utiliser à toutes les sauces. Le 8 mai est le 128e jour de l'année, mais des fois c'est le 129e jour quand février allonge son nez. Je parle bien sûr du mois, hein, pas de février, le chien de Jonathan et Jennifer, les justiciers milliardaires qui font la vie dure aux gangsters parce qu'ils ont l'amour du risque, l'amour pour mieux risquer, le risque pour s'aimer.
2: Oui, oui. Excellent trèfle, c'est bien de l'avoir précisé.
3: Il me semble, oui. En ce 8 mai, la Lune est dans sa phase gibbeuse descendante. Elle est toute bossue. Si vous aviez l'intention de décrocher la Lune pour l'être aimée, attendez peut-être un peu. La bossue de votre dame, ça fait pas trop rêver. On reste en orbite puisque c'est le 8 mai 1902 que sort le premier film de science-fiction de l'histoire, Voyage dans la Lune de Georges Méliès, sur une musique de R. C'est dire si Méliès était en avance sur son temps.
2: Ouais, dis donc.
3: Le 8 mai 1429, à Orléans, Jeanne d'Arc oblige les Anglais à lever le siège. Parce que bon, c'est pas cool de s'asseoir sur de la pisse.
2: Non, c'est vrai, c'est pas terrible.
3: C'est aussi un 8 mai en 1945 que l'Allemagne nazie capitule, marquant ainsi la fin de la Seconde Guerre mondiale en Europe.
4: Le Troisième Reich et l'idéologie nazie m'ont toujours rendu dubitatif.
3: Et sans transition aucune, nous passons aux anniversaires. Aujourd'hui, c'est la nif de Michel Gondry, 63 ans. Le réalisateur d'un film qui a marqué toute une génération et qui porte un long titre pas facile, Eternal Sunshine of the Spotless Mind. Oui, mais ce n'est de loin pas le plus long titre de film. La Palme revient à un film d'horreur comique de 2005, dont le titre comporte 39 mots. Vous voulez l'entendre ?
2: Oui,
3: ah
2: oui.
3: Salaud. Night of the Day of the Dawn of the Sun of the Bride of the Return of the Revenge of the Terror of the Attack of the Evil Mutant Hellbound Flesh Heating Crawling Alien Zombie Fight Subhumano in Living Dead Part 5.
2: Et on pourrait traduire tout ça par
3: Une nuit en enfer 5. Ouais, je fais court parce qu'on doit encore souhaiter un happy birthday à Melissa Gilbert, Laura Ingalls dans La Petite Maison dans la Prairie.
2: Ah, La Petite Maison dans la Prairie. Et c'est elle qui se casse la gueule dans le générique?
3: Non, ça c'est Carrie. Ah. Laura, c'est les tresses, celle qui devient maîtresse et qui jamais ne montre ses fesses.
2: Dommage.
3: Allez, je vous laisse avec le saint du jour, Saint Désiré, un archevêque du 6e siècle qui conseillait les rois et luttait contre les hérésies. Elisa Razou. Il détestait le football.
2: Allez.
3: Un Rolling Stone.
2: Après Laura qui ne montre pas ses fesses, les Rolling Stones Under My Tub, franchement.
3: Non, oh.
2: Vraiment pas, hein. En 1966, ils étaient déjà chauds comme la braise.

0: Julien Dauquin de Saint-Preux est avec nous. Salut Julien.
1: Bonjour Davy, bonjour Christelle.
2: Bonjour.
0: On va parler de quoi dans un instant avec toi ?
1: Du salaire minimum. Les Vaudois devront voter sur ce sujet le 14 juin.
0: Le salaire minimum qui, si je ne m'abuse, existe déjà à Neuchâtel et dans le Jura. Et ça fonctionne pas, plutôt pas mal apparemment.
1: Oui, et c'est sûrement pour ça qu'en Valais, le Grand Conseil s'apprête à dire non. Voilà, on va quand même pas voter pour un truc qui fonctionne.
0: On est valaisans, on n'est pas valaisans, merde. On se réjouit d'entendre ce que tu as à nous dire sur ce sujet d'actualité. En attendant, Angèle, justice, vous aviez reconnu, 7h49.

0: Merci Angèle, merci Justice, à bientôt.
1: Non mais je vous jure, il n'y en a pas un pour rattraper l'autre.
2: Ce n'est pas sérieux.
1: Ce n'est vraiment pas sérieux.
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4: Sérieux ?
5: Le 14 juin, les Vaudois voteront sur le salaire minimum à 23 francs de l'heure. Le salaire minimum, c'est un sujet qui divise. Pourtant, contrairement à ce qu'on croit, tout le monde est d'accord sur le fait d'installer un salaire minimum. C'est juste que pour certains, ça doit être indexé au coût de la vie en Suisse, et pour d'autres, ça doit être indexé au coût de la vie du Soudan. Ou à l'humeur du patron, oui, c'est selon. Voilà. Alors la campagne a été lancée lundi. Les pour, ce sont la gauche et les syndicats. Les contre, les PLR, l'UDC, le Centre, Gastrovo, Fédération Vaudoise des Entrepreneurs, oula, les hôteliers, les commerçants. On est sur les Avengers. Ouais. Hein, sauf que là, leur costume de super-héros, c'est des doudounes sans manches. Mais je dois reconnaître que ces partisans du contre ont été assez brillants. Ils ont déclaré, je cite, « On ne veut pas d'un SMIC à la française ». C'est très intelligent. Je le dis, premier degré, ils sont très très forts en marketing. L'argument « On va pas faire comme les Français », c'est brillant. Ouais. Ça fait ressortir dans notre imaginaire les gilets jaunes, Patrick Sébastien, France 98, et les gens qui font « Ouais, mais je vais tout, et ça, on n'en veut pas. C'est bien trouvé. C'est l'équivalent de dire « Un SMIC à la française », et qu'est-ce qu'ils veulent après? Des ronds-points? Ah, c'est bien. Et en opposition au SMIC à la française, ils ont dit qu'il fallait privilégier le bon sens vaudois. Ah. Le bon sens vaudois.
6: Fameux.
5: Moins emballé par la formule, hein, comme si payer les gens décemment était une lubie parisienne. Une sorte de maladie qu'on attrape en passant la frontière à Valorbe. Mais s'ils ont fait un effort dans la formule, c'est moins le cas pour Roland Muller, directeur de l'Union patronale suisse, qui a dit « Un salaire décent n'est pas la responsabilité des employeurs ».
6: Ah, ah ouais.
5: Bon. Alors là, autant les autres, ils ont le sens de la com, façon Jacques Séguéla, autant toi, Roland, t'es Gargamel, c'est pas possible. Alors selon Roland, le salaire minimum menacerait le partenariat social. Ouais. Alors si jamais le partenariat social, pour ceux qui ne savent pas, c'est ce modèle magique où les patrons et les syndicats se mettent d'accord sur ce qu'a dit le patron en général. Et si au début, en découvrant tout ce qu'a déclaré Roro, je me suis dit que j'avais du mal lire, bah non, il a insisté, ouvrez les guillemets, garantir un revenu vital n'est pas le rôle des employeurs, l'aide sociale doit pouvoir prendre le relais. Voilà. En résumé, l'État doit venir pallier le manque instauré par les entreprises. C'est du socialisme, mais pour les riches. C'est génial. Alors, ce qui est intéressant avec le salaire minimum, c'est que ça nous pose une question sur laquelle on va devoir bien réfléchir. Une question que je formulerai comme ça. Est-ce que le marché a le droit de décider que certains êtres humains valent moins que le nécessaire vital? Parce que si vous vendez un produit moins cher que ce qui vous coûte à fabriquer, on appelle ça une faillite. Mais si vous payez quelqu'un moins que ce qui lui coûte de vivre, c'est différent. On appelle ça de la politique salariale. Voilà. Et évidemment, en fonction de votre bord politique, de vos idées, vous aurez une réponse différente. Mais il faut essayer d'être objectif. Parce qu'il ne faut pas que la définition du salaire minimum ce soit ce qu'on décide de payer les autres quand on sait qu'on sera jamais à leur place. Et pour essayer de réfléchir de manière objective, je vous propose une petite expérience de pensée.
6: Ah.
5: Voilà. Alors là, si vous dites « Putain, il est 7h50, tu veux pas me laisser bouffer mes tartines, autre con à la radio ?» Vous avez raison, mais je le fais quand même. Donc, l'expérience de pensée, ça s'appelle le voile d'ignorance. Le voile d'ignorance, c'est une notion philosophique qui a été reprise par John Rawls, un philosophe américain. Et je précise que John Rawls est issu d'une famille bourgeoise, qu'il était pour une forme de salaire minimum, mais contre le revenu inconditionnel de base. Je précise, hein, pour pas qu'on se dise « Encore un bisounours qui s'ennuie de sperme d'islamo-gauchiste !» Non. Donc, le voile d'ignorance, c'est quoi? Rawls propose d'imaginer que les règles de la société sont choisies par des personnes qui ignorent tout de leur propre futur. Ce qui fait que ces gens vont tenter de prendre les décisions les plus justes au cas où ils se retrouveraient tout en bas de l'échelle. Et c'est un truc qu'on peut essayer de faire. C'est-à-dire qu'avant de voter, vous oubliez où vous êtes né, votre genre, votre lieu de résidence, votre statut social, votre argent, votre boulot, bref, vous revenez à votre vous original et vous vous posez la question du salaire minimum. Et il se pourrait que votre avis change. Et évidemment, il faut aussi ignorer ses convictions politiques. Donc si vous êtes patron du Parti Socialiste, vous essayez d'oublier que vous gagnez 5 fois plus que vos électeurs. Voilà. Vous mettez votre voile d'ignorance et vous vous dites « Tiens, qu'est-ce que j'en pense ?» Et si vous êtes patron de l'UDC, pareil. Avant de voter, vous mettez votre voile et vous vous dites « Il est hors de question que je mette un voile !» Voilà. Bon, c'est pas grave, au moins vous avez essayé. Maintenant, votez comme vous voulez.
6: « 7h56, un titre qui ne restera pas lettre morte puisque c'est Dead Letter avec Binge. »

0: On remercie Stéphanie Jovanovic de nous avoir programmé ce titre qui s'appelle Binge, parce que Christelle, binge, c'est quelque chose que tu fais toutes les semaines.
1: Oui, bien sûr, binge-watching.
0: Voilà, et c'est pour ça qu'avant 9h, tu vas nous parler de ce que tu as bingé.
1: Exactement.
0: Est-ce qu'on peut savoir quoi ou faut garder le suspense, on va pas divulgâcher?
1: Si, vous pouvez savoir quoi. Bah, j'ai regardé Man on Fire.
0: Ok.
1: Vous vous rappelez du film Man on Fire de Denzel Washington
0: avec
1: sorti dans les années 2000. Mais là, c'est la version série qu'a proposé Netflix.
0: Cool.
1: Et je vais parler d'une autre série qui est un peu mon gros coup de cœur de ce printemps, Widow's Bay.
0: Eh ben, okay. On se réjouit d'entendre ça. On se réjouit un peu moins de prendre des nouvelles du monde parce qu'il va pas très bien, mais il faut quand même le faire. À tout à l'heure.
2: 8h. Sandra Viscardi.
3: Serré, très serré même, c'est ainsi que s'annonce le scrutin du 14 juin prochain sur l'initiative UDC contre une Suisse à 10 millions d'habitants. Selon le premier sondage SSR publié ce matin, 47% des sondés se disent en faveur du texte, 47% contre. Suspense total donc, d'autant plus qu'il reste 6% d'indécis, sans compter une importante division au sein de la base du PLR et chez les personnes sans affiliation politique. Alors pour le conseiller national UDC fribourgeois Nicolas Colli, ce sont ces électeurs que son parti doit convaincre.
4: Le résultat se jouera vraiment dans la mobilisation. Je vois que dans le sondage également, les gens sans affiliation politique, eux, soutiennent assez largement l'initiative et je pense que ce sera eux qui décideront quelle Suisse ils veulent. Est-ce qu'ils veulent une Suisse qui continue de se construire partout ou est-ce que c'est le temps aujourd'hui d'avoir un débat sur la démographie et puis de calmer un peu cette fuite en avant. Et je crois qu'il y a une pression beaucoup trop importante qui touche tous les secteurs de notre pays et aussi, il ne faut pas l'oublier, notre biodiversité, la nature qui est très fortement mise sous pression et on voit que cette initiative met très mal à l'aise les milieux écologiques parce que c'est une réponse aux soucis écologiques qu'ils ont, mais ils n'osent pas la suivre parce que ça vient de l'UDC, malheureusement, c'est un peu trop dogmatique.
3: La réforme de la loi sur le service civil qui vise à durcir son accès serait acceptée à 52% et refusée à 40%. Un sondage signé de l'Institut GFS Berne entre le 20 avril et le 3 mai, 20 000 personnes sondées, marge d'erreur plus ou moins 2,8 points. L'avion Solar Impulse s'est écrasé en mer lundi aux États-Unis dans le golfe du Mexique sans faire de blessés. Selon les premières informations du Conseil national de la sécurité des transports, l'agence fédérale donc chargée d'enquêter sur les accidents de transport, Solar Impulse aurait subi une perte de puissance. L'avion solaire de Bertrand Piccard avait été vendu à l'armée américaine en 2020. Depuis 2 ans, l'US Navy le faisait naviguer sans pilote à bord. Le cessez-le-feu entre les États-Unis et l'Iran vacille un peu plus. Washington affirme avoir détruit des positions militaires iraniennes après des attaques contre 3 destroyers américains dans le détroit d'Ormuz. Téhéran évoque des tirs en réponse à une action militaire contre un pétrolier iranien. Chacun s'accuse donc d'avoir violé la trêve. Ces tensions interviennent alors que Washington presse l'Iran d'accepter un mémorandum d'entente destiné à mettre officiellement fin à la guerre. Michael Pecker, on vous retrouve à Washington. Comment réagit Donald Trump face à cette nouvelle escalade ?
5: Pour l'heure, le président américain refuse toujours de parler de reprise de la guerre. Malgré les nouveaux échanges de tirs, il continue de s'accrocher au cessez-le-feu, comme s'il voulait absolument éviter une reprise ouverte des hostilités. Trump l'a encore répété hier soir face à la presse.
6: Oui, il tient, j'appelle ça des escarmouches. Je vous dirai quand il n'y aura plus de cessez-le-feu. Enfin, vous n'aurez pas besoin qu'on vous le dise. S'il n'y a plus de cessez-le-feu, vous verrez l'Iran s'embraser. Il ferait mieux de signer leur accord rapidement.
5: À cet accord consisterait en une petite page déclarant la guerre terminée et formalisant la reprise d'un processus de négociation de 30 jours, un mois pour se mettre d'accord sur des sujets explosifs, l'avenir du nucléaire iranien, les sanctions américaines et la réouverture du détroit d'Ormuz. Tantôt optimiste de parvenir à un accord, tantôt menaçant envers le régime, Donald Trump souffle le chaud et le froid face à un président agacé, visiblement pressé d'en finir. Téhéran pourrait jouer la montre, convaincu que le temps joue en sa faveur.
3: La Russie a abattu cette nuit plus de 250 drones ukrainiens et le président ukrainien lui annonce plus de 850 frappes russes sur son pays. Preuve que le cessez-le-feu unilatéral décrété par Vladimir Poutine pour les commémorations de la victoire sur l'Allemagne nazie n'est pas respecté. L'Argentine essaye de remonter à la source du foyer de hantavirus qui s'est déclaré à bord d'un bateau de croisière. Le patient zéro avait embarqué sur le navire à Ushuaia dans le sud du pays. Théo Conscience, les autorités argentines ont décidé d'y envoyer des experts pour capturer et analyser des rongeurs potentiellement porteurs de ce virus.
7: Le ministère de la Santé argentin a commencé par reconstituer l'itinéraire du patient zéro, un passager néerlandais décédé à bord du navire de croisière le 11 avril. Ce dernier est arrivé en Argentine le 27 novembre avec sa femme, qui a elle aussi été emportée par le virus. Le couple a voyagé en voiture au Chili puis en Uruguay avant de revenir en Argentine pour embarquer à bord du navire à Ushuaia le 1er avril. Les autorités argentines jugent peu probable que la contagion ait eu lieu dans cette ville de la province de Terre de Feu, où aucun cas de hantavirus n'a été détecté depuis 30 ans. Pour en avoir le cœur net, une équipe de scientifiques va néanmoins être envoyée à Ushuaia sur les traces du couple néerlandais, avec pour mission de capturer et d'analyser des rongeurs, principaux vecteurs de la maladie, en quête d'une possible présence du virus. L'Argentine connaît bien le hantavirus qui est endémique dans certaines régions des Andes. Le pays a d'ailleurs envoyé 2500 kits de dépistage aux Pays-Bas, en Espagne, au Royaume-Uni, au Sénégal et en Afrique du Sud. Théo Conscience, RTS, Buenos Aires.
3: 58 propositions pour réaliser jusqu'à 533 millions de francs d'économies d'ici 2029. C'est ce que les experts mandatés par le gouvernement genevois ont proposé hier. La plus grande partie de ces efforts proviendrait d'un alignement des prestations publiques accordées par Genève sur la moyenne des autres cantons suisses. Pour Natacha Buffet-Desfailles, députée PLR au Grand Conseil, membre de la Commission des Finances, le travail a été bien fait.
8: Il vient donner un signal qui est très clair, qui dit qu'il y a des pistes qui existent, des pistes solides, nombreuses, qui en fait se met aucune barrière et qui propose des vraies réformes structurelles plutôt que de se cantonner à des habituelles réformettes. On pose enfin la question du temps de travail des fonctionnaires par exemple, on pose la question du poids du social dans l'ensemble du budget du canton de Genève, et puis que c'était une bonne base de travail pour en fait prendre des décisions plus tard politiques qui seront importantes pour la population.
3: Et le gouvernement prendra position sur ce rapport d'ici la fin du printemps. Parapluie pour le Jura et les Préalpes, où des averses et orages sont prévus dès la mi-journée. Soleil ailleurs, 20 à 23 degrés. Idem demain, grisaille et pluie dimanche.
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0: À côté d'un verre vide, il y a souvent quelqu'un de plein. Ça va, Christelle, ça papote pendant que...
9: Oui, bah oui.
0: Toi, moi, j'essaye de donner des phrases qui portent à réfléchir.
9: Oui, puis moi, je casse tout.
0: Et toi, tu parles de cul hors antenne, t'arrêtes
9: pas. Mais pas du tout.
0: Oh là là, mais lubricité, cette Christelle. Allez, 8h06, bienvenue dans...

0: Voilà, j'aime bien le bruit de ce qu'on appelle la cowbell, la cloche de vache.
1: Voilà. Fait bien.
0: Something Serious, c'est donc le nouvel extrait du nouvel album de Bruno Mars qui s'appelle The Romantic. Bonjour à toutes, bonjour à tous, bienvenue à vous dans La Croquette, une émission mordante comme un rongeur mais qui ne vous refilera pas de hantavirus. En revanche, elle va vous refiler des cadeaux grâce à Christelle Di Marzo et Julien Dauquin de Saint-Preux. Des cadeaux fantastiques, mais pas d'aujourd'hui. Voilà, c'est-à-dire qu'il faut aimer le vintage.
1: On va retourner en arrière, genre en 93.
0: Ouais, un peu moins, 2001.
1: 2001, ok, ça va.
0: On a retrouvé dans le grenier de couleur 3 avant notre déménagement à Écublanc des vieux stickers et des vieux CD. Et on s'est dit que ce serait dommage de les jeter, déjà parce que c'est pas bon pour la planète. Mm-hmm. Et puis surtout parce que c'est marrant. Donc on va vous les faire gagner en jouant avec nous à l'ABC 3 avec un numéro de téléphone.
1: 0840 003 003.
0: Enfin, tu peux me le refaire.
1: 0840 003 003.
0: Voilà, tu me fais tellement bien. Merci Christelle, appelez-nous pour jouer à la BC3 et pour gagner une compilation Groove Lift volume 4. Ça me fait tellement rire.
1: Sur
0: et
1: un compact disque.
0: Et des stickers couleur 3. C'est dommage qu'on ne vous fasse pas gagner avec le lecteur CD, mais on va se cotiser.
2: Oui, parce que du coup, personne ne pourra le lire.
0: Alors, faut pas le dire, sinon personne va nous appeler au 0840 003 003. Appelez-nous et on joue. Puis là, on va en club avant.
1: Ouais, Rejani.
0: Allez. En mi vida. 8h10, bon réveil.

0: Elle maîtrise bien la guitare, hein, Rochani, je trouve. Ça tombe bien.
1: Mieux que moi, ouais.
0: Parce qu'elle en joue à la fin de Enemy Vida. Ça réveille aussi ce titre. C'est bien, ça met de bonne humeur. Comme ça, si vous revenez, par exemple, d'avoir emmené les enfants à l'école, eh ben, ça vous met en joie. Je dis ça parce que c'est exactement ce que vient de faire Martine. Martine donc sur la route après avoir emmené les enfants à l'école à Auron-la-Ville et c'est la première fois qu'elle tente sa chance pour jouer à la BC3 et elle est là. Salut Martine.
2: Salut.
0: Salut, là t'es en train d'arriver, qu'est-ce que tu prends ton sac là peut-être, je sais pas, ça va?
2: Non, je suis pas encore à la maison mais je me suis arrêtée sur le bord de la route.
0: Excellent réflexe, rien que ça, ça te fait gagner déjà 2 points, ça tombe bien, c'est un jeu où il n'y a pas de points à marquer. Bon Martine, premier coup de bol, première fois que tu nous appelles, mais pourtant c'est pas la première fois que t'écoutes RTS Couleur 3, sûrement.
2: J'écoute tous les matins.
0: Ah.
2: Tous les matins.
0: Bon, donc tu as pu peut-être noter que cette semaine, il n'y a pas eu beaucoup de gagnants. La BC3 monte en niveau, mais il monte aussi au niveau des cadeaux. Mmh. Là, on te fait gagner. Wow. Si tu gagnes à la BC3, donc tu connais le principe, on le rappelle, tu as 12 mots à deviner en 50 secondes. Sauf évidemment si on tombe avec le dé magique sur la lettre que tu auras choisie, tu n'auras que 10 mots à deviner. Et si tu gagnes, tu remportes une vieille compile sortie en 2001 qu'on a retrouvée dans nos cartons.
3: 2004.
0: Sortie en 2001.
3: 2001, mon Dieu, c'est
0: 2001,
3: pire.
0: De sortie en 2001 avec Couleur 3, mixée par l'excellent Mr. Mike. Yeah, live on the track from the Mad Zen. Voilà, c'était comme ça qu'il faisait. Alors imagine-toi, Martine, imagine-toi, tu gagnes. Tu mets le CD dans ta bagnole. Si tant est que t'es encore un lecteur CD, mais c'est pour ça, honnêtement, tu te démerdes. On va pas tout te mâcher le travail non plus. Nous, on est là pour te donner du rêve, Martine. Donc, bagnole, compile Groove Lift volume 4.
2: Okay.
0: Tu ouvres les fenêtres, tu mets le coude, comme ça, à la portière, et tu montes le volume.
2: Nickel.
0: Voilà.
2: Ouh,
0: yeah.
2: Ah ouais.
0: The Live. Couleur 3. Samedi le 8. Problem at Lausanne, voilà. Donc ça, c'est réellement un titre qui est dans la compile Groove Lift volume 4.
3: Tu seras au top, puis tu te rendras compte que, ah tiens, je suis à Aigle, bon, c'est pas grave, la vie parfois.
0: Non mais tu sais, ça groove pas mal au Auron-la-Ville aussi. Hein.
3: Ouais, bah, j'imagine.
0: On va voir si ça groove et on va voir si ça gagne. Pour ça, donc 12 mots ou 10, on ne sait pas, à deviner en 50 secondes. Ça dépend quelle lettre tu choisis pour jouer.
2: La lettre L.
0: Allez, c'est parti. Christelle lance le dé magique.
1: Ah, ah ben c'est le A.
0: C'est le A.
1: Désolé.
0: J'espère que tu te sens à l'aise avec le A, Martine, car il y a un A dans Martine. 50 secondes, 12 mots à trouver, soit vive, soit réactive. On y va, c'est parti. Après en avoir mangé, on pue du pipi.
2: Si
0: tu, si tu sais pas, tu peux passer. Il monte et il descend. Avec un A.
2: Ascenseur.
0: Oui. Un grand oiseau.
3: Je viens d'en parler.
2: Aigle.
0: Prénom d'Einstein.
2: Albert.
0: Le meilleur pote d'Obélix.
2: Astérix.
0: On l'appelle aussi la fée verte.
2: Je passe.
0: Faites pas la guerre, faites plutôt...
2: L'amour.
0: C'est un métier et un fruit. Vert.
2: Je passe.
0: C'est ce qu'on dit quand on se fait mal.
2: Aïe.
0: Il repousse les vampires.
2: L'ail.
0: Ah ouais. Sur le film, mais c'est pas suffisant, hélas.
1: 7.
0: T'en es que à 7. Moi, j'avais compté 8. Pourquoi? Ah, toi, t'as pas validé l'aigle. C'est un gros
1: ouais,
0: oiseau, quand même, l'aigle.
1: Ouais, hein? 7 ou 8, de toute façon, ça suffit pas.
0: Non, 7 ou 8, ça suffira pas, Martine. C'est dommage, mais tu sais l'avantage, parce qu'il faut toujours tirer le positif des situations, même pas forcément géniales, c'est qu'au moins tu n'auras pas à investir dans un lecteur CD pour écouter la compilation Groove List volume 4, qu'on se garde donc.
2: Je l'avais déjà.
0: Ah merde. Bon bah écoute, l'avantage c'est que tu peux rejouer quand tu veux, que ce soit dans la biscotte avec Adrien et Inoa ou avec nous, un prochain vendredi dans la croquette. On te souhaite un beau week-end de fin de semaine, la bise.
2: À vous aussi.
0: Allez, on prend l'autobahn, direction Munich. Non, on va peut-être plutôt rester là, puis on va écouter Editors, Munich. C'est bien aussi, 8h18.

0: Elle est née à Paris, mais elle est franco-suisse. Elle s'appelle Yoa et elle parle de moi. Enfin, elle parle d'elle. Mais le titre s'appelle moi.
1: Ouais, ah, oui, compris.
0: Je veux dire, voilà. Et moi,
1: j'avais
0: pas compris.
1: Elle te connaît pas, en fait. Ah, donc moi, tu pensais qu'elle, Yoa, elle connaissait des vies.
2: Ouais.
0: Tu pensais qu'elle parlait de toi?
2: Parce que, ouais.
0: Ah oui.
2: Moi, je dis oui à tout, là. Hein.
1: Ah ouais,
2: je suis, ouais, parce que je suis monstre con.
1: Ouais.
0: Ouais. Ouais. Ouais. Ouais. Ouais. Non, par contre, une réponse où tu peux dire oui, c'est tu fais partie du nouveau talk show de RTS Couleur 3 tous les lundis.
2: Ouais.
0: Qui s'appelle Le Perchoir.
2: Ouais.
0: Et tu fais une sorte de faux flash info avec Yacine.
2: Ouais.
0: Ouais. Voilà.
1: C'est que t'animes chouette... tout nu.
2: Ouais. Ouais.
0: Et c'est pas drôle du tout.
2: Ouais.
0: Ouais, voilà, d'accord. Très bien. Bon, on n'est pas aidé. 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C'est tous les lundis de 18 à 19h, sauf erreur.
2: Ouais.
0: Et merci Julien. Et surtout, c'est en public. Donc n'hésitez pas à vous inscrire pour être dans le public. Il n'y a pas non plus, attends, si je compte, là, il y a quoi, une petite cinquantaine de chaises, pas plus, mais c'est toujours bien pour venir rigoler. Et une grosse cinquantaine?
1: Non,
0: non, une grosse vingtaine. J'ai pas le compas dans l'œil, voilà, ouais, ouais. Ni les chiffres. Voilà, bon, toujours est-il que vous pouvez vous inscrire pour venir assister à l'émission. C'est sur le site RTS avec vous, enfin, avec vous.rts. Et là, vous cliquez pour vous inscrire pour venir assister au Perchoir. Si vous n'avez jamais regardé, vu les séquences sur les réseaux sociaux ou écouté ou regardé sur La 3, on vous en propose une petite ressucée, j'ai envie de dire. Avec, par exemple, ce lundi, Johan Provenzano recevait... Johan Provenzano, Sarah Motet et Félix Ringabi recevaient Alix ONU et Marion Agotan.
3: Aujourd'hui, nous recevons l'ONU. Face au massacre génocidaire à Gaza, l'impérialisme américain, les menaces nucléaires, tout le monde se pose la question. L'ONU, vous servez à quoi?

0: Servir, c'est pas la bonne question. Vous savez, à qui c'est attendre, le temps ouvre ses portes.
1: C'est-à-dire, vous essayez de m'embrouiller, j'ai l'impression.
0: Trouve d'abord la paix en toi, avant de l'offrir aux autres.
1: Par rapport aux bombes, c'est ça que vous dites?
0: Lorsque les hommes unissent leurs esprits et leurs cœurs, ils peuvent déplacer le mont Taishan.
1: C'est un proverbe?
0: Chinois.
2: Chinois.
1: Ok, d'accord. Donc vous servez pas à grand chose, j'ai l'impression. Bon, le monde est en feu. Qu'est-ce que vous faites concrètement, l'ONU?
2: Attendez.
0: Mais attends. On fait les résolutions.
1: Voilà.
0: Déjà. Des décisions.
2: On a fait des pins aussi.
0: Des trucs en haut, quoi.
2: Des nouveaux pins, des tote bags.
3: On a fait des tote bags.
2: On a un nouveau design avec la colombe, donc on
3: les
2: en
3: mugs,
2: a d'ailleurs.
3: On a des mugs pour le café.
2: Si vous voulez les tote bags.
1: Ok, ouais, oui. Bon, mais qu'est-ce que vous êtes venu nous dire ce soir au perchoir, là?
0: Je suis venue te dire que je m'en branle.
1: Donc elle chante, là. C'est ça qu'elle est en train de faire, elle est en train de chanter.
0: Et tes larmes n'y pourront rien changer. On est fatigué, on a la tête comme ça, en fait.
1: Imagine.
0: Pour la guerre en Ukraine, on laisse tomber.
2: Et ne me lancez pas sur l'Iran.
3: Oula, moi, Hormuz, j'ai rien compris. Ouvert,
0: je
3: fermé,
0: suis venu
3: ouvert.
0: Te dire
3: compliqué,
0: que je m'en tape le cul avec un rameau d'olivier.
1: Ah.
0: J'ai fait tout ce que j'ai pu sur Twitter.
2: Avec mon compte officiel, donc on peut pas dire que je me mouille pas.
1: Oui.
0: J'ai condamné fermement ces horreurs.
3: Regarde, end the war, on peut pas être plus clair.
1: D'accord, oui.
0: Je suis bloqué, c'est trop.

0: On peut un peu travailler.
1: Merde, un peu.
2: Elle est ouïghour, l'ONU, les bombardements au Liban. Enfin, quand même, je cite votre charte, article 24, responsabilité internationale. C'est une responsabilité, ça, de squatter une queue avec des rameaux d'olivier? Bon, on en a assez entendu. Heureusement qu'il nous reste l'OTAN pour nous protéger. Oh, mais c'est quoi ça encore? J'en peux plus.
0: Avec l'OTAN.
2: Ils se sont changés.
0: Avec l'OTAN aussi. On s'en va.
2: Ouais.
0: C'était un beau mariage, mais Trump nous fait un doigt.
2: Oula, il y a des enfants là dans le...
0: Le cœur, il ne bat plus face aux menaces constantes du Kremlin. Faut laisser faire Poutine.
3: Et c'est très bien.

0: Stop, là c'est bon, ça suffit. Vous êtes l'ONU, c'est fou ce que vous avez proposé là ce soir.
1: Dans quelques minutes, des infos, pas comme dans le flash info, mais des vraies infos. C'est la boulette dans la croquette. Et tout de suite, c'est un repérage couleur 3, Joshua Idehen.

0: mal ce Joshua Aydin.
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2: Après le Tour de Romandie la semaine passée, la saison des grandes courses cyclistes continue avec le Tour d'Italie dont le départ sera donné cet après-midi. Et malheureusement avec pas mal d'absents. Oui, quasiment la moitié du peloton de ce Giro 2026 est malade. Certains coureurs ont même dû être hospitalisés en raison d'une épidémie de gastro-entérite mystérieuse. Ouais, enfin, plus si mystérieuse que ça, puisque les médecins commencent à établir des liens entre tous les malades. Ils ont plus ou moins tous participé à une grande classique dans les Ardennes en Belgique le week-end dernier. Et apparemment, le fait d'avoir disputé cette course sous la pluie, c'était pas une bonne idée, car les bactéries qui les ont infectées viendraient des bouses de vaches qui étaient sur la route. Et vu qu'elles étaient bien humides, elles ont bien pu aller se projeter là dans leur nez, dans la bouche. Ils auraient dû rouler dedans avec le pied gauche, ça leur aurait peut-être porté plus de chance.
0: 3.
2: On reste dans le thème avec une nouvelle tendance culinaire aux États-Unis, insufflée par le ministre de la Santé lui-même, Robert Kennedy Jr., qui préfère, je vous le rappelle, les remèdes de grand-mère à la science en général, hein, raison pour laquelle il a récemment fait fermer des hôpitaux, supprimer des vaccins obligatoires et soutenu des thèses, comme le fait par exemple que l'autisme serait justement dû au vaccin. Et c'est d'ailleurs pour ça qu'il a lancé son programme MAHA, Make America Healthy Again, qui passe notamment par une meilleure alimentation. Et son secret bien-être, il a été révélé il y a quelques jours, c'est de manger tous les matins au petit-déj une bonne choucroute. Alors pas garnie, hein, la choucroute, juste le chou fermenté. Résultat, le fabricant alsacien Meyer Wagner annonce une hausse fulgurante des commandes depuis les États-Unis. Robert Kennedy Jr. a toujours dit, hein, qu'il voulait faire souffler un vent nouveau sur la médecine américaine quand il serait ministre de la Santé. Ce qu'il n'avait pas dit, c'est que ce serait un vent qui allait sentir le paix.
0: 3.
2: Et puis, avec une bonne choucroute, rien de tel qu'une bonne bière. Avec là aussi une nouvelle tendance. Une bière brassée en Bretagne, au gingembre et au citron. Mais attention, tendance qui ne va pas durer, parce que cette bière a été interdite à cause de son nom. La John Lemon. Interdite après action en justice de Yoko Ono, la veuve de l'ancien Beatles John Lennon. Eh oui, la brasserie française a été obligée d'arrêter la fabrication de cette bière le temps de lui trouver un autre nom, sous peine de plusieurs centaines de milliers d'euros de dommages et intérêts. Mais elle a obtenu le droit d'écouler son stock d'ici le 1er juillet. Et vu le retentissement qu'a eu cette affaire, les 5000 bouteilles de John Lemon se sont écoulées en à peine quelques jours.
3: À la boulette.

0: Mais comme ça chier.
1: Moi, une fois, j'ai regardé 12 épisodes de Black Mirror à la suite. Et bah, crois-moi, le futur, c'était mieux avant, quoi. Ouais.
2: La loi des séries.
1: Couleur.
3: Et cette semaine, Christelle, des séries, t'en as ramené de la bonne.
1: De la très bonne. Mais d'abord, on prend un peu de moyenne, celle dont on peut se passer, à moins de ne pas avoir vu grand-chose dans sa vie.
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1: Ce mec est en feu.
3: Apparemment.
1: Man on Fire est un roman d'A.J. Kinnell, plusieurs fois adapté au cinéma et efficacement par Tony Scott en 2004 avec Denzel Washington dans le rôle de John Creasy.
3: C'est bien que ça me disait quelque chose.
1: Ah ouais, pour l'adaptation en série proposée par Netflix, l'histoire est différente mais les ingrédients et le mood général restent les mêmes. On est toujours sur une affaire de vengeance avec des pétages de gueule. C'est l'acteur Yahya Abdul-Mateen qu'on a vu dans la série Wonder Man et le film Us de Jordan Peele qui incarne cette fois le personnage de John Creasy, une montagne de muscles qui bossait pour les forces spéciales de l'armée puis pour la CIA, jusqu'à ce que son équipe se fasse décimer lors d'une mission. Une mission qui devait être simple, hein, normalement, histoire de se remettre sur les rails, mais qu'il a... Pendant laquelle, il a perdu toute son équipe.
3: Aïe, aïe, aïe.
1: Et il y a un...
3: Ça va ? Ça va, Christelle ?
1: Oui, je me suis trompée dans ma réflexion. Donc, stress post-traumatique après cette mission qui s'est mal passée, alcool, dépression. Durant 4 ans, John Creasy est au fond du trou. Et puis un jour, après une tentative de suicide ratée, un ancien collègue passe le voir pour lui confier une autre mission à Rio de Janeiro. Une mission là qui doit être simple, mais qui va virer au cauchemar. En gros, l'immeuble de son pote explose avec le pote et toute sa famille à l'intérieur. Et John va passer 7 épisodes à traquer, torturer et tuer les coupables tout en protégeant la fille aînée de son pote qui, elle, n'avait pas explosé.
3: Ouh là là,
1: ouais.
3: Après, c'est pas étonnant que t'arrives à t'emmêler les pinceaux parce que le synopsis est pas si clair que ça quand même.
1: C'est ça, ouais. Alors j'ai rien personnellement contre une bonne série d'action, la violence ça me détend. Mais faut pas que la trame nous tienne en haleine jusqu'au bout. Et ici, ben c'est pas vraiment le cas. Les premiers épisodes sont très bien, la mise en place, le début des problèmes, John Creasy super torturé, on aime. Mais en milieu de série, on décroche, on adhère pas aux scènes mélo, les twists deviennent ridicules et le final. La rallonge nous use, genre mais ça va finir ou bien. Et en plus, si on a déjà vu quelques films et séries du genre, on est très très peu surpris. À la fin du premier épisode, je savais déjà qui était le grand méchant.
3: Ah, ouais.
1: C'est tellement téléphoné comme scénario, tellement convenu. Et c'est dommage parce que les scènes d'action sont très bien réalisées et Yahya Abdul-Mateen fait un Superman on fire. C'est presque un super héros le mec, mais ça ne rattrape pas la faiblesse de l'écriture. Si vous cherchez du bourrin bien foutu, rematez plutôt 24 heures chrono. Et si vous voulez du complot bien ficelé, je ne peux que vous conseiller Homeland.
3: Du coup, Man on Fire, on lui met combien ? Pas terrible, j'ai l'impression.
1: Ben, 5 explosions sur 10.
3: En effet, c'est pas énorme.
1: Non, mais on se rattrape avec mon coup de cœur printanier, Widow's Bay. Ambiance.
5: I was talking to the guy on the ferry, and he said something odd.
6: What was that ?
5: He said bad things happen here.
1: Widow's Bay, c'est une belle claque et j'ai envie de dire encore une excellente série Apple qui devient gentiment le nouveau HBO.
3: Ouais, il cartonne. Hein.
1: Ouais, Widow's Bay mêle avec brio mes deux passions, l'humour et l'épouvante, avec un casting sublime dont Matthew Rhys, qui n'est pas le frère de Clito, l'acteur qu'on a connu dans la série The Americans. Ici, il campe Tom Loftis, le maire de Widow's Bay, une petite île de la Nouvelle-Angleterre qui est restée bloquée au XXe siècle, pas de réseau. Pas de wifi et surtout une malédiction. Il se passe des trucs pas nets sur cette île, un brouillard inquiétant, des apparitions fantomatiques, des disparitions. Mais le maire ne veut pas en entendre parler, il veut attirer les touristes et faire de son île the new place to be. On pense aux Dents de la Mer, à Fog de Carpenter, à Shining. Les hommages sont nombreux, mais ce n'est pas du pompage puisque la série développe sa propre tonalité avec des personnages hauts en couleur, des gens simples, très drôles malgré eux, comme cette vieille secrétaire qui ne se rappelle jamais des messages qu'elle doit transmettre notre Homer. On rigole beaucoup et dès les premières minutes, c'est grâce à des dialogues à l'humour pas sans rire et décalé qui étrangement collent parfaitement avec cette trame surnaturelle. En fait, t'enchaînes les jumpscares et les éclats de rire avec cette série. Mathieu Rhys est parfait dans le rôle du maire dans le déni. Je savais pas qu'il pouvait être si drôle, cet acteur, et ça lui va très très bien. Seulement 3 épisodes sont sortis sur les 10 prévus, mais cette série créée par Katie Diepold, scénariste sur Parks and Recreation, s'annonce déjà grandiose. L'écriture, le jeu, la photo, tout est nickel.
3: Donc 3 épisodes sur 10, on en est au tiers, c'est peut-être un peu trop tôt pour lui donner une note.
1: Non, je vais quand même me lancer, parce que ça m'étonnerait qu'elle devienne nulle tout d'un coup, donc je vais lui coller un 10 sur 10.
3: Oh, quel joli score.
1: Ah ouais.

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1: Wouh, ça fait du bien ça. 8h47. Vous l'avez entendu tout à l'heure et vous l'avez sans doute entendu le lundi. On vous a dit qu'il y avait un nouveau talk show sur RTS Couleur 3. C'est le perchoir et il y a à chaque fois, ça c'est ce qu'on n'a pas dit, à la fin, un showcase. Il y a eu Valentino Vivace ce lundi. Et lundi prochain, ce sera Samy Galbi. La vie est bien faite, on l'écoute maintenant. Putain, c'est génial.
2: Waouh.
1: À croire que cette émission est préparée.
2: Tu parles.
1: À croire.

0: Samy Galbi en showcase dans le Perchoir sur RTS Couleur 3. Ce sera lundi, mais en attendant, on fait quoi ce week-end?
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2: Jeudi, Romandie Club, ça va taper du pied, remet des hanches et balancer de la tête. Le trio Eckhart vernit son troisième album avec en sentinelle l'hyper-rock des Less Work. Vendredi, Sion, les Worry Blast accostent à domicile au Port Franc pour présenter leur nouvelle formation et leur nouvelle compo pour un trip méga rock avec les Sideburn. Vendredi, Genève, le Ré de l'usine accueille le duo Lilywood and the Prick pour découvrir leur nouvel album Christina et certainement rejouer un de leurs plus gros succès. Vendredi, Yverdon-les-Bains, Andrea Bollinger libère ses nouvelles compositions sur les planches du théâtre de l'Échandolle pour une soirée en suspension, poursuivie par Nick Bartsch et les percussions de Nicolas Stocker du Cali Trio. My soul feels like an animal. Vendredi, le Rocking Chair de Vevey dégaine sa grosse multiprise pour une triple soirée électro-rock, garage-pop, punk, pim-pam-poum avec Jean Lastico, Sick Guitars and Terror's Visions et Monsieur Fluffy Machine. Et enfin, samedi, Neuchâtel à la Casa Choc, ça va punchliner de partout avec les lyrics de Lagal et la parisienne Dezel, les poches pleines de nouveaux textes issus de son quatrième album, Aria.
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0: Oh yeah! Alors, si vous savez pas ce que c'était, c'est normal, c'est pas d'aujourd'hui. 1967, Kenny Rogers and the First Edition. 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Voilà.
1: Ok, ok.
0: Vous avez bien tout noté?
1: Ouais.
0: C'est
2: ouais.
0: Bon?
2: Parfait.
0: Merci, Christelle. C'est bon, t'as fini de noter?
2: Oui.
0: Vous avez entendu tout à l'heure, je vous en ai parlé, c'était à 7h30. Donc, si vous n'étiez pas là, je vous refais l'info. Il y a un professeur d'université en France qu'on peut qualifier de voisine, hein, puisque c'est à Besançon, à l'université de Besançon, qui s'est fait virer après 20 ans de bons et loyaux services parce qu'en fait, il aurait pipoté son CV. Il a notamment inventé visiblement un doctorat dans une uni américaine et surtout, il a dit qu'il avait reçu une médaille d'or de philologie, ce qui correspond à un prix Nobel dans le domaine des sciences du langage et apparemment pas du tout. Donc il s'est fait virer. Il est maintenant sous enquête pour faux usage de faux, escroquerie et usurpation de titres. Donc il s'est fait prendre le doigt dans le pot de confiture, même s'il est quand même resté 20 ans avec le doigt dans le pot de confiture. Mais vous, ça vous est déjà arrivé ça? De vous faire choper?
2: Avoir le doigt dans le pot de confiture.
0: Ouais, de vous faire choper à tricher, à falsifier, à pipoter.
1: J'ai falsifié pour il y a une dizaine d'années quand je suis arrivé en Suisse pour avoir un appart, parce que c'était l'enfer.
0: Ah ouais.
1: Donc j'ai fait des fausses fiches de salaire.
0: Ah bravo.
1: Attends. Mais je me suis pas fait avoir, mais j'ai pas eu l'appart, sûrement à cause de ça. Parce que j'avais dit, ouais, en fait, j'avais gonflé mon salaire pour avoir l'appart, donc j'avais dit que je gagnais 8000 francs. Et puis au moment où j'ai donné le dossier, je suis rentré chez moi et je regardais les feuilles que j'avais imprimées avec mes fausses fiches de salaire, et en fait, j'avais écrit 80000 francs par mois. Donc je me suis dit, bon, bah là, c'est.
0: Ouais, non, là.
1: Ça va pas passer, quoi.
0: Plus c'est gros, plus ça passe, ouais, mais ça a ses limites quand même.
1: Voilà.
0: Toi, Christelle?
2: Moi, je me suis jamais fait choper.
0: Oui, mais t'as.
2: Non. J'ai fait un peu des petites falsifications, ouais.
0: Un peu
2: ouais,
0: beaucoup, non?
2: Quand j'étais gosse, j'étais un peu de bandit. Et puis, du coup, quand j'avais des mauvaises notes, ben, je les transformais en meilleures notes.
0: Oh, excellent! Mais comment t'arrivais à faire, surtout, sans te faire choper?
2: Eh ben, un jour, j'ai découvert le stylo qui s'efface. Donc, si t'écris un 2, après t'effaces, puis tu mets un 5 à la place.
0: Mais ça veut dire que les profs, ils donnaient leurs notes avec un stylo qui s'efface?
2: Mais tu pouvais écrire toi tes notes dans le cahier, c'est complètement con.
0: Ah ouais. Bah.
2: Cahier à faire signer.
0: Ça, c'est bien la suite.
2: Puis je savais super bien faire la signature de ma mère aussi. Donc, maman, si tu m'écoutes.
1: Donc, ta mère pense que t'es super intelligente.
2: Oui!
1: C'est génial.
2: Ouais, bah, elle m'a entendu avant, je pense que c'est.
0: Non, moi, j'ai pas trop. J'ai trop trouillard pour falsifier. La seule chose que j'ai falsifiée, c'est ma carte d'étudiant. Que j'ai prolongé un peu pendant 5 ou 6 ans après. J'avais commencé à bosser, mais j'étais toujours un peu étudiant, quoi. Histoire d'avoir des réductions.
2: Ouais, puis tu fais jeune.
0: Oui, juste voilà.
1: Ça, au bout d'un moment, ça devient ridicule. Hein. Moi, j'ai le souvenir quand même de mon père avec qui je vais au ciné, qui donne sa carte étudiant. Puis je suis là, mais t'as 50 ans. Vraiment, c'est ridicule.
2: Il a repris les études.
1: Et le gars en face qui a clairement compris. Ce qui se passait, et puis qui était là, qui a rien dit. Donc, mon père, il faisait pitié au vrai étudiant qui était derrière son guichet de cinéma.
0: Génial. Ah. Et alors que c'est dommage, aucun étudiant n'a tenté de falsifier pour une fois des cartes seniors.
1: Oui, c'est vrai.
0: Parce que tu peux aussi obtenir des réducs. Hein.
1: Pour aller en randonnée.
0: Ouais.
1: Pour
0: aller prendre le train l'après-midi.
1: Ouais. Oui.
0: Voilà, pour
2: cool.
0: Voilà quoi.
2: On va y penser.
0: Ouais. On va y penser. En attendant. Ce n'est pas du tout falsifié. Il est bel et bien la fin de cette émission. Eh oui. Dans quelques secondes, on prendra des nouvelles du monde. Juste le temps de vous souhaiter un très bon week-end de fin de semaine et de vous embrasser. Christelle.
2: Bisous.
0: Bonne poignée de main, Julien. Et à vendredi prochain.
2: Bisous.
3: Quentin Frey. Le sort de l'initiative contre une Suisse à 10 millions d'habitants, incertain, c'est ce qui ressort du premier sondage SSR à moins de 6 semaines des votations fédérales. Pour l'heure, le texte de l'UDC récolte autant de voix pour que contre. Mathieu Anderson, impossible de faire un pronostic à ce stade.
4: 47% de oui, 47% de non. Le suspense est total autour de l'initiative contre une Suisse à 10 millions d'habitants, d'autant plus que les opinions sont déjà bien arrêtées sur cet objet. Sans surprise, l'électorat UDC soutient unanimement le texte, la gauche le rejette. Mais il reste tout de même 6% d'indécis, sans compter une importante division chez les personnes sans affiliation politique et au sein de la base du PLR. Parmi les arguments en faveur du texte, la pression sur les logements ou les transports publics est celui qui pèse le plus chez les opposants. C'est c'est surtout le besoin de main-d'œuvre qui convainc, tout comme la crainte de mettre à mal les discussions concernant les nouveaux accords avec l'Union européenne. Quant au second objet en votation, la réforme du service civil, il bénéficie d'une légère avance de 52% contre 40%. Deux visions s'opposent ici, le renforcement des effectifs militaires contre le maintien d'un service civil fort. Un mot sur la participation. Les sondés affichent une volonté inhabituelle de voter le 14 juin. La moitié d'entre eux compte se rendre aux urnes, une part au-dessus de la moyenne de ces 15 dernières années.
3: Et la marge d'erreur de ce sondage est de plus ou moins 2,8 points de pourcentage. Solar Impulse s'est abîmé en mer aux États-Unis dans le golfe du Mexique. C'est ce qu'a appris la RTS. L'incident a eu lieu en début de semaine. Pas de blessés, selon les informations du Conseil national de la sécurité des transports. L'avion solaire de Bertrand Piccard aurait subi une perte de puissance, selon l'agence fédérale. Solar Impulse avait été vendu à l'armée américaine en 2020 et depuis deux ans, l'US Navy le faisait naviguer sans pilote à bord. Des tapes amicales, c'est ainsi que Donald Trump a qualifié les échanges de frappes de missiles entre l'Iran et les États-Unis. La nuit a été agitée autour du détroit d'Ormuz, plus que ces derniers jours du moins. Mais le dirigeant états-unien assure que même vacillante, la trêve tient toujours. Les experts Ushuaia, l'Argentine, a envoyé une équipe de spécialistes dans le sud du pays pour enquêter sur le foyer d'antivirus. L'idée est de capturer et analyser les rongeurs principaux vecteurs de ce virus. Buenos Aires tente ainsi de retracer le parcours de cette maladie qui s'est déclarée à bord d'un bateau de croisière parti d'Ushuaia, justement. Et pendant ce temps, le kérosène flambe, les vols s'annulent et voilà maintenant une interrogation qui agite tout le secteur aérien européen. Les passagers ont-ils droit à une indemnisation? Alexandra Planinic, la Commission européenne s'est penchée sur la question.
5: Depuis le début de la guerre au Moyen-Orient, le prix du kérosène a en effet plus que doublé en Europe. Résultat, des milliers de vols supprimés, des compagnies qui taillent dans leur programme à l'approche de l'été. La porte-parole de la Commission européenne chargée de l'énergie, Anna Kaisa-Itkonen, a été claire hier. Pénurie physique et prix élevé, ce sont deux choses bien différentes. Pour l'instant, les compagnies annulent parce que le kérosène coûte trop cher, pas parce qu'il n'y en a plus. La hausse des prix, c'est un risque qu'elles doivent assumer elles-mêmes. Tout passager dont le vol est supprimé a droit à un remboursement. Une vraie pénurie de carburant à l'aéroport pourrait, elle, exonérer les compagnies. Mais pour Bruxelles, on n'en est pas encore là. Des lignes directrices officielles devraient paraître ces prochains jours. Pas de nouvelles règles en vue, juste un cadre clair pour les compagnies et les passagers face à la crise actuelle. Alexandra Planinic, RTS, Bruxelles.
3: Et cette réforme de l'assurance chômage décidée par l'UE qui risque de faire grincer les dents en Suisse. Son plan, que ce soit le pays qui emploie, qui règle la douloureuse en cas de chômage et plus le pays de résidence. Et cela pourrait coûter cher à la Suisse entre 6 et 900 millions de francs. C'est la pagaille au Real Madrid. Le club de football espagnol vit une fin de saison chaotique. D'un côté, une pétition qui demande le départ de la star française Kylian Mbappé. Et de l'autre, le capitaine en séjour à l'hôpital après une altercation avec un coéquipier, Grégoire Thierroux.
6: Oui, c'est la crise au Real. À deux jours du Classico contre le FC Barcelone, rien ne va plus dans le vestiaire du club de la capitale. Hier, le capitaine uruguayen Federico Valverde a fini à l'hôpital après une dispute avec son coéquipier français Aurélien Tchouaméni. Sur fond de tension entre les deux joueurs, le ton est monté hier à l'entraînement. Refus de se serrer la main, insultes, puis une gifle et une bousculade selon les médias espagnols. Federico Valverde, déséquilibré, aurait heurté une table et aurait perdu connaissance. Direction donc l'hôpital pour des points de suture et un traumatisme crânien. Un incident qui révèle les fractures au sein du vestiaire madrilène.
3: Oui, ça fait déjà beaucoup et en plus de ça, je le disais en intro, une pétition des supporters.
6: Mbappé fuera. Donc Mbappé dehors, la star française est dans le collimateur des supporters depuis plusieurs semaines et ça malgré de très bonnes statistiques, hein, 41 buts en 41 matchs, toutes compétitions confondues. Mais c'est l'attitude du français qui agace, alors les millions de signatures récoltées par cette pétition sont à prendre avec des pincettes hein, parce que le site en question utilise des méthodes assez floues. Mais encore une fois, ça révèle le climat de tension autour du Real qui sportivement se dirige vers une saison blanche. Son trophée.
3: Et voilà, on imagine que les Madrilènes se réjouissent de la fin de la saison. Merci Grégoire Perrault. Et l'été s'annonce charnière pour les glaciers suisses. La faute cet hiver qui a connu près d'un quart de chute de neige en moins que la moyenne. Le réseau des relevés glaciologiques suisses alerte principalement sur le Haut-Valais, le Tessin et les Grisons. La communauté scientifique est inquiète. Sans la neige qui réverbère les rayons du soleil, la glace absorbe davantage la chaleur et fond plus rapidement. Et on fait un tour du côté de la météo. Un temps généralement ensoleillé aujourd'hui avec quelques cumulus en montagne et des averses à partir de midi sur le Jura et les Préalpes. Il fera jusqu'à 20 degrés en plaine, 23 en vallée.
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1: Dans votre dernier ouvrage, vous dites que les jeunes d'aujourd'hui, les 18-30 ans, refusent de tomber amoureux et donc de s'attacher durablement à un partenaire, ce qui explique de nombreux désordres affectifs.

0: 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Sandra Viscardi.
1: Le Premier ministre britannique Keir Starmer dit assumer la responsabilité des résultats douloureux des élections locales en Grande-Bretagne, dont les premières tendances montrent une perte de nombreux sièges pour son parti travailliste et une forte progression du parti anti-immigration Reform UK. Mais le Premier ministre exclut toute démission à ce stade. Encore un secouriste tué au Liban dans une frappe israélienne. Ça s'est passé au sud du pays. La défense civile indique que l'homme a été visé sur une route entre deux localités. Le CICR annonce qu'il a pu ravitailler son hôpital de campagne de la bande de Gaza à Rafah, du matériel médical et des biens indispensables. 16 sociétés nationales de la Croix-Rouge et du Croissant-Rouge collaborent sur ce site qui constitue l'un des derniers centres de santé opérationnels dans le sud de ce territoire palestinien. C'est pas moi, c'est lui. Oui, Moscou et Kiev s'accusent mutuellement ce matin d'avoir violé le cessez-le-feu annoncé de manière unilatérale par Vladimir Poutine pour les commémorations de la victoire sur l'Allemagne nazie. Moscou dit avoir neutralisé cette nuit 250 drones ukrainiens. Kiev parle d'une attaque de 850 drones russes cette nuit. 3 randonneurs sont morts ce matin en Indonésie. 10 autres sont portés disparus après l'éruption du volcan Dukono sur l'île d'Halmahera. C'est aux Moluques. 2 étrangers parmi les victimes déjà identifiées. Il y aurait aussi 5 blessés et 7 autres amateurs de randonnée ont pu redescendre sains et saufs. La zone est habituellement interdite en raison de l'activité volcanique. Et les opérations de secours se poursuivent. Elles sont difficiles parce que la montagne n'est pas accessible partout en véhicule. À ce jour, il ne reste plus qu'un seul Suisse hospitalisé à l'étranger après l'incendie du Constellation la nuit de Nouvel An à Crans-Montana. Mais bonne nouvelle, il pourra rentrer au pays la semaine prochaine. Et cette guerre au Moyen-Orient, ainsi que les restrictions que cela entraîne sur le marché aérien, bien ce n'est pas bon pour le tourisme en Suisse. Cela se traduit notamment par une baisse de fréquentation à la Jungfrau. Plus de 12% de visiteurs en moins à la Jungfraujoch sur les premiers mois de l'année. Et si nos glaciers fondaient encore plus vite que prévu, c'est qu'il a peu neigé cet hiver et qu'il a fait trop chaud et trop sec en avril. La glace n'est donc pas protégée par cette couche de poudreuse qui fond normalement avant elle. Fin avril, le volume d'eau équivalent sur les glaciers était fortement en dessous de la moyenne sur la plupart des sites étudiés dans les Alpes. L'avion solaire Solar Impulse s'est écrasé en mer lundi aux États-Unis dans le golfe du Mexique. Il n'y a pas eu de blessés selon les premières informations du Conseil national de la sécurité des transports, donc l'agence fédérale chargée d'enquêter sur les accidents de transport. Eh bien Solar Impulse aurait subi une perte de puissance. L'avion solaire de Bertrand Piccard avait été vendu à l'armée américaine en 2020 et depuis 2 ans, l'US Navy le faisait naviguer sans pilote à bord. Encore un renfort de NHL pour l'équipe de Suisse de hockey sur glace qui entame dans une semaine les championnats du monde à la maison. Yanis Moser, le défenseur de Tampa Bay, intégrera l'équipe après les derniers matchs de préparation ce week-end. Tout simplement parce que son équipe, Tampa Bay, donc, a été éliminée au premier tour des playoffs de NHL. Lors du tournoi olympique, rappelons que Yanis Moser était précieux avec la Suisse. Il a été impliqué dans 4 réalisations, 1 but et 3 assists. Du soleil, drapé de cumulus sur les crêtes, ils feront pleuvoir sur le Jura et les Préalpes dès la mi-journée. 20 degrés, 23 en Valais, même topo demain. Retour du gris humide dimanche.
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1: 11h.
2: Sandra Viscardi.
3: C'est historique, une verte au perchoir du Grand Conseil valaisan. Céline Décimo, élue ce matin par 105 voix sur les 130 bulletins délivrés. La 9e femme à accéder à cette présidence succède à la socialiste Patricia Constantin. Son année présidentielle sera placée sous le thème de l'environnement au cœur de la santé. Solar Impulse en miettes, l'avion solaire de Bertrand Piccard et André Borschberg, vendu à l'armée américaine, s'est écrasé en mer dans le golfe du Mexique lundi. Il volait sans pilote. Il aurait perdu de la puissance avant le crash, selon les premiers éléments de l'enquête. Ça se confirme, Reform UK, le parti anti-immigration, monte en puissance lors des élections locales britanniques, une ascension au détriment du Labour du Premier ministre Keir Starmer. Dans des résultats encore partiels, le parti de Nigel Farage obtient déjà 350 sièges d'élus locaux contre 249 au Labour, qui en aurait perdu presque autant. La progression de Reform UK est notamment forte dans plusieurs bastions travaillistes du nord de l'Angleterre. Le Premier ministre Keir Starmer assume la responsabilité, mais il exclut de démissionner. Nigel Farage, lui, parle de changement historique de la politique britannique. « Nous sommes là pour longtemps », dit le leader de la droite radicale. Ce n'est finalement pas l'antivirus qui a sévi sur le paquebot du Hondius. Le test mené sur l'hôtesse de l'air hospitalisée aux Pays-Bas après avoir été en contact avec une passagère malade en provenance de ce bateau est négatif. La jeune femme a été hospitalisée après de légers symptômes. Mais un troisième ressortissant britannique a été diagnostiqué avec un cas suspect d'antivirus lié au foyer détecté sur ce bateau de croisière. Un cas dans le territoire britannique de Sainte-Hélène, dans l'Atlantique Sud, là où le Hondius a fait étape fin avril et où plusieurs passagers ont débarqué. Et l'OMS confirme que d'autres cas sont possibles, mais l'Organisation mondiale de la santé estime que cela devrait rester limité si les mesures de santé publique sont mises en place correctement. En tout cas, le bateau doit accoster ce week-end à Tenerife. Les passagers débarqueront lundi lorsque les avions qui les rapatrieront dans leurs pays respectifs auront atterri. 25 milliards de dollars pour acheter des armes américaines. Après des mois d'affrontements entre députés, le Parlement de Taïwan vient de donner son feu vert à une hausse du budget de défense de l'île convoité par Pékin. Alors on est quand même loin des 40 milliards que souhaitait le gouvernement. Un an qu'il a accédé au pontificat, Léon XIV célèbre aujourd'hui cet anniversaire à Pompéi. Le pape se rendra dans le sanctuaire de la Vierge du Rosaire, fondé par un ancien prêtre sataniste. Il ira ensuite à Naples. Hier, il a rencontré le secrétaire d'État américain Marco Rubio pour apaiser les tensions entre le Vatican et la Maison-Blanche. Le ministre américain des Affaires étrangères, qui est toujours en Italie et qui se retrouve dans une demi-heure dans le bureau de la chef du gouvernement, Giorgia Meloni. La présidente du Conseil avait pris la défense de Léon XIV lorsque Donald Trump l'a vilipendé pour son non-soutien à la guerre en Irak. Mauvaise nouvelle si vous êtes accro aux consoles de jeux. Après Sony il y a quelques semaines pour sa PlayStation 5, Nintendo annonce ce matin que le prix de la Switch 2 va augmenter. La faute aux puces mémoire dont les prix flambent parce que l'intelligence artificielle en consomme beaucoup et parce que les coûts de transport prennent l'ascenseur avec la guerre au Moyen-Orient. Parapluie pour le Jura et les Préalpes où des averses et orages sont prévus dès la mi-journée. Soleil ailleurs, 20 à 23 degrés, idem demain, grisaille et pluie pour dimanche.
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0: Bonjour les amis et les amis. J'ai 18 micros, j'ai choisi le bleu, mais en fait c'était le vert. Il est plus joli. Je pourrais presque le toucher du doigt et vous aussi. Je parle bien entendu du week-end. D'ailleurs, j'ai envie de le toucher du doigt de pied. Il n'est plus très loin. J'espère que c'est aussi votre destination. Puis je vous rappelle que la seule chose à faire le week-end, c'est de s'assurer de ne rien faire. Un peu comme dans cette émission d'ailleurs, puisqu'on s'occupe de tout ou presque, surtout des chroniques et de la musique, à venir dans la flèche, eh bien ce sera Rasputin, le seul homme capable de transformer une cour impériale en série à suspense.
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0: Vous le savez, moi aussi, dans les pâtes à tartiner, il y a de la noisette, mais pas celle-ci, noisette groupe de rock britannique, qui ont fortement réduit la voilure et le volume depuis, c'est vrai, une dizaine d'années, se réunissant seulement ponctuellement pour des événements spéciaux ou encore des festivals. J'en profite pour vous annoncer que la programmation musicale n'a pas été générée par une loterie algorithmique dans Youpi Midi, mais composée par l'artisan Fred Studer. Tu me tiens par la barbichette et puis un petit peu aussi par les sentiments. Voici Rasputin dans La Flèche.
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2: Épisode 4, Rasputin ou le symbole de la décadence du régime. Ouh, ça claque. Tout de suite, ça fait sérieux. Beaucoup plus que si j'avais dit Rasputin et la soca dance du régime. Et pourtant, ça danse, ça entre en transe et ça fait des orgies en abondance. Pendant que le peuple gronde, il a faim, il est en colère, il est... de l'aristocratie qui n'est pas invitée aux soirées gangbang, Grégory Rasputin commence à devenir très embarrassant. Trop proche du pouvoir, trop incontrôlable, trop chevelu, le mec doit disparaître.
3: Abracadabra !
2: Un petit groupe de nobles mené par le prince Félix Youssoupov décide de régler le problème. Félix invite Rasputin dans un palais de Saint-Pétersbourg pour une partie de baby-foot. Sauf qu'arrivé sur place, il n'y a bien sûr pas de baby-foot.
4: Eh bien, je suis déçu.
2: On lui sert à boire, certainement un White Russian, en tout cas perso c'est ce que je prendrais, mais sans le poison. Oui, parce que son verre est aromatisé au cyanure. Et aux dernières nouvelles, le cyanure n'était pas un ingrédient du White Russian, qui est composé, je le rappelle, de vodka, de liqueur de café et de crème fraîche.
5: Et un peu de vitriol.
6: Non ! Oui !
5: Ah, je savais bien que ça serait bon.
2: C'est délicieux, petit-déj. Mais je mets Grégory de côté alors qu'il vient d'avaler du poison, le pauvre.
7: Comment va-t-il ?
2: Bah pas trop mal, étonnamment. Rasputin semble être insensible au cyanure. Ou alors c'est un cyanure de piètre qualité frelaté acheté sur un site chinois.
8: C'est de la merde !
2: Le bougre ne mourant pas comme prévu, on lui tire dessus. 3 fois. Dans la poitrine, dans la tête et dans le dos. Et comme il respire encore... Putain, mais c'est un vampire le mec ou bien ? On le jette dans le fleuve. End of story. Grégory Rasputin s'éteint 47 ans en 1916.
9: Oh, those Russians.
1: La Flèche, petites histoires de grands personnages.

0: Une compo qui rappelle, on va dire un peu, les morceaux feel good du début des années 90, comme par exemple Ace of Base. Addison Rae, à l'instant d'ailleurs, Addison Rae a elle-même cité le groupe comme une influence majeure pour ses choix de rythmique rétro. Et puis grâce au fabuleux mécanisme de la sélection naturelle, voici un repérage.
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0: C'est Fever par Fake Mint et Buckshot. Ce morceau officiellement enregistré le 6 novembre 2024 contient un sample du titre Kickstarts de l'artiste Example. C'était sorti en 2010. Ici, la fièvre est un symptôme plutôt de bonne santé. Fake Mint et Buckshot dans Youpi Midi.

La vie en jaune avec Yellow et son cultissime Oh Yeah, une chanson rincée par le monde du cinéma, de la télévision et de la publicité. Oh Yeah, c'est très bien vendu en 45 tours, mais s'écoute à présent dans les librairies au format papier, puisque c'est aussi le nom de leur biographie. Biographie du duo Yellow qui retrace la carrière des Uriquois à travers des polaroïdes, des affiches, des lettres, des articles de fanzines, des croquis, des photos de voyage et puis surtout des partitions manuscrites et cet esprit New Wave si caractéristique des années 80. Ce sujet, merci.

0: Et voilà, c'est une fin spectaculaire. C'est surtout une réinterprétation de l'hymne de qui est pacifique d'ailleurs, hymne pacifiste plutôt que pacifique, de la chanteuse folk canadienne qui s'appelle Buffy Sainte-Marie. C'était sorti en 1963. Puis voilà, bah les Depeche Mode ont décidé d'en faire une reprise, Universal Soldier dans Youpi Midi. Et si, comme moi, ça ronronne avec des poils tout autour, eh ben alors, c'est que vous êtes fait pour The Radio, la petite pochette surprise au format animaux.
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Ça, c'est pas une chanson, c'est une demande d'amour. Please Love Me par Liam Bailey. Moi, c'est vrai que je l'aime beaucoup, mais je ne sais pas si c'est réciproque. J'avoue, j'ai pas osé lui demander. Liam Bailey qui vient de sortir fin avril un nouvel album, Shadow Town. Dessus, il y a le morceau Trauma qu'il a écrit juste après la lecture d'un livre sur la psychologie qu'il feuilletait entre deux morceaux enregistrés dans son studio. Je crois que je vais commencer par écouter celui-là, Trauma, et puis ensuite j'écouterai le morceau qui s'appelle Ça va mieux, merci.

0: Gorillaz. Attention, attention, l'orchestre de Damon Albarn sera en concert au festival Musilac d'Aix-les-Bains, même si c'est écrit Divonne-les-Bains sur le site officiel de Gorillaz. Ils se sont plantés, c'est bien Aix-les-Bains le 11 juillet, mais c'est complet. Heureusement, il y a une autre date qui pourrait vous intéresser, c'est le 23 juillet au Paléo Festival de Nyon, mais c'est complet. On est triste, on est dégoûté, mais on va vite oublier tout ça, justement avec Vite sur Couleur 3.
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2: Jeudi, Romandie Club, ça va taper du pied, remet des hanches et balancer de la tête. Le trio Eckhart vernit son troisième album avec en sentinelle l'hyper rock des Less Work. Vendredi, Sion, les Worry Blast accostent à domicile au Port Franc pour présenter leur nouvelle formation et leur nouvelle compo pour un trip méga rock avec les Sideburn. Vendredi, Genève, le Ré de l'usine accueille le duo Lilywood and the Prick pour découvrir leur nouvel album Christina et certainement rejouer un de leurs plus gros succès. Vendredi, Yverdon-les-Bains, Andrea Bollinger libère ses nouvelles compositions sur les planches du théâtre de l'Échandolle pour une soirée en suspension, poursuivie par Nick Bartsch et les percussions de Nicolas Stocker du Cali Trio. My soul feels like an animal. Vendredi, le Rocking Chair de Vevey dégaine sa grosse multiprise pour une triple soirée électro-rock, garage-pop, punk, pim-pam-poum avec Jean Lastico, Sick Guitars and Terror's Visions et Monsieur Fluffy Machine. Et enfin samedi, Neuchâtel à la Casa Choc, ça va punchline de partout avec les lyrics de Lagal et la parisienne Dezel, les poches pleines de nouveaux textes issus de son quatrième album Aria.
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Les Shocking Blue avec Venus. Alors pourquoi bleu, je n'en sais rien. Peut-être que ça passe mieux à la radio. Venus, titre qui va relancer la carrière de Bananarama en 1986 avec l'aide du trio Stock Aitken et Waterman, qui va proposer au groupe d'en faire une reprise très énergique et qui va atteindre la première place du Billboard Hot 100 aux États-Unis le 6 septembre 1986. 11h54, dans 6 minutes à midi pile, l'actu s'est tendue, mais tout n'est pas foutu, ce sera proposé par la rédaction de la RTS.

0: Sandra Viscardi.
1: C'est une percée inédite de la droite radicale en Grande-Bretagne. Le parti Reform UK de Nigel Farage fait la course en tête aux élections locales qui se déroulent en Angleterre, en Écosse et au Pays de Galles. Adrien Krause, les résultats sont encore provisoires, mais on se dirige vers une défaite claire du Labour, le parti au pouvoir du Premier ministre.
2: Oui, des résultats douloureux, a dit tout à l'heure Keir Starmer, le travailliste, qui veut, cela dit, assumer la responsabilité de cet échec cuisant qui est en train de clairement se dessiner, comme le prédisait les sondages. Le Premier ministre semble pour le moment en tout cas refuser de démissionner. Lui qui vit là son premier test électoral depuis son élection, c'était en juillet 2024. Toute autre ambiance, vous l'imaginez, du côté de Reform UK, le parti anti-immigration confirme pour l'instant sa montée en puissance en Angleterre après le dépouillement d'un tiers des collectivités. La formation de Nigel Farage a déjà conquis près de 400 sièges d'élus locaux, très loin devant le Labour. Une claque qui pourrait encore faire plus mal cet après-midi avec les premiers résultats attendus au Pays de Galles, le bastion des travaillistes où ils détiennent la majorité au Parlement et ce depuis sa création, c'était il y a plus de 30 ans. On y verra donc plus clair dans les prochaines heures, Sandra, mais la Grande-Bretagne, à l'instar d'autres pays européens, semble bien se diriger vers une fragmentation de son paysage politique, longtemps dominé par les travaillistes et les conservateurs.
1: Merci Adrien. La Cour constitutionnelle sud-africaine ouvre la porte à une procédure de destitution du président Cyril Ramaphosa en invalidant le vote de l'Assemblée qui avait coupé court à l'ouverture d'une telle procédure le visant. Le vote avait eu lieu en 2022 lorsque l'Assemblée nationale était sous majorité absolue de l'ANC, son parti. Le président était accusé d'avoir caché à la police et au fisc un vol de centaines de milliers de dollars en liquide dans sa propriété. La Cour estime que ce vote est incompatible avec la Constitution. La conclusion d'un accord commercial entre la Suisse et les États-Unis constitue encore et toujours la priorité du Conseil fédéral, indépendamment de la décision de la justice américaine rendue hier, qualifiant d'illégaux les nouveaux droits de douane de 10% imposés en fin février par Donald Trump, selon le département fédéral de l'économie. À au moins six semaines des votations fédérales, les résultats concernant l'initiative contre une Suisse à 10 millions d'habitants s'annoncent serrés. Selon le premier sondage SSR publié aujourd'hui, le texte séduit 47% des sondés, mais ils sont aussi nombreux à le rejeter. L'autre réforme, la réforme du service civil, bénéficie d'une légère avance, 52% contre 40%. Mais ce qui interpelle, eh bien, ce sont les intentions d'aller voter. Elles sont plus nombreuses qu'habituellement. Martina Mousson, politologue à l'Institut GFS Berne, co-autrice du sondage, nous explique pourquoi.
3: On commence avec une valeur de 50%. La moyenne, elle est de 46% pour les 10 dernières années. Alors, c'est élevé. On va voter sur deux sujets qui sont émotionnels quand même pour la population. Aussi, dans le contexte actuel global, on va voter sur l'armée indirectement et on va voter sur la migration. C'est une problématique qui fait mal à beaucoup de Suisses, il faut le dire, sur le marché des habitations, par exemple, pour ceux qui font les allers-retours pour aller travailler avec le train. Et comme on peut bien voir, les opinions sont déjà assez faites d'entrée de jeu. C'est pas la première fois qu'on vote sur ce sujet. Les gens, ils ont des opinions sur ce sujet. Et voilà pourquoi les opinions sont déjà assez fermes.
1: Martina Mousson avec Mathieu Anderson. Céline Décimo est la première verte à accéder à la présidence du Grand Conseil Valaisan. Elle a été élue ce matin. La 9e femme à accéder au perchoir succède à la socialiste Patricia Constantin. Son année présidentielle sera placée sous le thème de l'environnement au cœur de la santé. Dans moins d'une semaine, Bienne sera capitale de la musique. La ville accueille la 35e édition de la Fête fédérale de musique du 14 au 17 mai prochain. Fanfare, harmonie, brass band, plus de 500 sociétés de musique feront vibrer les rues biennoises. Point d'orgue de la manifestation, les traditionnelles parades au centre-ville. Organisée normalement tous les 5 ans, la fête avait été annulée en 2021 pour cause de Covid. Pour ce retour, 100 000 visiteurs sont attendus. Luana Menoubaldi, présidente de l'Association Suisse des Musiques.
4: C'est magnifique de pouvoir revenir à Bienne, tout en sachant que c'est la troisième fois. La première fois en 1880 et la deuxième fois en 1976. Donc après 50 ans, on revient. Bienne est aussi pour nous un lieu très important par rapport au bilinguisme et par rapport à cette diversité qu'on veut amener avec notre fête fédérale de musique.
1: Luana Menou-Baldi avec Célia Berthollet. Vous les avez peut-être déjà collectionnées, les fameuses cartes Panini à l'effigie des joueurs de football. Celles pour la prochaine Coupe du Monde viennent de sortir. Elles feront pourtant partie des dernières. Grégoire Perroux, en fait, la FIFA a annoncé hier soir la fin de son partenariat historique avec l'entreprise italienne.
0: Oui, depuis la Coupe du Monde 1970 au Mexique, elles sont une véritable tradition. Les cartes Panini à coller dans un album, elles s'échangent dans les cours de récré et ailleurs et font le bonheur des petits et des grands amateurs. Eh bien, c'est bientôt terminé, mais si vous êtes fan, rassurez-vous, il y aura toujours des vignettes à collectionner. Après la Coupe du Monde 2030, la FIFA travaillera avec une nouvelle société, une société américaine, Fanatics, qui éditera ses vignettes autocollantes et d'autres objets de collection. Elles seront ensuite imprimées par l'entreprise Topps, la même qui a déjà remplacé Panini pour les compétitions européennes de l'UEFA comme l'Euro. Alors que va devenir la société italienne Panini? Elle ne communique pas pour l'instant, mais elle devrait continuer à éditer des albums et des vignettes. Depuis sa création dans les années 60, Panini n'a pas fait que dans le foot, des albums Disney, Marvel, des automobiles et d'autres sports, mais aucun succès indigne des fameuses cartes de la Coupe du Monde.
1: Merci Grégoire. Ciel bleu, soleil cet après-midi, mais des cumulus sur les crêtes du Jura et des Préalpes. Il pourrait faire pleuvoir, 20 degrés en moyenne, 23 en Valais.
5: 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Il est très exactement Youpi Midi sur couleur 3.
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5: Youpi, c'est Mickaël Marquez.
8: Et il est très exactement 12h passées de 6 minutes et 41 secondes en espérant que vous êtes à cette heure-ci dans votre assiette. Je vous souhaite un youpi appétit. Chez nous, c'est Miam la musique avec celle choisie pour ses qualités gustatives par Fred Studer. Dua Lipa sur couleur 3.
5: Vous reprendrez bien un peu de youpi.
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9: Voilà.

0: Martel.
1: Bonjour tout le monde, c'est Blaise. Je voulais vous faire un petit message vocal parce que je suis avec deux potes et on célèbre...
2: On fait santé, hein.
0: Bah ouais.
1: Ah ok, alors bah santé.
2: Santé.
0: Santé, ouais.
1: Santé.
2: Santé, hein.
0: Ouais, santé.
1: Voilà.
2: Allez, santé.
0: Santé.
2: Santé.
0: Allez, santé.
2: À la tienne.
0: Santé, les gars.
2: Santé.
0: Santé, hein.
1: Comment vous faites autant de bruit alors qu'on est que trois?
2: Santé, Blaise.
0: Proche.
1: Ouais.
2: Santé, les amis.
0: Chin, chin, hein.
2: Et santé.
0: Et santé.
1: Santé. Bon, voilà.
2: Bah, ça va pas?
0: T'es fâché?
1: Non, je sais pas, c'est juste que...
2: Détends-toi, bois un coup.
0: Ouais.
1: Oui, non, vous avez raison.
2: Allez, santé.
0: Oh bah, santé, hein.
2: Santé, les gars.
0: Santé, les petits potes,
2: santé, hein.
0: Allez, à l'autre.
1: Oh non.
3: C'était le vocal de Blaise, dont la vie est quand même immensément zinzin.
1: On dit pas zinzine.
0: On dit pas zinzine, mais on dit oh.

J'ai pas le droit de monter sur la table parce que je pourrais tout casser, et en particulier la table de mixage, mais j'en avais bien envie. C'était PPG avec Paracerfeliz, qui signifie pour être heureux, ou encore pour être heureuse en portugais ou en espagnol. PPG, duo franco-brésilien composé de la chanteuse Paula et du producteur Jules Rosset. Ce titre est un extrait de leur tout nouvel EP qui s'appelle Joker. C'est un mélange de production urbaine et solaire. C'est donc, si vous voulez, un petit peu pour les baskets et les casquettes. 3, 2, 1.

Ça, c'est une bonne idée. Sur une trottinette, à contresens, avec le téléphone devant les yeux. Ah, je suis réac, mais j'en peux plus.

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Qu'est-ce que ça fait du bien, ce genre de titre comme PPG qu'on écoutait il y a de cela quelques minutes dans Youpi Midi. Alors je me suis mis côté vestimentaire sur mon vendredi, sachant qu'il y a toujours des gens qui passent pour venir prendre des photos du studio, sauf que quand moi je souris, en fait, je me rends compte que le studio il est plus beau que moi et que je souris pour rien, puisque les gens, ce qui les intéresse, c'est toutes ces lumières incroyables qui m'entourent et tous ces écrans. Aussi, je ne suis pas vexé, mais je crois que la prochaine émission, je vais quand même la faire dans le noir. Ou à l'instant, on écoutait Bruno Mars avec Something Serious. Et c'est vrai que les internautes disent sur les réseaux sociaux que

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J'adore le côté absurde et poétique des paroles de cette chanson. Quand tu verses le thé sans toucher la théière, quand tu dis que mourir c'est juste la première fois et qu'après on s'y fait, General Electric avec Tu m'intrigues. Alors le fondateur de General Electric, c'est Hervé Salters, qui est de retour cette année avec une nouvelle formation qui s'appelle Growl. Growl, super groupe comme membre. Il y a donc Hervé Salters, Cyril Atef à la batterie. Il y a aussi deux rappeurs emblématiques, Lirois, un ancien du Saiyan Supa Crew, et puis Latif the Truth Speaker, qui lui est un collaborateur historique de DJ Shadow, et puis aussi de Black Alicious. On ne fait pas Berk avant d'y avoir goûté. Voici quelques cacahuètes bouillies par Doechii.

0: Je crois que le morceau n'ira pas plus loin. C'était Angèle et Justice dans Youpi Midi avec What You Want. Et puis entre le dessert et le fromage, je vous propose un repérage.
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0: On écoute dans Youpi Midi le duo helvétique Duster et Zweifel avec le titre que j'ai traduit pour vous en français et qui s'appelle donc Effet secondaire, qui a été retenu parmi d'ailleurs les titres de la catégorie pop de la démo tape clinique 2026 du festival M4Music, ce qui est toujours bon pour des artistes émergents. Duster et Zweifel dans Youpi Midi en repérage.
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Voilà, j'ai demandé au bureau de la prog de me faxer un disque des Smash Mouth de 1997, Walking on the Sun. Peut-être une réponse solaire au Walking on the Moon du groupe Police, sorti en 1979. Cool.

0: me. Olivia Dean avec So Easy to Fall in Love. C'est vrai que c'est facile de tomber amoureux, mais attention, c'est très difficile de se relever tout seul. C'est quelque chose. J'ai tendu la main, on m'a donné un coup de pied. Ouais, t'as raison, Tavio. La suite, c'est quoi? Brooklyn et Maputo, le duo de 13h à 16h. C'est de la musique, comme je l'appelle, zéro tracas, zéro blabla de couleur 3. Et puis moi, je vous souhaite avec un petit peu d'avance un bon week-end de fin de semaine. Et je vous dis à lundi pour encore plus de youpi.
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0: Non. Allez, moteur.
1: Allons-y.
0: Moteur. 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Moteur.
1: Vas-y, vas-y, Jean-Pierre.
0: Moteur. Oh putain, moteur.

0: Tu vois, on les entend, les basses sabines. Tu vois, au lieu de faire tu vois, vraiment entendre des bonnes basses. Ça, c'est pas des basses prolongées, c'est des basses qui sont courtes. Alors, au lieu de faire ça fait. Non, mais c'est sérieux, je suis juste.
1: Ouais, c'est véridique, hein.

0: Canada, indépendamment de la décision de la justice américaine, qualifiant d'illégaux les nouveaux droits de douane imposés en février par Donald Trump. Cette décision n'a aucune incidence sur les négociations en cours, indique le département fédéral de l'économie. Solar Impulse est cassé et ne volera plus. L'avion solaire de Bertrand Piccard et André Borchberg s'est écrasé en mer dans le golfe du Mexique. Cela s'est passé lundi. Il volait sans pilote et aurait perdu de la puissance avant le crash, selon les premiers éléments de l'enquête. Solar Impulse avait été vendu à l'armée américaine en 2019. Les premiers résultats des élections locales en Grande-Bretagne confirment la montée en puissance du parti anti-immigration Reform UK. Le Labour du Premier ministre Keir Starmer vit son premier grand test électoral depuis son élection en juillet 2024. Le dépouillement continue au Pays de Galles et en Écosse. Au total, plus de 5000 sièges d'élus locaux sont en jeu en Angleterre sur plus de 16 000. Une défaite du Labour et une ascension de Reform ont été largement pronostiquées par les sondages. Keir Starmer exclut toute démission à ce stade. Ce n'est finalement pas Dantavirus qui a sévi sur le paquebot du Hondius. Le test mené sur l'hôtesse de l'air hospitalisée aux Pays-Bas est négatif. Elle avait été en contact avec une passagère malade en provenance du bateau. Un troisième ressortissant britannique a été diagnostiqué avec un cas suspect lié au foyer détecté sur le bateau de croisière. L'OMS confirme que d'autres cas sont possibles, mais l'Organisation mondiale de la santé estime que cela devrait rester limité si les mesures de santé publique sont mises en place correctement. Et l'OMS tient une nouvelle fois à rassurer, le risque d'une propagation d'antivirus pour la population mondiale est absolument faible. La Russie et l'Ukraine continuent leurs attaques mutuelles de drones après l'entrée en vigueur à minuit de la trêve unilatérale décrétée par Moscou avant les commémorations en Russie du 9 mai. L'Ukraine n'a jamais déclaré qu'elle respecterait l'appel de Moscou à cesser les frappes. Kiev accuse Vladimir Poutine de vouloir suspendre les combats aux seules fins d'organiser un défilé sur la place rouge. L'Ukraine avait lancé pour sa part un appel à cesser les hostilités dès mercredi, appel ignoré par l'armée russe selon le président ukrainien. Un an de pontificat pour Léon XIV, le pape célèbre aujourd'hui cet anniversaire à Pompéi. Le souverain pontife s'est rendu dans le sanctuaire de la Vierge du Rosaire, fondé par un ancien prêtre sataniste avant d'aller à Naples. Il a rencontré hier le secrétaire d'État américain Marco Rubio pour apaiser les tensions entre le Vatican et la Maison Blanche. L'ancien écrivain et journaliste américain Philippe Caputo est mort, connu pour Rumeurs de guerre, ses mémoires de guerre au Vietnam. Il est décédé d'un cancer à presque 85 ans. Il a couvert la chute de Saigon et la guerre civile libanaise en 1975, au cours de laquelle il a été blessé. Philippe Caputo a publié 18 livres. Un temps généralement ensoleillé cet après-midi, des cumulus en montagne se développent, suivis de quelques averses et orages sur le Jura et les Préalpes, 20 degrés jusqu'à 23 en Valais. Demain samedi, ensoleillé encore avec quelques passages nuageux, pluie isolée possible dans les Préalpes l'après-midi, 22 degrés, 25 en Valais et une tendance à la bise l'après-midi.
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2: Pierre-Étienne Joie.
3: Élection en Grande-Bretagne. Le Premier ministre britannique Keir Starmer exclut de démissionner. Ceci malgré de premiers résultats qui montrent de grosses pertes pour les travaillistes et une forte progression du parti anti-immigration Reform UK. Le Premier ministre a déclaré assumer la responsabilité de ces résultats très difficiles. Mais je ne vais pas partir et plonger le pays dans le chaos, a-t-il ajouté. Les résultats actuels montrent le parti de Nigel Farage, Reform UK, largement en tête face au Labour. Le dépouillement se poursuit en Écosse et au Pays de Galles. La Cour constitutionnelle sud-africaine a rouvert la voie à une procédure de destitution visant le président. Les juges ont invalidé un vote de l'Assemblée nationale qui avait empêché l'ouverture d'une telle procédure contre lui. Cyril Ramaphosa est accusé d'avoir caché à la police et au fisc un vol de centaines de milliers de dollars en liquide. Le parquet avait abandonné ses poursuites en 2024. Le risque d'une propagation de l'antivirus pour la population mondiale est absolument faible, assure aujourd'hui l'OMS. À Genève, une personne est sous surveillance après avoir voyagé dans le même avion qu'un malade. Elle ne présente aucun symptôme et se trouve en isolement. Le patient suisse qui a contracté le antivirus à bord du navire Ondius est toujours hospitalisé à Zurich. L'OFSP continue d'estimer, à l'instar de l'OMS, que le risque pour la population est faible. Une analyse de l'Office fédéral d'un quart de la classe moyenne inférieure en Suisse n'est pas en mesure de faire face à des dépenses imprévues de 2500 francs. C'est ce que révèle l'OFS sur la base d'une enquête 2023 sur le budget des ménages ainsi qu'une enquête 2024 sur les revenus et les conditions de vie. En 2024, plus de la moitié de la population en Suisse appartenait à la catégorie des revenus moyens. Un autre fait qui ressort de l'enquête, 11% de la classe moyenne inférieure n'a pas pu partir en vacances pour des raisons financières. C'était le cas de seulement 3% au sein de la classe moyenne supérieure. Léon XIV a déclaré se sentir béni en célébrant son premier anniversaire à la tête de l'Église catholique, célébration marquée par une visite dans le sud de l'Italie après plusieurs semaines marquées par un bras de fer avec Washington. Le premier souverain pontife américain s'est rendu dans un sanctuaire de la ville de Pompéi. La visite de Léon XIV intervient au lendemain d'une audience accordée au secrétaire d'État américain Marco Rubio, destinée à apaiser les tensions, après les critiques cinglantes formulées par le président américain Donald Trump à l'encontre des positions anti-guerre du pape. Le pape se rend en fin de journée à Naples. Un important feu de forêt s'est déclaré dans la zone interdite de Tchernobyl, dans le nord de l'Ukraine, après la chute d'un drone. Les autorités ukrainiennes assurent qu'aucune hausse du niveau de radioactivité n'a été détectée. Le feu s'est propagé sur une superficie de 1100 hectares. Du soleil et du ciel bleu cet après-midi, les cumulus sur les crêtes du Jura et les Préalpes pourraient provoquer quelques averses. 20 degrés en moyenne, 23 en Valais. Même menu demain, dimanche sera plus gris et humide. Le Valais pourrait rester au soleil plus longtemps.
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1: Du rap anglais tout de suite en repérage avec Buckshot et Fake Mink.
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1: Fake Mink, c'est un des nouveaux rappeurs londoniens les plus prolifiques du moment. Il a à peine 21 ans et depuis 2022, il a déjà sorti plus de 100 morceaux. Oui, 100 morceaux. C'était déjà un incontournable dans le rap underground du Royaume-Uni après son très bon premier album London Savior en 2023. Mais récemment, en 2025, il y a carrément Drake qui l'a invité sur scène. Il a aussi été validé par des Frank Ocean, Young Lean ou Clairo, même par l'acteur Timothée Chalamet, qui est un bon fan de rap, vous le savez peut-être. Et sur le repérage qui nous intéresse tout de suite, Fake Mink s'associe à l'artiste irlandais Buckshot. Lui, c'est autant un rappeur qu'un musicien polyvalent, qu'un artiste visuel. Il avait été remarqué en 2022 avec sa première mixtape Burning Barn, La Grange qui brûle. Le résultat de leur fusion aux deux, c'est le morceau Fever, un rap nerveux sur une instru bien dark, bien indus, bien 80s, on dirait presque du Depeche Mode derrière. Avec ce titre, les deux rappeurs ont atteint le top 20 des charts, autant du côté dance et électronique que dans la catégorie single indépendant du Royaume-Uni. Voici donc Fever avec au micro Buckshot et Fake Mink. You're right, Mike?
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1: 15h.
2: Pierre-Étienne Joie.
3: Les députés genevois se réuniront jeudi 28 mai en session extraordinaire pour aborder des questions liées au G7 d'Évian. Le projet de loi porte sur les périmètres de sécurité provisoire. Si le texte est approuvé, il sera interdit d'organiser un rassemblement en lien direct ou indirect avec le G7. En cas de violation, des amendes allant jusqu'à 10 000 francs seraient possibles. Le G7 a lieu du 15 au 17 juin. La conclusion d'un accord commercial entre la Suisse et les États-Unis est toujours une priorité pour le Conseil fédéral. Et cela indépendamment de la décision de la justice américaine rendue qualifiant d'illégaux les nouveaux droits de douane imposés en février par Donald Trump. Cette décision n'a aucune incidence sur les négociations en cours entre la Suisse et les États-Unis concernant un accord commercial, indique le Département fédéral de l'économie. Un avion de Suisse contraint un atterrissage d'urgence il y a 2 jours au Kazakhstan et rentré à Zurich avec 221 passagers à bord. C'est en raison d'une urgence médicale concernant le copilote que l'avion a dû effectuer un atterrissage imprévu à Almaty. Le copilote malade s'y trouve toujours. Un maître d'ouvrage vaudois condamné pour escroquerie. Le tribunal fédéral confirme cette condamnation. Le septuagénaire s'était fait accorder un prêt par son architecte en prétendant avoir besoin de ses fonds pour acheter une parcelle pour son projet immobilier. Les juges de Montrepos ont estimé, comme la cour cantonale, que le septuagénaire a eu recours à un édifice de mensonge pour arriver à ses fins et obtenir ce prêt. Et des tromperies sur les billets, l'association de défense des consommateurs a constaté des pratiques trompeuses fréquentes sur les plateformes de billetterie en ligne, proposant des offres culturelles et de loisirs en Suisse. 48 des 73 prestataires analysés utilisent des dark patterns, des procédés destinés à influencer les utilisateurs. Certains enfreignent ainsi la législation suisse. Cela concerne également de grandes institutions telles que le Montreux Jazz Festival, le Cirque CNI, Pathé ou encore Europa Park. L'association demande aux entreprises concernée de corriger ses pratiques. Ses fans sont inquiets. Bonnie Tyler a été placée dans un coma artificiel à la suite d'une opération d'urgence au Portugal. La chanteuse de 74 ans, connue pour sa chevelure blonde et sa voix rocailleuse, a été admise mercredi à l'hôpital de Faro pour une opération intestinale d'urgence. La chanteuse devait entamer le 22 mai une tournée en Allemagne, en Autriche et au Royaume-Uni. Et en Suisse, c'est la ville de Bienne qui va accueillir le plus grand événement musical du pays, la 35e fête fédérale de musique. 532 sociétés de musique, 22 000 musiciens se produiront du 14 au 17 mai dans la cité bilingue. But, décrocher un titre de champion suisse dans les différentes catégories. Et outre les concours, le public pourra profiter de concerts qui transformeront Bienne en une immense scène ouverte. Plus de 100 000 personnes sont attendues. Le budget de l'événement oscille entre 5 et 6 millions de francs. La progression du frelon asiatique sur le territoire jurassien s'accélère fortement. L'organisation et la stratégie de lutte doivent être revues. Elles montrent qu'une destruction systématique des nids n'est plus réaliste. La priorité est donnée dorénavant à l'élimination des nids primaires construits par les reines fondatrices. Ensoleillé cet après-midi encore, car des cumulus en montagne seront suivis d'averses et d'orages cet après-midi sur le Jura et les Préalpes. En pleine, 20 degrés, 23 en Valais. Demain samedi, du soleil, quelques passages nuageux, cumulus en montagne, 8 degrés le matin, jusqu'à 22 l'après-midi, 25 en Valais.
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0: 16h. Pierre-Étienne Joie.
1: En Valais, la faille des Fios dans le Val d'Anniviers a poussé les autorités de Chipis à détruire un pont datant de 1880. La faille est longue de plus de 250 mètres et menace de s'effondrer. Un quartier de la commune particulièrement exposé est à sécuriser. La destruction du pont permettra d'éviter un débordement du cours d'eau qui traverse le village de Chipis. Cette historique, une verte au perchoir du Grand Conseil valaisan, Céline Desimaux a été aujourd'hui élue la 9e femme à accéder à cette présidence, succède à la socialiste Patricia Constantin. Son année présidentielle sera placée sous le thème de l'environnement, au cœur de la santé. Et la conseillère nationale Greta Guizine est en passe de devenir, elle, la nouvelle présidente du groupe parlementaire des Verts et Vertes. Elle reste la seule en lice. L'élection le 22 mai de la Tessinoise de 42 ans ne devrait donc être plus qu'une formalité. Les passagers du navire de croisière Ondius, touchés par un foyer d'antivirus, commenceront à être rapatriés vers leur pays d'origine dès dimanche. Le bateau doit arriver à Tenerife, dans l'archipel espagnol des Canaries. Les passagers qui présentent éventuellement des symptômes à leur arrivée seront eux aussi rapatriés s'ils ne nécessitent pas de soins médicaux urgents. Parti le 1er avril d'Ushuaia, en Argentine, le Ondius transporte 150 passagers et membres d'équipage de 23 nationalités différentes. Trois sont décédés. En Turquie, 29 personnes ont été arrêtées pour des soupçons de trucage d'appels d'offres. Une enquête pour corruption vise le maire d'opposition d'Istanbul. Ekrem İmamoğlu est considéré comme le plus sérieux rival du président Recep Tayyip Erdogan. Il est jugé depuis 2 mois aux côtés de 413 co-accusés. Il est accusé d'avoir dirigé un vaste réseau criminel qualifié de pieuvre, ce qu'il récuse. L'opposant turc est visé par 142 chefs d'inculpation. Il encourt 2430 années de prison. Un volcan tue en Indonésie. 3 randonneurs, 2 ressortissants de Singapour et 1 indonésien sont morts après l'éruption du volcan Dukono sur l'île d'Halmahera aux Moluques, dans l'est du pays. 20 randonneurs se trouvaient sur les pentes du volcan. Dans le canton de Fribourg, la Halle Murtenbox à Mora accueille depuis aujourd'hui une exposition inédite consacrée à 2 figures légendaires du sport automobile suisse. Josie Fert et Herbert Müller, les pilotes fribourgeois et argoviens, sont décédés accidentellement en 1971 et 1981. 2026 marque donc en effet 3 anniversaires qui se recoupent, les 90 ans de la naissance de Josie Fert, les 55 ans de sa disparition et les 45 ans de celle d'Herbert Müller. Le concept réunit des automobiles, des documents, souvent inédits, des trophées, des photos, des livres, des séquences de films d'époque aussi. Des trains spéciaux renforceront l'offre des CFF lors des championnats du monde de hockey sur glace à Zurich et à Fribourg du 15 au 31 mai. Les fans romands pourront rentrer tardivement après les matchs de l'équipe de Suisse et de la phase finale sur la glace zurichoise. Et le retour est garanti en cas de prolongation ou de tir au but. Le train spécial attend jusqu'à la fin du match. Un temps généralement ensoleillé cet après-midi, des cumulus en montagne, suivi de quelques averses encore et des orages sur le Jura et les Préalpes. 20 degrés, 23 en Valais. Demain samedi, ensoleillé encore avec quelques passages nuageux, pluie isolée possible dans les Préalpes, 22 degrés, 25 en Valais. Dimanche, temps nuageux avec quelques averses et orages dès le matin, maximum 19.
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2: Ça fait combien de temps que vous n'avez pas lu une BD et plus largement, ça fait combien de temps que vous n'avez pas lu un truc imprimé sur du papier, je veux dire, à part une facture? Ça fait longtemps, hein. Et bien actuellement, le festival BDphile envahit Lausanne avec des expos, des rencontres, des lectures, des perfos, des soirées, des projections, des karaokés, des dédicaces et une tripotée de dessinatrices et de dessinateurs qui sont venus fêter les 20 ans de BDphile. Bah du coup, nous, à Couleur 3, on en profite pour inviter des nouveaux talents, tout comme les confirmés. Hein, la semaine dernière, on a reçu Boulet et Catherine. Ce soir, c'est au tour de Margot Manchon de quitter quelques instants son stand de dédicaces pour venir chiller un peu avec nous autour de ses micros. Nous, c'est qui? Valère en régie, Sabrina Colongo à côté de la Paco. Et ça, ça, c'est Calvin Harris, le temps de s'installer.

0: Calvin Harris, stay with me. C'est ce qu'on va demander à Margot Manchon. Reste avec nous. Bonjour Margot.
1: Bonjour.
0: Bonjour et bienvenue sur Couleur 3. Alors on va commencer cette interview avec un verre d'eau très amablement apporté par Yannick Neveu. Et un moment très relax pour toi. Sabrina Colongo, ici présente, a écrit une sorte de portrait croisé entre toi et elle. Et crois-moi, c'est mieux qu'elle parle de toi plutôt qu'elle te dessine. Parce que Sabrina est humoriste, pas dessinatrice. J'en ai fait les frais. Donc, c'est vrai. Donc tu as le droit de réagir pendant ce portrait, peut-être même de rire. Sabrina, c'est à toi.
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1: Bonjour Margot Manchon. Vous avez sorti il y a quelques mois Des faits marquants, une BD qui relate des dates importantes, autant au niveau du monde que de votre vie, avec en filigrane une lecture moderne et surtout féministe de l'histoire. Alors déjà, de l'extérieur, votre livre est un très bel objet. Oh non, je suis en train d'objectifier une bande dessinée. Sabrina, vilaine, espèce de grosse dégueulasse. Pardon, je me suis un petit peu égarée. Mais en plus de son physique avantageux, le bouquin vaut encore plus la peine à l'intérieur. Bref, l'ouvrage est beau sur une table basse design, sans compromis sur l'humour et l'intelligence. À l'instar d'un mec top modèle avec un doctorat, c'est rare. En même temps, vous appelez Margot Manchon, pas Manchot. Bah oui, il faut presque deux mains droites pour à la fois écrire et dessiner aussi bien. Bref, je ne peux que conseiller vivement ce bouquin aux meufs qui ont grandi dans les années 90 et 2000. Aux autres personnes aussi, bien sûr, mais le livre résonne particulièrement chez nous. Un point troublant, est-ce qu'on a toutes vécu la même vie?
3: Nous sommes les mêmes personnes.
1: Est-ce qu'on est toutes pareilles? Ou alors est-ce que le monde dans lequel on a grandi nous a fait vivre les mêmes expériences sans trop nous laisser le choix? Je penche plutôt pour cette option. Voici pêle-mêle quelques thèmes abordés qui sont les fondations de l'enfance et de l'adolescence de toute une génération. Les feuilles d'idoles. Sim City, le Babyliss, Bridget Jones, les salons d'épilation Body Minute, Cindy Sender et son papillon de lumière. Interville, j'en passe, c'est des meilleurs. Franchement, c'est une étude sociologique poussée à ce stade. Il y a un chapitre qui m'a déclenché un flashback particulièrement intense. C'est celui consacré au 17 décembre 2002, où la radio Skyrock lance la plateforme Skyblog. Et là, tout m'est revenu d'un coup dans la gueule.
3: Trauma dumping direct.
1: Faut savoir que j'ai une excellente mémoire et c'est autant ma force que mon talon d'Achille. Ça signifie que je me souviens encore du nom de mon premier blog. Attention, accrochez-vous, vous risquez d'avoir des frissons de cringe. Il s'appelait toutouille-bountychoco74.
3: Oh.
1: Ouf, je me sens un peu sale. Quand même appeler son blog Bountychoco quand on est blanche comme moi, quel manque de flair. Kikou, moi c'est Sabrina, mais mes copines m'appellent Toutouille. C'était entièrement faux, je m'étais créé mon propre surnom affectueux, c'est pathétique.
3: Oh ouais.
1: J'ai 13 printemps et un automne en plus. J'aime le rock, les bounty, et je suis sur un mec, mais je vous dis pas qui. Chut, idée. Mais quelle profondeur de personnalité. Heureusement, l'aventure toutouille-bountychoco74 a touché à sa fin rapidement. Je sentais le vent tourner, j'avais besoin de changement. J'ai donc créé un nouveau blog avec une nouvelle DA, plus rebelle, plus sombre, plus moi, quoi. C'était la naissance de x-rock-live-forever-x. Le blog de la maturité, comme le décrirait la critique. Tu mentionnes d'ailleurs dans ta BD la pierre fondatrice qui tenait tout l'écosystème Skyblog. Lâche un comms, je rends x10. Je rends x10, c'est la véritable pyramide de Ponzi de notre génération. Tellement de travail, tellement de charge mentale. Sinon, j'ai adoré la structure du livre sous forme de dates. Je suis moi-même bizarrement obsédée par les dates. J'associe aussi naturellement des moments de ma vie avec des événements externes à moi. Par exemple, 12 mars 2011, ma rockstar préférée Pete Doherty fête son anniversaire. De mon côté, je perds ma virginité au Cinoche. 23 juillet 2011, les vacances dans le Périgord touchent à leur fin. À cause d'une journée pluvieuse au parc Walibi la veille, j'ai la bronchite. Avant de partir, je m'assomme avec un grog bien chargé et je dors presque tout le trajet. Une quinte de tout me réveille, j'essaye de cracher par la fenêtre, mais à cause de la vitesse folle de l'Audi sur l'autoroute, le molar re-rentre dans la voiture et se colle sur la chemise neuve de mon cousin assis derrière moi. La radio annonce brusquement, Amy Winehouse est retrouvée morte à l'âge de 27 ans. 4 novembre 2008, Barack Obama devient le 44e président des États-Unis. Le même jour, je trouve un petit chaton noir famélique à la rue. Je convainc mes parents de l'adopter et je décide très logiquement de l'appeler Obama. C'est jugé
3: non.
1: Ok à cette époque.
3: Non. Non.
1: Il a vécu 16 ans. Eric et Obama. Sinon, un autre truc que j'ai kiffé dans la BD, c'est tous les tests façon jeune et jolie. Margot, j'ai donc créé un petit quiz pour qu'on découvre ensemble. Quel genre d'invité en interview es-tu? Question 1. T'arrives, on te propose si tu veux boire quelque chose. Tu réponds. Rien du tout, t'es timide, tu veux pas déranger. Une fuite de champagne, merde, t'es une star, après tout, tu mérites. Oh, volontiers un petit café, un verre d'eau, classique.
4: Ah, j'ai demandé un verre d'eau, donc voilà.
1: Question 2, tu te rends compte que le journaliste qui t'interview n'a pas lu ton bouquin. Tu réagis comment? Et scandalo, tu casses le studio, il respecte pas ton travail, tu respectes pas le sien. Tu t'en fous complet, ça te fait de la pub quand même. Un peu dommage, mais on est tous surmenés, ça peut arriver.
4: Je m'en tape complet, ça me fait de la promo.
1: Question 3, tu trouves que l'humoriste qui dresse ton portrait parle plus d'elle-même que de toi. Tu te sens comment au fond de toi? T'es super vexé, y a pas de place pour deux gros égos dans cette radio. La sororité avant tout, entre meufs on se valorise les unes les autres. T'es pas dérangé, de toute façon tu l'écoutes à moitié, t'as un trouble de l'attention.
4: Sororité girl.
1: Résultat, t'obtiens un maximum d'étoiles, t'es une star, une vraie.
4: Ouais.
1: T'as assez confiance en toi sans jamais te la péter, continue.
4: Yeah.
1: Bref Margot, si je peux me permettre, big bisous bien baveux, et je rajoute deux B qu'on mettait pas à l'époque, bravo pour la BD.
4: Yeah.
0: Alors Margot Merci. Manchon, tu te sens comprise à travers ce portrait?
4: Je me sens comprise, et aussi je fais une remarque, parce que tu disais on a vécu la même vie, on est les mêmes personnes, mais surtout t'es suisse et je suis française.
1: Ouais.
4: Et c'est cool de voir qu'en fait on a aussi, enfin voilà, ça a traversé les frontières. Enfin t'es suisse?
1: Je suis les deux. Donc j'ai passé une année en France, mais je pense que j'ai des amis suisses de mon âge qui ont vécu la même vie. Donc
4: ouais,
1: c'est assez. Je pense qu'en francophonie c'était assez.
4: Mais c'est beau. C'est
1: international.
4: Beau, c'est universel. Ouais, ouais, c'est international carrément. Ouais.
0: Bon, moi je rajoute que ce livre parle aussi aux vieilles comme moi, hein, puisque je me suis aussi retrouvé dedans, étonnamment. On en parle après ce morceau.

0: Mila Mou Normal, c'était Mélina en repérage sur Couleur 3. Couleur 3 qui reçoit aujourd'hui la dessinatrice de bande dessinée Margot Manchon, qui dédicace actuellement son premier bouquin à BD Fil. Et ce premier bouquin très drôle, hein, on va pas arrêter de le dire, le voilà. Il s'appelle donc Des faits marquants et on va le feuilleter ensemble. Alors déjà, Margot, on constate que ce n'est pas de la publicité mensongère. Cette BD est remplie de faits marquants, de la grande comme de la petite histoire. On parle aussi bien de l'arrivée de la monnaie de l'euro en France que celle de la petite maison dans la prairie sur les écrans. Donc des faits marquants pour tout le monde et des faits marquants rien que pour toi aussi, Margot Manchon. Comment t'as fait ta sélection ?
1: À la base, en fait, moi, le projet, c'était un Inktober, c'est-à-dire c'est des dessins que vous choisissez de faire, voilà, tous les jours, pendant un mois, pendant le mois d'octobre. Et du coup, en fait, j'étais partie pour faire ça sur Instagram, et j'étais obligée, donc je m'étais calée sur le 1er octobre, 2e octobre, etc. Et le premier, c'était la carte postale. En fait, vous avez des sites où vous pouvez mettre une date et ça vous lance quelques faits qui sont arrivés. Donc les premiers temps, par exemple, pour l'invention de la carte postale, c'était ça. Et pour quelques faits historiques, ça a été important, du coup, de partir sur des vraies recherches par rapport aux dates. Et après, quand j'ai construit, en fait, le fil du livre, j'ai eu envie aussi de plutôt adapter des faits que je voulais raconter et de les caser dans des mois, parce que je raconte 4 faits par mois. Et je voulais parler, enfin, ça me semblait important de parler de ma naissance, qui est quand même un fait incontournable.
0: Hyper important.
1: Bien sûr. Mais la petite maison dans la prairie aussi, ça je voulais en parler, je l'ai casé, enfin vraiment il y a des faits que j'ai fait rentrer dans le truc, ça rentrait pas forcément, je les ai fait rentrer exprès, mais en fait on en a parlé avec mon éditeur, c'est au moment en fait où j'ai signé mon contrat et qu'on s'est lancé dans la BD, où j'ai essayé quand même de mixer voilà, un peu d'histoire, un peu de mode, bien sûr du féminisme, mais le féminisme en fait il se retrouve un petit peu dans tous les sujets finalement. Même les sujets qui sont pas forcément des sujets féministes se retrouvent là-dedans, un peu de télé, il y a beaucoup de télé, il y a beaucoup de jeux, et en fait ça, le livre en fait change de couleur au fil des saisons, et vous remarquez qu'en juillet-août il y a beaucoup d'émissions de télé, parce qu'en fait en juillet-août je restais beaucoup à la maison à part quand j'allais au camping, donc je regardais beaucoup la télé, beaucoup Interville et tout ça, donc ça se retrouve, ça s'infuse là-dedans quoi.
0: D'accord.
1: C'est mes faits marquants.
0: Est-ce que un sujet doit quand même provoquer une blague immédiatement pour que tu t'y intéresses ou pas ?
1: Non, justement je trouve que c'est plus drôle quand le fait est pas forcément marrant. C'est, pour moi, c'était plus facile à traiter quand le sujet n'avait pas forcément d'intérêt. D'ailleurs, je sais pas, la rentrée des classes, c'est pas ha ha ha à la base, et ça me fait marrer de trouver justement comment détourner le sujet et en faire. Je m'approche beaucoup trop du micro. Comment en faire un truc plutôt drôle, mais voilà, il y a des, je sais pas, j'essaie de trouver des exemples là dans ma tête, mais
0: Ouais, je pense qu'effectivement la rentrée des classes, c'est bien, c'est un bon exemple, ou alors peut-être Saint-Nicolas.
1: Oui, Saint-Nicolas, on n'est pas mort de rire non plus. Ça reste effectivement un saint. Moi, j'ai des images un peu traumatisantes du Saint-Nicolas qui venait nous apporter des pauvres clémentines, nous qui attendions devant le défilé avec le père Fouettard qui était là avec son fouet. Attention les enfants. Enfin voilà, c'est pas hyper marrant, mais je trouve que du coup justement les souvenirs les plus traumatisants ou même Ma Bimbo qui est un jeu, mais qui continue d'ailleurs.
0: Alors ça, je connaissais pas Ma Bimbo.
1: Ouais, mais en fait c'est un jeu. En fait, vous pouvez continuer à jouer à Ma Bimbo. C'est un peu moins sexiste que ça ne l'était, parce qu'à la base c'était quand même un élevage de jeunes femmes virtuelles. C'est pas, dans les souvenirs traumatiques, c'est pas hyper marrant, mais je trouve que les faits, du coup, des fois ça s'écrivait tout seul tellement c'est hallucinant, tu vois.
0: Oui, il y a le décalage avec aujourd'hui, forcément.
1: C'est ça, c'est le regard un peu rétrospectif de, je jouais à ces jeux pour filles hyper sexistes où on nous apprenait qu'il fallait grossir sa poitrine, faire des UV pour avoir du petit ami Jean Foulcan à le niveau 2 du petit ami, etc. Ça, c'est des trucs, quand tu regardes, c'est hallucinant.
0: Ouais. La définition de ton livre, c'est vraiment apprendre en s'amusant, vraiment. Ouais. Mais c'est vrai, c'est un peu comme si des pages Wikipédia avaient décidé de faire la fête. Tout est rigoureusement vrai, hein, on le dit quand même, mais avec c'est des vrai. Angles plus ludiques. C'est ton passé dans l'édition jeunesse qui t'a appris comment capter l'attention des gens, parce que finalement, les adultes sont des grands enfants.
1: Bien sûr, et surtout que, enfin voilà, il y a des tranches d'âge, mais en fait, même ce livre, en fait, on m'a dit, ma fille de 6 ans a lu des faits marquants, donc c'est voilà, ça se lit à tout âge, toute génération. Non, c'est clair, il y a des ponts, et dans le livre d'ailleurs, il y a des ponts entre l'enfance et le monde de l'enfance et le monde des adultes, donc carrément.
0: Des faits marquants, c'est un bouquin qu'on peut lire d'une traite, ou alors choisir une date, par exemple sa date d'anniversaire. Bon, il n'y a pas la mienne, parce que qu'il n'y a que 50 faits marquants.
1: On m'a dit beaucoup ça.
0: Bah, 361, sinon tu serais encore en train de le dessiner.
1: C'est ça, c'était la réflexion du truc, ça aurait fait un énorme bouquin. Ouais. Ouais.
0: Mais du coup, on peut imaginer un tome 2, un tome 3, un tome 4.
1: Oui, il faut en parler à mon éditeur. Ouais, mais carrément.
0: Alors, la grume, si tu nous écoutes, j'adore parler à une mandarine. Non, parce que oui, ça appelle quand même une suite.
1: Ouais, ouais.
0: Et puis, paf, au moment où on se marre, bah, on se prend une réflexion très profonde bah, sur la condition de la femme, hier ou aujourd'hui. C'est très malin comme tu amènes ça. C'est voulu ce côté, j'y touche pas, mais quand même.
1: Oui, j'ai un exemple concret pour ça. Par exemple, Miss France, en fait, qui arrive en décembre, si je ne me trompe pas. Miss France, je trouve que c'est le parfait exemple.

0: devant Miss France, et ce serait quand même beaucoup plus marrant qu'elle fasse des bras de fer, des courses en sac, enfin voilà, un peu de compétition là-dedans, quoi. Et de parler de qu'est-ce que ça fait, toutes ces Miss France, il y en a une qui gagne chaque année, qu'est-ce qu'elles deviennent les autres, ça fait mal de perdre, voilà quoi, il y a un truc, vous êtes filmé devant tout le monde, vous allez vous transformer en mème, on va rire de vous, etc. Et je voulais plutôt parler de la course en sac et parler du fait que après c'est dur de d'emmagasiner le fait de perdre, de pas être victorieuse, quoi.
1: Et là on sent vraiment ta sororité. Parce que tu nous parles de Cindy Sanders,
0: oui,
1: j'avais oublié son existence,
0: et là
1: on découvre qu'elle a fait un spectacle avec Thierry Mugler.
0: Ouais, vous savez, ouais,
1: mais non, je savais pas.
0: Ouais, carrément. En fait, quand je l'ai appris, ça m'a vraiment fait du bien pour elle. Je sais pas comment dire, c'était très très satisfaisant de voir qu'elle s'était vraiment pris. Enfin, je parle des sauts de merde dans la BD, elle s'en est pas pris, mais métaphoriquement parlant.
1: Oui, dans les médias, oui.
0: Ouais, c'était dur, on s'est beaucoup servi d'elle et ça m'avait fait très plaisir de voir que c'était une artiste. C'est que quand quelqu'un croit en vous, elle croyait beaucoup en elle, et il faut juste que quelqu'un croit en vous, et puis après vous faites un spectacle en Allemagne, 10 mètres du sol, avec des feux, des lumières partout, et c'est trop cool. Trop cool.
1: Bon, bravo, on se retrouve dans ce studio dans 3 minutes avec Margot Monchon. On continue de feuilleter des faits marquants, son premier bouquin.
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0: Spring, qu'on adore. Des faits marquants, c'est le premier bouquin de Margot Manchon qui est avec nous, qui aujourd'hui fait des dédicaces. Enfin, tu dédicaces à Bédéfil.
1: Tout à fait.
0: Ou c'est fini? T'as déjà terminé?
1: Non. Mais en fait, je suis même pas encore allée parce que j'étais dans le laveau tout à l'heure. Je découvrais les vignes et je buvais du vin. Donc
0: c'est beau, non?
1: C'était magnifique.
0: C'est un peu.
1: Bravo à vous.
0: C'est un peu. Alors on y est pour rien, mais vraiment à part pour les vignes.
1: En fait, tu es ivre depuis tout à l'heure. J'ai un peu mal à la tête.
0: Alors donc des faits marquants, moi je trouve qu'il y a un très bon équilibre hein, dans toutes ces anecdotes que t'as choisies entre les sujets perso, les sujets légers, la grande et la petite histoire. Il y a des faits marquants que t'as pas réussi à

0: intégré ?
1: Oui, j'ai des regrets. J'ai des regrets, genre j'aurais bien aimé parler de la Coupe du Monde 98.
2: Ah ouais.
1: Gros moment. Et des vidéoclubs, enfin je sais pas si vous avez eu Vidéo Futur, vous, on allait chercher les cassettes vidéo.
0: Oui,
1: et tout.
0: Oui.
1: C'est toute une époque quand même.
0: Oui, mais c'est mon époque, c'est pas la tienne.
1: Mais je te.
0: T'as grandi dans les Vosges en fait.
1: Bah, j'ai grandi dans les Vosges. Et on allait au vidéoclub, ouais, c'était. Non, c'était tout un truc, c'était autre chose que Netflix. Ouais. Pardon, voilà. Il fallait rendre la cassette et tout ça.
0: Et la rembobiner.
1: Mais bien sûr que oui, la rembobiner. Non, j'aurais bien voulu parler de ça, et puis après bah, je me suis dit que je me laissais peut-être des sujets pour un éventuel tome 2.
0: Bah, c'est bien parce que du coup tu es jeune, hein, t'as la trentaine, et puis mais comme t'as grandi dans les Vosges, bah, t'as des souvenirs de mon époque, parce qu'il y a dans ton bouquin aussi l'arrivée d'internet dans les Vosges.
1: Mais
0: je pensais pas que c'était si tard.
1: Ah oui, mais tu penses que c'est parce qu'on a un décalage dans les Vosges?
0: Je sais pas, peut-être.
1: Oui, peut-être. Oui,
2: parce que là... c'est juste qu'on l'a pas vécu peut-être au même âge, mais moi aussi j'ai le souvenir de la première fois en internet à la maison, sauf que j'ai 5 ans.
0: Oui, bah ah ouais, c'est ça, peut-être ça quoi.
1: Ouais.
0: On n'a pas parlé du dessin, un dessin naïf, très coloré, avec des personnages un peu déglingos comme ça, c'est rond, c'est enfantin, mais c'est. Ouais, j'aime bien dire.
1: Déglingos.
0: Non, Paul ça.
1: si,
0: très, un, bah voilà, un très, très. Je suis en train de regarder la pochette au moment où je vous parle. C'est toi,
1: Oui, carrément. Oui, c'est moi, enfin c'est moi.
0: C'est toi,
1: donc, mon double.
0: T'as pas un nez comme ça dans la vraie vie.
1: Non, j'ai pas un double nez, mais j'aime bien dessiner des longs nez comme ça qui font des choses. Enfin voilà, c'est vivant quoi.
0: Donc c'est maîtrisé, parce que voilà, on m'a coupé au milieu de ma phrase, j'allais dire c'est maîtrisé.
1: Ah, voilà.
0: C'est maîtrisé, il y a du mouvement, il y a le texte qui vient soutenir tout ça. C'est qui t'a donné envie de faire de la BD, toi?
1: C'est qui? Je ne peux pas ne pas citer Marjane Satrapi, que j'adore, je l'adore.
0: Bonne ref.
1: Mais ouais. qui veut plus sortir de BD, de livres. Elle a donné ce qu'elle avait à donner. Donc voilà. Et rien ne me vient là à l'instant, mais ouais, Marjane Satrapi. Non mais je sais pas, rien.
0: FC, ok, bah ouais, une femme, ça suffit.
1: Oui, c'est
0: une femme,
1: bien.
0: C'est très bien.
1: Oui, bien sûr.
0: Alors il y a des questions qu'on s'est tous posées. D'où vient la Saint-Valentin? Qui a inventé la dynamite? Après, son père quand même tue les taupes à la dynamite.
1: Oui,
0: c'est dans
1: un peu
0: le bouquin. Ou pourquoi on envoyait un chien dans l'espace, la pauvre Laïka. Mais en revanche, moi, je m'étais jamais demandé qui avait inventé la carte postale. Donc tu l'as dit, c'était un peu par hasard. Maintenant, on va imaginer un petit jeu. J'ai amené une carte postale. Alors tu vas jouer le jeu. Tu ne regardes pas le verso.
1: Ok.
0: Et pendant un morceau qu'on va écouter, tu vas écrire ton expérience ici, comme si tu partais de tes vacances dans ce studio.
1: Oh, cool.
0: T'es
1: je suis okay. en vacances. Je me sens
0: t'es
1: en vacances.
0: Donc je me déplace. Et tu ne tournes pas la carte avant d'avoir terminé, parce que tu verras, il y a une petite surprise. Voilà. Est-ce que tu arrives à parler et à dessiner en même temps? Enfin, tu écris ou tu dessines, hein? Tu fais ce que tu veux.
1: Ah oui, je peux faire. Ok, très bien. Oui, je peux, vas-y. Tu peux.
0: D'accord. Aujourd'hui, sur ton compte Insta, tu t'es dessiné un peu sous la forme d'un escargot. T'annonces ta venue à Bédéfile, et ici à Couleur 3. Et après, tu dis, et hop, on rentre dans sa coquille. du coup,
1: tout
0: question, c'est un plaisir ou un travail sur soi, la foule, les rencontres, les dédicaces, tout ça?
1: Ça dépend pour qui. Moi, c'est un travail sur moi, clairement, parce que je suis quand même plutôt quelqu'un d'introverti, donc j'ai besoin de me recharger seule. Mais j'avais très, très peur de venir. Vraiment très très peur.
0: La radio ou au festival?
1: De venir au festival, j'ai très peur. Une fois que j'y suis, ça va, mais beaucoup d'anxiété en amont. Parce que comme je débute, c'est ma première BD aussi, je connais pas non plus. Voilà, il y a des auteurs qui se connaissent, qui viennent depuis 10, 15 ans. BDFIS, ça existe depuis 20 ans, et qui se connaissent. Quand t'arrives un peu toute seule, c'est un peu terrifiant, quoi. Voilà, tout simplement.
0: Tout simplement. Dans ton livre, tu te compares aux poneys.
1: C'est vrai.
0: Les petits chevaux, donc, ils sont devenus tout petits à force. Ça, on apprend que c'est pas une trafication génétique, c'est juste voilà des petits chevaux qui sont restés petits. Et toi, tu te compares à ces poneys parce que en tant que dessinatrice, t'es obligée de te courber comme ça sur ton sur ta table de dessin. C'est laborieux de dessiner?
1: Oui, c'est laborieux. Et d'ailleurs, pour une expérience comme ça où vous faites une BD, moi, ça m'a pris, on va dire 2 ans tout, un an et demi. On n'en voit pas le bout. On est juste comme ça, accroupi sur notre table, et on a juste mal au dos, et on faut aller au bout parce qu'on a des deadlines, et puis faut que ça sorte, parce que sinon, on est content quand ça sort. Hein. Mais c'est un peu laborieux. Enfin, voilà, c'est un long. C'est surtout que c'est sur le long terme, quoi. C'est
0: Ouais, c'est un long travail, processus.
1: Ouais, c'est un long processus.
2: C'est solitaire.
1: c'est solitaire, moi je sortais plus, puis en plus il y a une gestion du temps où t'as, enfin en fait des fois on a l'impression qu'on travaille pour la NASA, enfin faut se calmer en fait de la BD, donc on pourrait se permettre d'aller boire un verre, mais voilà, c'est le stress, on veut rendre, quand on travaille avec un éditeur, faut lui rendre, enfin voilà, il y a le processus, bah faire le plan de la BD, le storyboard, enfin l'écriture, puis le storyboard, le découpage, les crayonnés, puis le propre, la mise en couleur et tout ça. Donc ouais, c'est un long processus. Après, c'est du plaisir aussi, j'ai l'impression de me plaindre, mais c'est du plaisir aussi.
0: Non, c'est bien de, ouais, de rappeler à quoi ça ressemble. Oui, oui. Voilà, c'est pas de l'IA, quoi. La BD, c'est...
1: Et on est aussi, j'en profite pour être à la radio pour dire qu'on est quand même à un statut extrêmement précaire. Donc voilà, on a une avance qui est plus ou moins confortable par rapport aux maisons d'édition, si on est en indé, si on n'est pas en indé. Et ça permet pas de vivre pendant les mois où on travaille notre avance. Donc voilà, il faut faire aussi autre chose que notre BD en même temps, faire d'autres travails. Donc voilà, on court après le temps en fait tout le temps. Donc voilà.
0: Donc la musique et la radio, ce sont des très bons compagnons pour les dessinateurs et les dessinatrices. On écoute un morceau, on verra justement ce que Margot écoute pendant qu'elle dessine. 3.

0: Allez, on revient pour reprendre la copie. J'ai demandé à notre invitée Margot Manchon, autrice donc des faits marquants, un super bouquin que je vous recommande parce qu'il est drôle et qu'ici dans les bras cassés, on aime tout ce qui est drôle. Je lui ai demandé de m'écrire une carte postale en direct de ce studio. Donc vas-y, lis-nous ce que tu as écrit.
1: Alors, de la grande littérature. Coucou ma belle, je suis dans le studio de Couleur 3, j'ai mal à la tête à cause du vin de Lavaux qu'on a bu avant. C'est aussi ça la vie d'artiste. Les animatrices radio sont très sympas. On m'a donné de l'eau et pas du vin, heureusement. Big bisous, baveux.
0: Margot. Voilà, maintenant tu peux te retourner la carte. Yeah.
1: Je ne sais pas quoi penser de ce que je vois.
0: Voilà, donc, sur, si tu peux la montrer à la caméra... pour l'instant, t'es pas filmé,
2: ouais,
0: mais c'est pas grave. Voilà. Donc, je vais expliquer quand même pour ceux qui nous regardent pas et qui nous écoutent, parce que on écoute encore la radio aujourd'hui. La carte postale n'a pas été choisie au hasard. Elle représente Picasso. Car dans ton bouquin, il y a un passage sur les femmes d'artistes qui sont parfois elles-mêmes artistes, mais qu'on résume à leur ex, parce que bon, c'est plus simple, hein. On va pas se faire chier. Je te paraphrase un petit peu, mais. Et la BD, pendant longtemps, c'était un domaine quasi exclusivement masculin. Comme tout finalement, hein. Comment ça se passe aujourd'hui?
1: Est-ce que ça se féminise?
0: Ouais.
1: C'est la question. Oui, j'ai l'impression. Enfin, en tout cas, moi, je lis quand même plutôt, enfin, que des femmes. Même en roman, je lis et en BD, je lis que des femmes. On se retrouve à BDFIL, on est généralement entre femmes. Mais parce que je lis aussi beaucoup de BD du monde indépendant, c'est quand même plus un. Par exemple, BDFIL, là, il y a Myriam Mal qui est beaucoup mise en avant, qui vient plutôt du milieu indépendant. J'étais au Québec il y a pas longtemps. Il y a Caton au Québec que j'aime beaucoup. Enfin, voilà, je trouve, enfin, moi j'ai envie de lire en tout cas des femmes et je trouve qu'on lit de plus en plus de femmes.
0: En préface de ton bouquin, tu remercies chaleureusement et longuement un certain Antoine, sans qui ce bouquin n'aurait jamais vu le jour. C'est votre femme de l'artiste à toi.
1: C'est ma femme, bisous à lui d'ailleurs, c'est ma femme de l'artiste à moi.
0: Mais oui, parce que là vraiment je vais le lire, j'ai rencontré Antoine sans qui ce livre n'existerait pas, par amour, ami, bon public, soutien inconditionnel, lecteur, relecteur, graphiste, conseiller, entité sage et rationnelle. Aux premières loges de mes crises d'angoisse, il est sans doute la personne la moins rémunérée de la chaîne de ce livre, car entièrement bénévole, il devrait exister un syndicat ou une ligue pour les personnes aussi formidables et lumineuses que toi, enfin que lui. Merci pour tout.
1: Eh oui, c'est pas facile de soutenir quelqu'un qui fait une BD, parce qu'on est bien ronchon, on n'a pas le temps. Donc voilà, merci à lui.
0: Mais donc c'est rare, une artiste qui remercie.
1: Il était dans l'ombre, voilà.
0: Que d'habitude, on remercie toute une tripotée de gens. Non, toi, t'as vraiment remercié.
1: Ouais, parce que vraiment pour moi c'était un vrai, enfin c'est pas que c'était un parcours du combattant, mais c'est quand c'est sa première BD, en fait je me demandais si j'allais arriver au bout, en fait tout simplement. Ça paraît rien comme ça, mais c'était 160 pages, moi j'avais fait que des BD courtes, et donc voilà, faut quelqu'un je sais pas, mais qui soit là pour faire c'est bête, mais des courses, voilà, être là pour le soutien. Il m'a aidé pour la préparation des fichiers, pour certains trucs quand j'avais pas le temps, donc c'est important d'être bien accompagné. Voilà
0: donc cœur avec des doigts, Antoine. Tu m'en veux pas pour la carte Picasso?
1: Non, pas du tout, je vais la garder en souvenir. Je vais la mettre sur mon frigo.
0: En plus, c'est pas de la merde, hein, c'est une carte postale un petit peu
2: holographique.
1: Carrément.
0: Voilà.
1: C'est magnifique, merci.
0: On va se quitter, mais sur un dernier fait marquant dans ton bouquin, c'est le droit de vote pour les femmes en France. Ça arrive en 1945, voici donc ma question. Est-ce que tu sais en quelle année en Suisse, nous les femmes, on a eu le droit de vote?
1: Tu peux me dire si c'est avant ou après?
0: C'est après.
1: Ou pas? Ah ouais?
0: Oui.
1: 68.
0: Non, c'est plus loin.
1: Non.
0: Ouais.
1: Mais non.
0: Ouais. C'est pour ça que je ne pouvais pas répondre à cette question.
1: 75?
0: 71.
1: Ça,
0: voilà, donc
1: en
0: 1971, le 13 février 1971, et en 1990 pour un canton en Suisse, le canton d'Appenzell, où là on vote encore à main levée, et là c'est le tribunal qui a dû dire bon les gars, maintenant ça suffit, donnez-leur le droit de vote. Voilà.
1: Donc, ok, la Suisse. Ok.
0: Donc ce bouquin va bien résonner en Suisse, des faits marquants. Qu'est-ce qu'on te souhaite pour la suite, Margot?
1: Un maximum d'argent. Ça serait bien maintenant pour moi.
2: Voilà. Emmener Antoine en week-end un peu dans des beaux
1: bien
2: hôtels.
1: Bien sûr. tout le monde a le droit de profiter. Femme d'artiste.
0: Voilà, on te libère, il fait beau dehors. Ici, on est dans un studio télé, donc on voit pas, mais il fait beau dehors. Et on te donne rendez-vous à Bédéfile, où tu vas aller maintenant.
1: T'as fait un peu. Je dédicace là maintenant, tout de suite, tout à l'heure. Enfin, voilà.
0: Alors, rends-moi mon stylo avant de partir. C'est des voleurs de stylos, les dessinateurs et dessinatrices. Merci d'être venu.
1: Merci. Les bras cassés.

0: Carry On, c'était Jungle. Et voici le jeu des trois erreurs. Papier, crayon, connexion internet, c'est parti.
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0: Le jeu des trois erreurs, c'est une scène assez connue hein, du cinéma international dans laquelle on a glissé trois erreurs. Enfin, on a Valère Veilla s'est amusé à trafiquer une scène. Donc vous écoutez cet extrait, vous trouvez les trois erreurs et vous nous écrivez à lesbrascassés@couleur3.ch. On écoute.
5: Bon, on a assez perdu de temps comme ça. Ma femme a signé le roman de son nom de jeune fille, Christine Le Guirec.
6: Ah bon ? Elle est bretonne ?
5: Je vous en prie, restez concentré.
6: Excusez-moi.
5: Et vous n'oubliez pas, en fin de conversation, vous lui demandez où vous pouvez joindre Christine Le Guirec. Ça sonne, je vous mets sur haut-parleur. C'est à vous.
6: Je prends l'accent belge ?
5: Non.
7: Allô ? Oxo, la terre. Oxo, la terre. La terre, Oxo ?
8: C'est moi.
6: Bonsoir, monsieur Blanc.
9: Comment tu t'appelles ?
6: Georges Van Bruggen, à l'appareil. Pardon de vous déranger à une heure aussi tardive, je suis producteur belge, n'est-ce pas ? J'arrive de Belgique une fois et je suis très intéressé par votre roman.
5: Votre roman, Le Petit Cheval de Manège.
6: Le Petit Cheval de Manège. Et j'aimerais discuter l'achat des droits pour le cinéma.
9: Oui, je t'encule, je te prends, je te retourne contre le mur, je te baisse par tous les trous, je te défonce.
5: Ça nous intéresse pas. Arrêtez ça. Arrêtez. Ça nous intéresse pas. Ça nous intéresse plus.
6: Et voilà, on a les droits. Ouh là là là là là. Et pour pas cher à mon avis, il a marché. Il a marché à fond, le gars.
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0: Nous arrivons au terme de cette première heure, mais vous savez quoi, il en reste deux autres. Ouh. À tout de suite.
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0: Pierre-Étienne Joie.
3: La directrice générale de la Comédie de Genève, Séverine Chavrier, est licenciée alors qu'elle avait dit que son mandat ne serait pas reconduit en juin 2027. La Fondation d'Art Dramatique vient d'annoncer mettre un terme aux relations de travail. Tout cela arrive en pleine polémique sur le climat de travail de l'institution. La décision a été prise dans la matinée à la majorité du Conseil. La FAD ne fait pas d'autres commentaires. La conclusion d'un accord commercial entre la Suisse et les États-Unis est toujours une priorité pour le Conseil fédéral, et cela indépendamment de la décision de la justice américaine rendue qualifiant d'illégaux les nouveaux droits de douane imposés en février par Donald Trump. Cette décision n'a aucune incidence sur les négociations en cours concernant un accord commercial, indique le département fédéral de l'économie. Le premier ministre britannique Keir Starmer exclut de démissionner, et ceci malgré des premiers résultats qui montrent de grosses pertes pour les travaillistes et une forte progression du parti anti-immigration Reform UK aux élections locales en Grande-Bretagne. Le premier ministre a déclaré assumer la responsabilité de ces résultats très difficiles. Les résultats actuels montrent le parti de Nigel Farage, Reform UK, largement en tête face au Labour. Le dépouillement se poursuit en Écosse et au Pays de Galles. Le ministère iranien des Affaires étrangères accuse les États-Unis de violations flagrantes du cessez-le-feu après des échanges de frappes. Les États-Unis ont dit avoir ciblé des installations militaires iraniennes après que plusieurs de leurs navires ont été attaqués dans le détroit d'Ormuz. Le président Donald Trump a toutefois assuré que la trêve en vigueur depuis un mois tenait toujours. Un important feu de forêt s'est déclaré dans la zone interdite de Tchernobyl, dans le nord de l'Ukraine, après la chute d'un drone. Les autorités ukrainiennes assurent qu'aucune hausse du niveau de radioactivité n'a été détectée. Le feu s'est propagé sur une superficie de plus de 1000 hectares. Un quart de la classe moyenne inférieure en Suisse n'est pas en mesure de faire face à des dépenses imprévues de 2500 francs. C'est ce que révèle l'OFS sur la base d'une enquête 2023 sur le budget des ménages, ainsi que d'une enquête 2024 sur les revenus et les conditions de vie. En 2024, plus de la moitié de la population en Suisse appartenait à la catégorie des revenus moyens. Cyclisme, Tour d'Italie, Paul Magnier a remporté au sprint la première étape du Giro en Bulgarie. Le Français endosse ainsi le premier maillot rose du leader du général. Magnier s'est imposé devant le Danois Tobias Lund Andresen. Meilleur Suisse Jan Christen a fini 29e. La météo, des averses ou des orages en montagne dès la fin de l'après-midi. Elles arriveront en plaine, en soirée, dans le Chablais, l'Est Lémanique et les Préalpes. Puis, temps de nouveau sec et demain samedi, un temps ensoleillé, 22 degrés. De la pluie en fin de journée, possible. Dimanche sera souvent nuageux avec des averses dès la matinée, 18 degrés au maximum. Et puis lundi, très nuageux, avec de fréquentes précipitations en toute région. De rares éclaircies sont encore possibles.
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5: De retour en studio avec le retour des deux autres bras qui nous manquaient, alias Stéphane Babé.
6: Très inspiré par la guerre au Moyen-Orient, Patrick Sébastien vient de sortir une nouvelle version d'un de ses tubes pour faire la fête, le petit bonhomme Hormuz.
5: Voilà, de l'humour, de la politique, ça c'est mon Babé. Hein ?
6: C'est lui tout craché.
5: Charles Adamir Bernard.
7: Eh, il y a des gens, ils vont en vacances en Asie. Pas le lieu, hein, le costume.
5: Pareil, pas de jeu de mots. Qu'est-ce qui... Mais... Qui êtes-vous, monsieur ?
7: Alors, je dénonce. Dorénavant, ma plume est trempée dans le vitriol.
5: Quoique, en Asie, c'est quand même un jeu de mots.
7: C'est totalement
5: ouais,
7: un jeu de mots.
5: Ouais, c'est clairement un jeu de mots.
7: Je l'ai glissé avec un petit truc politique, mais c'est un jeu de mots.
5: Et la touche ça, charme
8: élégance
5: de cette émission. On vient de parler pendant une heure de féminisme. Maintenant, je l'annonce comme la touche charme.
8: Je trouve ça dommage qu'en général, c'est les personnes qui ont le plus de vidéos honteuses à montrer à leur mariage qui se marient jamais.
5: C'est vrai. Je me réjouis du tien,
8: ouais,
5: du coup.
8: Ouais, bah...
5: Non, c'est clairement pas la touche charme de l'émission, c'est la plus dégueulasse d'entre nous tous.
8: La toute trash.
5: Toujours mise en onde par mon bon Valère Veilla.
9: Ne vous occupez pas de ça, j'en fais mon affaire.
5: D'accord, ok. Et dans quelques instants, donc, on va écouter, pour les retardataires, le jeu des trois erreurs.
8: Ouh.
7: Oui.
5: On me réjouit.
8: Ouh.
10: Je suis débarrassé.

0: Sébastien Tellier, Copycat. Messieurs, madame, ouais, et tous les autres qui nous écoutaient derrière le poste, voici la deuxième salve du jeu des trois erreurs.
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0: Le jeu des trois erreurs, c'est ta première, Stéphane?
5: C'est ma première, mais je l'ai écouté chaque jour depuis que ça a commencé. J'adore ce jeu.
0: Moi, j'adore Stéphane Babet, c'est le seul qui a écouté toutes les émissions.
6: Moi, je suis pas à jour.
0: Du coup,
6: mais
0: j'ai pas besoin de lui expliquer comment ça marche.
5: Et quel travail de manipulation de la part de Valère.
0: Évidemment. Bah oui, on s'était dit qu'il excellait déjà dans Jamais sorti en salle, donc là ce serait Finger in the Nose. Donc voici une scène d'un film, et puis vous trouvez ces trois erreurs qui sont, ma foi, assez simples ce soir. Mais peut-être que je me trompe.
6: J'en ai deux.
7: Bon, on a assez perdu de temps comme ça. Ma femme a signé le roman de son nom de jeune fille, Christine Le Guirec.
8: Ah bon? Elle est bretonne?
7: Je vous en prie, restez concentrés.
8: Excusez-moi.
7: Et vous n'oubliez pas, en fin de conversation, vous lui demandez où vous pouvez joindre Christine Le Guirec. Ça sonne, je vous mets sur haut-parleur. C'est à vous.
8: Je prends l'accent belge?
7: Non.
9: Allô?
10: Oxo, la terre. Oxo, la terre. La terre, Oxo.
9: C'est moi.
8: Bonsoir, monsieur Blanc.
11: Comment tu t'appelles?
8: Georges Van Bruggel, à l'appareil. Pardon de vous déranger à une heure aussi tardive. Je suis producteur belge, n'est-ce pas? J'arrive de Belgique une fois et je suis très intéressé par votre roman.
7: Le petit cheval de manège.
8: Le petit cheval de manège. Et j'aimerais discuter l'achat des droits pour le cinéma.
11: Oui, je t'encule, je te prends, je te retourne contre le mur, je te baigne par tous les trous, je te défonce.
7: Ça nous intéresse pas. Arrêtez ça. Arrêtez. Ça nous intéresse pas. Ça nous intéresse plus.
8: Et voilà, on a les droits. Ouh là là là là là. Et pour pas cher, à mon avis, il a marché. Il a marché à fond, le gars.
0: Voilà. Donc ça fait longtemps qu'on ne l'avait pas fait, ce film. Donc vous avez tous le film, évidemment.
5: C'est le dîner de cons.
0: Exactement, le dîner de cons. Maintenant, qu'est-ce qui cloche dans cette scène du dîner de cons? Peut-être une erreur chacun et chacune.
6: Très bien. Xoxo, la terre, Xoxo, la terre,
0: La première, c'est la soupe aux choux, effectivement. Bravo, Sabrina. Une autre erreur?
5: Je t'encule, c'est le Père Noël est une ordure.
0: Mais toi-même.
12: Qu'est-ce qu'il est désagréable, cette erreur, Stéphane, mais qu'est-ce qui se passe?
0: Oui, dans le Père Noël est une ordure, je t'encule Thérèse, mais avec, comme vous avez vu, la petite parce que Thierry Lhermitte joue aussi à ce moment.
5: Oui, il joue dans les deux films.
0: Et donc la troisième, parce que tout le monde a ses deux erreurs. La troisième,
12: on
0: c'est
12: est
0: laquelle?
12: Elle est très subtile.
0: Elle est très subtile.
12: Alors je l'ai. Il s'agit de Monsieur Blanc et c'est Monsieur Leblanc. Il a enlevé le.
0: C'est Michel Blanc à l'appareil, disait-il. Ouais. Qui dit je t'encule, Thérèse. Donc c'est pour ça qu'il l'a enlevé. Bravo! Vous gagnez contre les auditeurs. Tout le monde avait les deux erreurs, Oxo et je t'encule.
6: Et est-ce que les bras cassés, c'est pas un peu un dîner de cons, mais on sait pas qui invitait qui? Suspense.
0: C'est un peu ça. Allez, gardez-en encore un petit peu pour tout de suite, parce que vous allez devoir me convaincre que vous avez apporté la meilleure chanson. Et là. Là, c'est plus les trois erreurs, c'est deux erreures qui giclent direct.

0: Et ben voilà, c'était Chuck Berry. On a tous évidemment en tête la scène de danse dans Pulp Fiction. On peut plus écouter cette chanson autrement qu'en faisant comme ça avec ses doigts devant ses yeux. Merci pour ce bon choix. Maintenant, madame, messieurs, les plaisirs partagés.
1: Oh oui.
2: Plaisir partagé.
3: Vous n'aimeriez pas que je vous séduise ?
4: Ouais. Tu peux enlever ta langue de mon cul, faut que je pète.
2: Plaisir partagé.
0: Les bras cassés font désormais 3 heures. On pourrait prendre un de vos morceaux puis en diffuser un par heure. Mais non, ce serait beaucoup moins drôle. Il n'y aurait pas d'enjeu. Il n'y aurait aucun enjeu. Vous auriez moins de plaisir à vous battre sur ce dojo, n'est-ce pas? Donc, les bras sont venus avec un morceau. On en écoutera un. Celui qui m'aura peut-être tilté sans rien en dire. Ça, c'est ça qui est compliqué, Stéphane. Il est déjà hyper au taquet. On t'écoute.
5: Enfin, les plaisirs partagés sont de retour et moi je suis de retour dedans. Ma dernière participation date du 26 février.
0: Quoi ?
5: 2 mois et demi d'absence, c'est une éternité, Valérie. J'ai pu me rendre compte à l'occasion de cette diète forcée à quel point ce jeu était devenu un élément constitutif de ma personnalité. Sans les plaisirs partagés, je ne suis plus rien et ma vie n'a aucun sens. J'ai erré comme une âme en peine à la maison, cherchant une victime pour l'accabler de mon éreintante érudition. Ma femme me connaît bien, elle a réussi à m'éviter durant toute cette période. Ça fait 2 mois et demi que je ne l'ai plus vue, mais j'espère qu'elle va bien. Si jamais elle nous écoute, je lui adresse ce message. C'est bon ma chérie, les plaisirs partagés ont recommencé, tu peux sortir de ta cachette. Ma fille ne possède en revanche pas encore la sagesse de sa mère. Elle ne s'est pas mise à l'abri, la pauvre. Je prenais régulièrement sa chambre d'assaut avec des piles de disques sous le bras. Ah, ma fille, je vois que tu ne fais rien. Si, papa, je fais mes devoirs. Comme tu es désœuvré, je te propose de découvrir le premier album de Brian Eno, paru en 1974, absolument fondamental dans sa discographie. Mais papa, j'ai un test d'allemand demain. Ensuite, j'ai préparé un exposé sur l'évolution du free jazz des années 60 à nos jours, avec 15 morceaux emblématiques que je vais commenter de façon pédante et interminable. Papa ! Devant le désintérêt de ma fille, j'ai évidemment envisagé la possibilité de concevoir un deuxième enfant, plus malléable pour lui imposer mes goûts. Mais c'est un projet de longue haleine. Ouais, sans compter que je sais toujours pas où est ma femme. Et puis c'est un travail de titan d'endoctriner les gens un par un. On n'a quand même rien inventé de mieux que la radio pour casser les pieds à un maximum de monde d'un seul coup.
0: Oui.
5: Donc Valérie, s'il te plaît, choisis-moi afin que la Suisse romande puisse retrouver le plaisir de mes goûts musicaux inimitables et que je fiche la paix à ma famille.
0: Oui, les pauvres. Pardon, je demande pardon à tes deux femmes.
5: Oui.
0: Sabrina, c'est à toi.
6: Valérie, ça y est, j'ai procédé à l'achat du printemps, mon maillot de bain pour l'été. Je suis partie sur une pièce rouge vif. Ça signifie qu'avec Pamela Anderson, on a un nouveau point commun, en plus de notre date d'anniversaire. Le 1er juillet, si vous voulez noter mes petites puces. Après, c'est vrai qu'avec Pam Zanders, on a aussi quelques différences notables. Pourquoi vous marrez déjà ? Il y a des rires qui blessent plus que d'autres, en fait. Bon, faut bien reconnaître que la principale chose qui nous distingue, elle et moi, c'est que j'ai un énorme cul. Vous voyez, typiquement, quand je marche, mes fesses, elles s'agitent tellement que si on tourne la tête à 90 degrés sur le côté, on dirait presque qu'elles parlent ou qu'elles rigolent. Peut-être qu'elles répondent à l'homme qui murmure à l'oreille des culottes de cheval. Résultat des courses, sur moi, le une pièce rouge vive de Alerte à la Malibu, il se fait un peu bouffer par derrière, quoi. À ce propos, je me disais l'autre jour, on a créé toute une religion parce que Jésus, une fois, il a transformé l'eau en vin, nanani nanana. Par contre, pour mes fesses qui transforment toutes les culottes en string, rien du tout. Nada, niette, que chi. Quelle blasfesse. Jésus, c'est peut-être le messie, mais mon tarpé, c'est le fessie. Oh, gros culiste du monde entier, voici enfin votre heure. Écoutez cette prière, elle vient du cœur. Notre Père de fesses qui es aux cieux, que ton nom soit sanctifiac, que ton rein baigne, que ta volupté soit faite sur la plage comme en jean. Donne-nous aujourd'hui notre pain de ce jour, mais notre pain dans le sens crush, tu sais.
0: Ouais.
6: Pardonne-nous nos grosses fesses, comme nous pardonnons aussi à ceux qui nous ont fessés. Et ne nous laisse pas sur l'île de la tentation, mais délivre-nous des mâles, car c'est à toi qu'appartiennent le sexe, la jouissance et ma gloire pour les siècles et des siècles. M'amène. C'est beau, hein? Comme disent les jeunes, intelligente et chargée en bas, la miss. Valérie, je t'en conjure, rends hommage aux gros boules.
0: Waouh! Waouh!
6: Il y a de la matière, hein?
0: Mais quelle ode!
6: Je parle pas du papier.
0: Quelle ode aux femmes calipiges.
6: Bien sûr.
0: J'ai envie de dire ça comme ça. Alors, on termine quand même la ronde avec notre amie Charles Adamir Bernard.
1: Attention, mon petit Charla, ce soir en face de toi, il y a des cadors. Ta première prise de parole doit être impeccable. Sinon, tu vas passer pour un qu'on peut pas se permettre de passer pour. Mais c'est même pas une phrase. Mais ils sont où les sujets verbes compléments là? Tu les as mangés, gros con? Allez, il faut les impressionner. Qu'est-ce qui est piquant et de forme allongée? Une devinette? Une devinette? Eh, hey, c'est les bras cassés, hein, par l'amicale des philatalistes de Gorgémont en face de toi. Mais c'est quoi le problème? T'es perturbé par cet humain au charisme absolument incommensurable, à la verve dithyrambique et à la plume qui s'imbibe exclusivement étriole? Ou c'est Stéphane qui t'impressionne? Ou alors c'est Valérie qui t'intrigue? T'as vraiment envie qu'elle choisisse ton morceau alors que tu sais pertinemment que t'as ramené un truc qu'elle va aimer que peu? Heureusement qu'il dure que 2 minutes ton morceau, c'est si long! Ils l'ont oublié ta question. Non mais c'est sûr, mais t'as rien blairé depuis de longues secondes, ils ont oublié ta question! Mais vas-y, mais donne ta réponse à ta devinette qui dénonce là, espèce de gauchiasme. Alors, qu'est-ce qui est piquant et tu vois en forme allongée? Un hérisson mort. Personne n'a compris ce que ça dénonce, ni sur les hérissons, ni encore moins sur les piments, mais. Allez, une dernière phrase pour conclure, après ça suffit, hein. T'as fait assez dégueu comme ça là. Ah oui, alors là c'est sûr, c'est toi qui vas être choisi. Puis tu vas aussi obtenir un doctorat pour cette thèse, une immense imbécile. Je pense que c'est toi qui as marché sur ce hérisson.
0: Oh non.
6: Quoi?
0: Oh non. Il y a une fin tellement triste.
6: Un choupisson.
0: Oh non, il a écrasé un choupisson avec ses Birkenstock.
7: Du coup, ça a dû te faire mal.
1: Mais c'est pas passé, c'est des très bonnes sandales.
0: Oh là là, qu'est-ce que c'était bien, vous étiez parfaits tous les trois.
7: Oh merci.
0: Vraiment.
6: Merci.
0: Vraiment parfait tous les trois. J'ai envie de vous choisir tous les trois. Parfois c'est pas le cas, mais là ce soir oui, j'ai envie de vous choisir tous les trois. Donc je vais devoir faire appel à.
7: Oh non, pas Yannick. Non, pas Yannick.
6: Mais vous avez les mêmes goûts.
0: On va voir avec Yannick.
6: Ah, du coup, Stéphane a retrouvé le sourire quand j'ai dit vous avez les mêmes goûts.
0: Alors vite d'accord. Yannick.
8: Bonjour, le cul de Sabrina.
0: C'est parti. Qu'est-ce que t'avais amené?
6: Yes. J'ai amené My Humps des Black Eyed Peas.
0: Voilà, parfait. Merci Yannick.
8: À tout à l'heure.

0: ben voilà, une petite chanson pour bouger son boule. Tout le monde a bougé son boule, même Stéphane Babet.
1: C'est pas vrai, c'est faux. Calomnie.
0: Calomnie. Non, c'est pas vrai, c'était Charla.
2: Oui, moi j'ai bougé mon boule pendant que Stéphane disait le saxophone c'est mieux.
3: J'étais là, c'est tout est vrai.
0: Que Charla, qu'est-ce que t'avais apporté comme chanson que j'aime pas?
2: Oh, ben, j'ai ramené du punk rock forcément.
0: Ben oui.
2: Sucker Brick Kid, Making Friends.
0: Oh, on a déjà eu un Offsprings aujourd'hui dans l'émission. Ouais.
2: Pour ça, j'ai dit c'est bien.
0: Ça aurait fait doublon quoi. Ouais. Alors qu'avec Babet, on n'aurait pas eu doublon, non?
1: Et non. Moi, j'ai amené Buffalo Springfield, un morceau de 1967 écrit et chanté par Neil Young avec des arrangements de cordes de Jack Nietzsche.
0: C'est tout? T'as rien d'autre à dire sur le morceau?
1: Bah, y a aussi
0: c'est un peu court.
1: Il y a Stephen Stills qui joue dessus.
3: Ah, voilà, bah, voilà. Bah, comment oublier Stills? Bon, c'est
0: beau, plus hein. Dur de bouger son boule là-dessus, mais.
1: Ça, je suis sûr que ça peut te plaire.
3: Non, mais bien sûr,
1: tu
3: c'est très beau.
1: Tu connais cet album?
3: Non.
1: C'est le deuxième de Buffalo Springfield, il est vachement bien.
3: Je l'écouterai, merci Stéphane.
0: Merci à tous les trois. Les bras cassés.

0: Voilà, je m'éclaircis la voix. Mmh. Avant le blabla.
1: Sur du Black Eyed Peas.
0: Oui. Ouais. Allez, c'est parti pour le blabla.
1: C'est le blabla.
0: Eh oui, c'est le blabla. Le blabla, c'est un jeu de avec les réactions des internautes. Je vous lis quelques posts que j'ai glanés ici et là, même là-bas. Mmh. Et après ces commentaires, eh ben vous devez deviner à quelle actualité ils sont liés. Vous aurez droit à 3 commentaires. On commence avec un et à tout moment, vous me dites « Ah, c'est trop difficile, vas-y, balance la suite. » Donc on y va. Le premier commentaire. « Je propose qu'on pleure. » Voilà, donc c'est un commentaire ironique.
2: Ça, okay. Ça peut s'appliquer à toute l'actualité du mois.
0: C'est ironique. Donc c'est ironique. C'est pas, on pleure pas au premier degré.
3: Ok. Est-ce que c'est une actu où quelqu'un se plaint ou quelque chose comme ça, puis les gens font un peu waouh quoi?
0: Non, c'est okay. Pas ça, mais effectivement, c'est pas bien grave. Okay. C'est pour ça que cette personne, je propose qu'on pleure parce que je viens de perdre 5 minutes à lire cet article.
3: Ok.
1: C'est trop difficile, vas-y, balance la suite.
0: C'est pas la fin du monde, il faut relativiser quand même.
1: Ah, il y a un soupçon de calmage de débat dans ouais. Cette histoire.
2: Ça se passe en Suisse ?
0: Non, ça se passe sur Internet.
3: Ok, donc c'est
0: ça
3: quelque chose qui
0: se passe
3: qui
0: un peu partout dans le monde, mais surtout du côté des États-Unis, on va dire.
3: Ok.
0: C'est pas la fin du monde, il faut relativiser quand même.
1: Okay. C'est des gens qui n'ont plus Internet ?
0: Non, ils ont toujours Internet, mais ils ont effectivement perdu quelque chose. Et là, on parle de quelques happy few qui ont perdu quelque chose. Vous voulez le troisième ?
1: Oui, volontiers.
0: Tant que la perte de millions ne vient pas de leur compte bancaire, c'est rien pour eux.
3: Ah, ils ont perdu des followers.
0: Yes !
3: Mais est-ce que c'est un bug ou...
0: C'est pas un bug, mais
1: c'est du hacking.
0: C'est pas du hacking, mais vous êtes vraiment très très proche, sauf Stéphane qui a arrêté de réfléchir.
2: Non, moi je suis complètement largué.
0: Une nouvelle mise à jour d'Instagram a fait perdre des millions de followers à certaines stars. Meta a procédé à une grande purge de ses comptes inactifs et le moins qu'on puisse dire, c'est que les faux comptes étaient nombreux, donc en une nuit seulement, Kylie Jenner a perdu 5 millions de followers, Lionel Messi aussi, Ariana Grande s'est délestée, elle, de 7 millions d'abonnés, mais la plus grande hémorragie, c'est sur le compte de Cristiano Ronaldo, il a perdu 18 millions de followers, mais bon, ça va, il lui reste encore 666 millions. Et vous avez remarqué quelque chose? Moi, par exemple, je suis descendue bien en dessous du million, pareil, il m'en reste plus que 700, non 7000, pardon.
1: Moi, j'ai récupéré deux.
2: Je sais pas ce qui est le plus inquiétant, qu'il y avait 19 comptes robots pour Ronaldo ou bien qu'il y a 600 millions d'humains qui le suivent.
0: Je m'attendais à ça de toi, Stéphane. Deuxième blabla, c'est un fait qui a beaucoup fait réagir, un fait divers qui a beaucoup fait réagir. On va avec mon premier petit commentaire. Bientôt, on pourra même plus respirer.
3: Une interdiction, quelque chose ou une restriction?
0: Oui et non. Disons que quelqu'un a été.
1: C'est en Autriche.
0: Oui. Tu veux le deuxième quand même?
1: Oui, le deuxième volontiers.
0: Parce que le deuxième, je le trouve super. C'est mon héros. Point d'exclamation. Mon héros.
1: Moi, je vous laisse encore chercher parce que c'est vraiment super.
0: C'est quelqu'un qui a fait quelque chose de formidable.
2: En Autriche.
1: Ça n'a rien à voir avec l'Autriche. En vrai, l'Autriche ne va pas vous aider, sauf si vous avez lu la news.
0: Du coup, je vous donne la troisième parce qu'elle est truculente. Elle va bien avec l'info. Est-ce qu'on peut dire que ces deux policiers se sont pris un vent?
3: Ils se sont fait péter dessus, non?
1: Oui, ils se sont fait péter dessus et ils ont reçu une amende.
0: Un Autrichien s'est pris une amende de 300 euros parce qu'il a pété devant deux policiers. Alors, j'explique la scène quand même parce que c'est important. Ce jeune homme est dans la rue devant un automate. Hein, il est au téléphone avec un ami et là, il pète bruyamment. Ah, je pensais que j'aurais un paye ici, mais non. Donc là, il pète bruyamment. Mais juste à côté de lui se trouvent deux policiers qui lui font remarquer que son paix est un manque de respect. Hein, et ils s'y connaissent en paix puisqu'ils sont les gardiens de la paix.

0: vrai.
1: Là-dessus, le jeune homme, toujours au téléphone avec son pote, raconte l'histoire à son pote et éclate de rire, ce qui ne plaît pas du tout au policier, qui lui impose un contrôle d'identité et lui inflige une double contravention pour, attention, avoir porté atteinte à la décence publique et ridiculiser une action officielle légitime. Donc l'histoire aurait pu s'arrêter là, le péteur aurait pu payer son amende, mais non, parce que ce péteur est juriste dans un cabinet d'avocats. Et donc il a fait recours et il a gagné, hein, puisque aucun texte de loi interdit de péter sur la chaussée et aucun texte de loi interdit de rire dans la rue non plus. Voilà, donc c'est aussi mon héros, c'est pour ça que je voulais passer ce...
2: je ne vous en aurais pas parlé s'il n'y avait pas eu cette nouvelle. Je me suis fait péter en arrivant au studio, moi,
3: en marchant
2: dans la rue, il y avait un étudiant qui a pété l'air de rien juste devant moi, quoi. Après, il s'est retourné, j'étais vraiment à un mètre derrière lui, il s'est retourné, puis il a vu que j'étais là, puis il a fait l'air de rien.
1: Oh là là. Moi, j'ai une théorie là-dessus, c'est que maintenant, de plus en plus, les gens marchent avec des écouteurs et donc ils s'entendent plus. Et ils pensent que les autres non plus.
3: On ne sent plus péter.
1: Voilà, c'est la fin de ce blabla.

0: Mary Middlefield, et nous allons maintenant regarder, fixer longuement Charles Adamir Bernard.
1: Beaucoup, c'est moi.
0: Parce qu'il va faire la journée mondiale, c'est pour ça.
1: Ah, oh, je me réjouis.
2: Là.
3: Journée
4: mondiale.
1: Dans la nuit de mercredi à jeudi, il y a eu un cambriolage dans le canton de Neuchâtel. 3 vols par effraction dans 2 menuiseries et une fromagerie primée de la Côte-aux-Fées. Une fromagerie célèbre pour son gruyère AOP, selon le dernier mondial du fromage de Tours en France. À ne pas confondre avec le Tour de France, même si, dans les deux cas, ça sent fort et il y a des roues. Autre fait incongru, c'est à Neuch qu'on fait le meilleur gruyère. Voilà. Ouais, l'absurde prend son essence dans la banalité. À Neuch, c'est le meilleur gruyère. En gruyère, l'absinthe est super. Et les meilleures bulles, c'est dans ton cul. En même temps, manger tout ce savon, tu t'attends à quoi d'autre que chili bulle. Alors, une fromagerie et 2 menuiseries cambriolées dans la nuit. Voilà l'absurde synopsis parfait pour déclarer ce vendredi 8 mai 2026, journée mondiale de la première toute petite pièce de théâtre. Mesdames, messieurs, veuillez regagner vos places. Le spectacle va commencer. Après, comme le veut la tradition, les coups de brigadier.
5: Il est où?
1: On va lui prendre lui. 9 9 9 9 9 9 9 9 9 9 9 9 9 9 9 9 9 9 9 9 9 9 9 9 9 9 9 9 9 9 9 9 9 9 9 9 9 9 9 9 9 9 9 9 9 9 9 9 9 9 9 9 9 9 9 9 9 9 9 9 9 9 9 9 9 9 9 9 9 9 9 9 9 9 9 9 9 9 9 9 9 9 9 9 9 9 9 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Toute ressemblance est fortuite, si vous vous reconnaissez, c'est juste que vous voulez du buzz, alors aussi calmez-vous directement. Acte 1, scène 1.
3: Police ! Tout le monde en l'air, elle est mort à terre !
1: Trop de surjeu.
0: Oui.
1: Vous aussi, vous allez vous calmer, fils. Allez, on reprend. La Côte aux Fées, Neuchâtel. Jeudi matin, 9h42, à la fromagerie primée au Mondial du fromage à Tours en France. À ne pas confondre avec le Tour de... Oui, mais il a déjà dit dans l'intro. Alors, qu'est-ce qu'on a ? Un braquage de fromage, détective. Ils sont rentrés par effraction ici, après ils sont passés par là, puis ils ont mis ça dans les là. Kowalski ! Merde, non, c'est un autre personnage, ça. Bourquin ! On est à la radio. Va falloir être beaucoup plus précis dans vos descriptifs. Pardon, détective. Ils sont entrés par effraction par cette porte bleue claire avec un gond qui tient pas parce que la porte elle est souvent ouverte avec fracas qu'on a plutôt... Bourquin ! Trop de descriptions. Pardon, détective. Ils sont entrés par la porte, ils ont pris fromage, puis ils ont mis dans une voiture par la fenêtre. Ils pensaient avoir brouillé les pistes en prenant un chemin à sens unique. Mais fallait pas en faire tout un fromage. Bien joué, détective. Avec ça, c'est sûr que vous allez recevoir un Sherlock. C'est comme les Molières ou les Césars, mais pour les flics qui jouent hyper bien. J'y compte bien, Bourquin. J'y compte bien. Détective ! Détective ! C'est un gendarme de Saint-Tropez. Les braquards, ils ont aussi cambriolé... C'est parce qu'il a un accent. Ils ont aussi cambriolé deux menuiseries. Deux menuiseries ? Mais pourquoi diable tout ce mal s'acharne sur cette pauvre petite bourgade de la Côte aux Fées ? Manquerait plus que ce soit une menuiserie charpenterie. On pourrait les poursuivre pour blasphème. Hein ? Hein ? Ah, c'est un flic de la scientifique qui est derrière. Aujourd'hui, il n'est pas que figurant, il est aussi silhouette. Non, rien. C'est juste mon passé qui me revient en souvenir lointain. D'accord, détective, mais pourquoi deux menuiseries ? Les gars, on va braquer la fromagerie de la Côte aux Fées. La gruyère AOP est le meilleur qu'ailleurs. Bon, chef, c'est quand même bien des sacrés roues de fromage. Ça pèse un âne mort. Déjà vivant, c'est pas bien jojo, mais mort, c'est une plaie. Ah, j'ai aussi prévu d'aller braquer une menuiserie ou deux. Qu'on puisse avoir des couteaux assez balèzes pour couper les roues de fromage. Ça sera plus facile pour les transporter comme ça. Chef, vous avez pensé à tout. C'est pour ça que c'est vous le cerveau de l'opération. Retour à la Côte aux Fées, devant la fromagerie. 11h18, intérieur cuir, jantalu, coupé sport. Bouquin, Dupont. Je sens une trace qui va nous mener directement jusqu'aux odieux larcineurs qui volent les fromages. Préparez vos armes, il risque d'y avoir du grabuge. Bien, détective. Bien, détective. Là, je sens une odeur qui provient de ce petit cabanon duquel on entend quelques petits pèses insoupçonnés. Rendez-vous ! Ou sinon, on vous trouve comme du gruyère ! De l'emmental, Dupont. Non, c'est le gruyère qui a des trous chez nous. Dupont, Bourquin, vous êtes incorrigible. Mais on a pu les attraper, la maman de sac. Une aubaine pour nous que les voleurs étaient intolérants au lactose. Bien dit, détective. Bien dit, ouais. Encore heureux qu'ils fassent pas trop chaud à la Côte aux Fées. Sinon, ils auraient liquidé tout le stock. De fondue.

0: c'était Feist. Moi, je l'aime bien, Feist. Et c'est on passe comme ça d'une fleur aux poubelles.
1: C'est quoi ça?
2: La poubelle.
3: La poubelle.
2: La poubelle.
3: Trash. La corbeille, quoi. La poubelle.
4: Non, c'est moi que blâme.
2: La poubelle.
5: La poubelle.
0: Ouais, parce que cette semaine, vous avez eu un vrai du faux, vous avez eu un mot obligatoire. Aujourd'hui, c'est la poubelle.
2: Ouais.
0: Je vous explique, c'est simple. Je fais les poubelles comme une tarée que je suis. Les poubelles de quelqu'un de connu, évidemment. Je vous sors trois objets. Et d'après ces trois objets, vous devez deviner à qui ils appartiennent.
2: Ok.
0: On y va.
6: Des gens connus. Dans l'absolu ou bien qui sont dans une actu aussi?
0: Pas forcément.
6: D'accord.
0: Aujourd'hui, non, pas dans l'actu.
6: Ok.
0: Enfin, c'est relatif.
6: D'accord.
0: Mes premières ordures sont deux bottes noires.
2: Ouh, le chaboté.
7: Ah oui, il est connu dans l'absolu.
0: C'est pas le chaboté.
6: Des bottes de pêche ou des bottes en cuir?
0: Des bottes en cuir. Ensuite, j'ai trouvé quoi? Un vieux pinceau.
7: Ah. C'est pas Nancy Sinatra.
0: Un vieux pinceau et des bottes noires. Et puis j'ai encore fouillé un peu plus loin parce que j'ai pas peur. J'ai trouvé des pastilles pour la gorge.
2: Oula.
7: Ah, moi je portais sur Dali, mais non.
0: Des bottes noires bien rigides en cuir, un vieux pinceau et des pastilles pour la gorge parce que cette personne crie beaucoup.
7: C'est. Je peux pas dire ça.
0: Si.
7: Adolf Hitler.
0: Yes. Je ne recule devant rien, je fais même les poubelles des fachos. Bravo. On y retourne. J'ai trouvé un bonnet.
2: Yann Marguerre.
0: Oui. J'avais rajouté une paire de Nike et de la lotion pour la barbe, mais le bonnet aura suffi à reconnaître Yann Marguerre, qui est donc le bonnet le plus connu de la francophonie. Ouais. Hein.
6: Elle m'a battu, j'allais dire le commandant Cousteau.
0: Ouais. Trop vieux, la
2: rêve. Je t'ai pas battu, je t'ai sauvé du coup.
7: C'est pas Cousteau le plus affûté du tiroir.
0: Mais que viennent faire Hitler et Yann Marguerre dans la même chronique? On fait les poubelles, je vous dis. Allez, un dernier. Un vague à l'âme. J'ai trouvé un vague à l'âme dans cette poubelle.
6: Ouais. Il y a des choses très étranges dans tes poubelles.
2: Oui. Ça pourrait être beaucoup de personnes.
0: Oui.
2: Camus.
0: Camus. Non,
2: Camus.
0: C'est pas Camus.
6: Baudelaire.
0: Ensuite, j'ai trouvé des plumes de corbeau.
2: Ouh là là.
7: Barbara.
0: C'est pas Barbara. Ça aurait pu, un vague à l'âme et des plumes de corbeau.
6: Il a dit
7: Edgar Allan Poe.
0: Non, c'est ce que j'aurais fait. Oui, bien sûr.
7: Oui.
0: Non, je vous donne la dernière ordure.
2: Ouais.
0: C'est un vieux paquet de teinture rousse.
2: Régie? Non, Mylène Farmer.
0: Oui. Mylène Farmer. Un vague à l'âme, une plume de corbeau, parce que voilà, je vais pas mettre un corbeau mort.
2: Je suis liberté.
0: On le sait, Sabrina, ça suffit. Dieu, comment sauver cette âme? Je ne sais pas. Bravo.
2: Priez les bras cassés.

0: Magnificat, regardez comme il fait beau. C'était Vald. On peut pas regarder comme il fait beau parce qu'on est dans un studio sans fenêtre. Mais apparemment, oui, il fait beau. Yannick Neveu qui revient du dehors va nous le confirmer. Il fait beau.
1: Fait un peu trop beau pour être dans un studio de radio d'ailleurs, sans fenêtre.
0: Mais pas de votre côté, parce que vous pouvez nous écouter partout où vous voulez, grâce à vos écouteurs. Yannick, on va faire un petit bilan de milieu d'émission, histoire de donner envie aux auditeurs qui auraient raté le début de l'émission, toi qui as tout écouté depuis ces deux heures. C'était quoi les points forts de ces deux premières heures?
1: Un top 3 par exemple.
0: Ouais, voilà.
1: Alors en 3, je mettrais l'interview assez chouette quand même de Margot Manchon, qui a eu en première heure, qui a fait une dédicace... voilà, que je montre comme ça à l'image. Donc vous venez maintenant.
2: C'est très mignon.
1: C'est une belle dédicace pour Marion Agoston.
0: D'ailleurs, c'est fou parce que maintenant, elle est en train de dédicacer à Bédéfil.
1: Exactement.
0: Top 2.
1: En 2, il y a eu un très bon morceau de Thundercat, Lil Yachty et Flying Lotus qui s'appelait I Did This to Myself.
0: C'est vrai.
1: Voilà. Alors qu'on a passé d'autres morceaux tirés de ce disque que je trouvais très moyen. Voilà. Et celui-ci, je le trouvais très bien.
0: Donc
1: voilà.
0: Podcast, c'est le début de l'émission. Et alors, son final?
1: Et puis en 3, il y a le cul de Sabrina, quoi.
0: Alors là, pour le coup, faut vraiment écouter les bras cassés, deuxième heure.
2: Et les regarder.
0: Et non, il faut vraiment écouter les plaisirs partagés, sinon Yannick passe juste pour un pervers.
2: Je les montre. Voilà, je les montre. Non, c'est pas vrai.
0: Voilà, donc je te les laisse. Non, regarde.
1: Bah, je les prends.
0: Regarde, j'allais dire en pleine forme. Et puis en fait, là, je vois la tête de Stéphane Babel.
2: Tu sépares la fratrie.
0: Qui serait même mort qu'il a perdu. Les plaisirs partagés
3: c'est
0: aujourd'hui.
3: Ça, quoi. Puis il n'y a pas de deuxième plaisir partagé en troisième heure, non?
1: Non, on va faire un truc en antenne, tu verras, rien que pour toi. Ça va aller, tu verras.
0: Voilà, bon, je suis encore là, 5 minutes. Hein, voilà, c'était juste pour vous avertir de l'autre côté de la radio et ici même qu'à partir de maintenant, c'est Yannick qui reprend l'émission.
1: Et je rajoute un top 4. Le cul de Stéphane.
3: Oh. Mais c'est exagéré.
1: Non.
3: Il est pas si bien que ça.
0: Ouais, c'est exagéré. Moi, j'aurais dit la bite, mais bon.

0: Ça suffit là, toute cette danse. Arrêtons un peu.
1: Pardon.
0: On va passer aux infos. Et puis là, on est en train de s'enjailler. Non, il faut préparer la viande, l'attendrir pour y mettre un flash info de 3 minutes, y mettre mes adieux. Enfin, mes adieux, mon au revoir, puisque je reviens lundi. Mais surtout, vous ne partez pas, puisque les bras continuent avec Yannick Neveu. Je fais un bisou à Valère. Valère part pas non plus. Tu continues aussi l'émission avec Yannick.
2: Regarde l'horloge.
0: Voilà, donc il est déjà 18h, ça passe trop, trop vite. Et bientôt il sera 19h, donc profitez de la vie, quoi.
3: Ouais.
0: Vraiment.
1: Et bisous.
0: Oui, bisous.
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6: Pierre-Étienne Joie.
7: L'armée américaine annonce avoir neutralisé en leur tirant dessus deux navires battant pavillon iranien qui tentaient de rejoindre un port iranien dans le golfe d'Oman en violation du blocus américain en cours. Dans le même temps, l'agence iranienne Fars a affirmé que des affrontements sporadiques se déroulaient entre les forces armées de la République islamique et la marine américaine dans le détroit d'Ormuz. Peu auparavant, le ministère iranien des Affaires étrangères a accusé les États-Unis de violation flagrante du cessez-le-feu. La Russie et l'Ukraine continuent, eux, leur attaque mutuelle de drones après l'entrée en vigueur à minuit de la trêve unilatérale décrétée par Moscou avant les commémorations en Russie du 9 mai. L'Ukraine n'a jamais déclaré qu'elle respecterait l'appel de Moscou à cesser les frappes. Kiev accuse Vladimir Poutine de vouloir suspendre les combats aux seules fins d'organiser un défilé sur la place rouge. L'Ukraine avait lancé pour sa part un appel à cesser les hostilités dès mercredi, appel ignoré par l'armée russe selon le président ukrainien. Léon XIV a déclaré se sentir béni en célébrant son premier anniversaire à la tête de l'Église catholique, célébration marquée par une visite dans le sud de l'Italie. Après plusieurs semaines marquées par un bras de fer avec Washington, le premier souverain pontife américain s'est rendu dans un sanctuaire de la ville de Pompéi, ensuite à Naples. La Cour constitutionnelle sud-africaine a rouvert la voie à une procédure de destitution visant le président. Les juges ont invalidé un vote de l'Assemblée nationale qui avait empêché l'ouverture d'une telle procédure contre lui. Cyril Ramaphosa est accusé d'avoir caché à la police et au fisc un vol de centaines de milliers de dollars en liquide. Le parquet avait abandonné ses poursuites en 2024. Les députés genevois se réuniront jeudi 28 mai prochain en session extraordinaire pour aborder des questions liées au G7 d'Évian. Le projet de loi porte sur les périmètres de sécurité provisoires. Si le texte est approuvé, il sera interdit d'organiser un rassemblement en lieu direct ou indirect avec le G7. En cas de violation, des amendes allant jusqu'à 10 000 francs seraient possibles. Le G7, on le rappelle, a lieu du 15 au 17 juin. Solar Impulse est cassé et ne volera plus. L'avion solaire de Bertrand Piccard et André Borschberg s'est écrasé en mer dans le golfe du Mexique. Cela s'est passé lundi. Il volait sans pilote. Il aurait perdu de la puissance avant le crash, selon les premiers éléments de l'enquête. Solar Impulse avait été vendu à l'armée américaine en 2019. Certaines références de tampons et de produits d'hygiène intime manquent actuellement dans plusieurs supermarchés suisses. En cause, des négociations commerciales entre plusieurs distributeurs et le groupe américain Procter & Gamble, fabriquant notamment des marques Tampax et Always. Selon 20 minutes, certains produits Tampax ont été temporairement retirés des rayons Migros. Des ruptures ponctuelles touchent aussi certaines références Always chez Denner. Coop indique également être affecté pour plusieurs produits. Météo, des averses et des orages en montagne ce soir, puis dans le Chablais, l'Est lémanique, les Préalpes, temps de nouveau sec dans la nuit, donc demain samedi temps ensoleillé, 22 degrés, pluie en fin de journée possible. Dimanche, souvent nuageux avec des averses dès la matinée, 18 degrés au maximum, et lundi, très nuageux avec de fréquentes précipitations en toute région, rares éclaircies possibles.
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12: Voici venu le temps des rires et des chants, mais pour le bien-être de chacun chacune, on va plutôt se concentrer sur les rires.
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12: J'ai pas peur de la mort. La preuve que j'ai pas peur de la mort, c'est que je m'en suis rendu compte que hier, à peu près à la même heure, en discutant hors antenne avec Lord Betrave, qui était dans cette émission, et qui, lui, a vraiment peur de la mort. Alors oui, parce qu'il faut qu'on vous avoue, les discussions hors antenne dans les bras cassés, c'est jamais joyeux. C'est fait exprès. On fait exprès, c'est pour préserver tous les bons moments uniquement quand les micros sont ouverts. D'ailleurs, Stéphane Babé, j'ai réfléchi au truc que tu m'as dit là pendant les infos. Je pense que t'as tort. Hein. Le fascisme, c'est pas une alternative crédible au wokisme rampant. Pas d'accord. Donc, j'ai pas peur de la mort. Je crois que c'est parce que je suis de nature hyper curieuse et la mort, ça reste quand même le mystère ultime. Et je dis pas que je me réjouis de mourir pour savoir enfin ce qui se passe après, mais j'avoue que quand ça sera le moment, j'espère que mes lunettes seront bien propres et que je louperai pas le début. Voilà, je suis prêt, on peut y aller, appuyez sur play, enfin sur stop. Oh, mais c'est qu'ils sont nombreux, ceux qui prétendent savoir ce qu'il y a après la mort. Toutes les théories, là, ouh, le repos éternel, le jugement final, la réincarnation, l'immortalité de l'âme. Comment ils savent? Comment ils peuvent savoir? Parce qu'ils ont un point commun. Toutes ces théories, elles ont un point commun. Elles ont toutes plus de 2000 ans. 2000 ans! Eh, il y a 2000 ans, il n'y avait même pas de Wi-Fi. Il n'y avait rien, il y avait tout juste le feu. La recherche était au point mort, c'est bien simple. À l'époque, il y a un Gus, il invente la roue, banger. Tout le monde s'en souvient, c'était l'apogée du savoir scientifique. Alors on va pas me faire croire que c'est pile à ce moment-là qu'on a découvert ce qu'il y avait après la mort. Ah non, mais là, on est sûr, c'est parce qu'on a découvert, c'est grâce à cette roue-là. Ah, mais j'espère tellement que la mort, c'est un truc différent de ce qu'on nous a dit dans les religions. Ce serait si décevant, imaginez. Ah non! Oh, c'est pas vrai! Saint-Pierre, les portes du paradis, les nuages, c'est ça la mort! Ah bah super, merci pour le spoil! Le film le plus long de ma vie! Le film de ma vie, quoi! Et on m'a gâché la fin, mais merde! Occupez-vous des trucs qui concernent les vivants, je sais pas moi, la pauvreté, la paix dans le monde, les enfants! Non, pas les enfants! Et les derniers bras du vivant de la semaine vont se présenter avec un truc dont ils ont pas peur, et j'ai oublié de vous le demander avant, Charles Damir Bernard, t'as pas peur de quoi?
1: Je n'ai pas peur de personne.
12: Oh putain.
1: Ouais, bah tu me. En même temps, je vais faire une chanson.
12: J'ai oublié de vous le dire.
1: Ah, mais non, mais c'est pas grave. Moi, j'aime bien que tu me dises pas.
12: T'as peur de personne?
1: J'ai pas peur de personne.
12: Très bien.
1: Stéphane. Lucky Luke. C'est le générique de Lucky Luke, le dessin animé.
12: C'est ça?
1: Il a pas peur de personne.
12: Non, mais alors, ouais. Parce
1: c'est le deuxième générique.
12: Oui, c'était un autre générique quand j'étais gamin, moi.
1: Oui, ben, quand j'étais gamin, c'était un nouveau générique parce que je suis vachement plus mieux. Il y avait beaucoup plus de Wi-Fi à mon âge.
12: Ouais, je sais pas, le dessin était beaucoup plus joli quand j'étais gamin.
1: Ouais, bien joué.
12: Enfin, je sais pas, on se tourne vers Stéphane Babé qui a connu les deux puis qui a forcément analysé.
2: Non, je me rappelle d'aucun générique de
12: Lucky Luke.
2: De Lucky Luke.
12: Bon, c'est dommage.
2: Moi, je lis les Lucky Luke scénarisés par Goscinny, mais je regarde pas les dessins animés.
12: Bon, mais c'était pas si mal, c'était pas si mal. De quoi t'as pas peur, toi?
2: J'ai pas peur des barbus. Alors vous deux autour de la table, tenez-vous à carreau, d'accord?
12: Okay. Non, c'est pas prévu non plus, ça va. On a un troisième barbu autour de cette table, mais derrière une double vitre, c'est Valère Veilla, qui entame donc sa troisième heure d'émission et qui a fait tous les jours de la semaine. Donc là, il est pas, disons qu'il est pas rincé, mais qu'effectivement, il aura mérité son petit week-end. Hein. On est ensemble jusqu'à 19h, c'est bien ce qui était prévu?
1: Oui.
12: Je sais pas.
2: Moi, c'est ce que j'ai noté dans mon agenda.
12: Ce qu'on peut aussi tout à fait décider, on arrête là, et puis on écoute Franck Mater, je sais pas.
1: Oh non, bonjour,
2: oui,
1: il sort des trucs, là.
12: Non?
2: Non, mais j'avais encore prévu un truc, moi.
12: Bon. Eh bien, alors, je propose qu'on reste quand même jusqu'à 19h.
2: Ok.
12: Faisons ça.

0: chanter en l'honneur du Bissap du 20e. Nous avons un petit jeu auquel on va jouer ensemble. Charles Damir, tu connais. Je crois que toi, Stéphane, ce sera une première pour toi.
1: Poulpe pieuvre.
2: Poulpe pieuvre. Poulpe pieuvre.
0: Le poulpe pieuvre.
3: C'est le jeu que je redoute le plus,
0: Ça tombe bien, c'est celui auquel on va jouer maintenant. Donc, le principe est simple et à la fois très con. On va répéter deux mots qui vont pas très bien ensemble, ou alors qui se ressemblent un peu trop, sur un rythme de batterie qui augmente de tempo. Le but, évidemment, étant de tenir le plus longtemps possible et de passer pour un immense abruti devant la Suisse romande et toute la francophonie.
4: C'est notre match.
0: Oui, vous le faites très bien. Vous le faites très très très bien. On joue aujourd'hui avec Paquebot Gobe-Mouche.
4: Oh la vache, mais c'est pas possible enfin. Bah, mais qu'est-ce que t'as mangé ce matin?
0: Écoutez, non, c'est pas possible. Bah, c'est pour ça que j'ai choisi ces deux mots. Paquebot Gobe-Mouche, c'est un enfer. Je veux bien entendre les deux mots, hein.
4: Paquebot Gobe-Mouche.
0: Voilà, Paquebot Gobe-Mouche.
4: Une vache, machin, sera lâche dans un champ, nichant un germe.
0: Oui, oui. Ah bah tiens, puisque tu l'as ouverte, bah, c'est toi qui commences.
4: Ok, très bien.
0: Paquebot Gobe-Mouche, Charles Damir Bernard, c'est parti. Ah,
4: paquebot Gobe-Mouche, paquebot Gobe-Mouche, paquebot. Mais putain, c'est directement arrivé sur Laurent Gbagbo.
0: Ah bah ouais, c'était pas bien, 3 secondes une.
4: Ah bah non, mais les politiciens sont entrés dans ma tête.
0: Ça va pas trop,
4: paquebot,
0: hein.
4: Paquebot Gobe-Mouche.
0: Paquebot Gobe-Mouche. 3 secondes une, c'est tout à fait prenable, mon cher Stéphane. Hein.
3: Oui, merci Charla, parce que moi je pense que j'étais mort.
0: Tu te concentres.
3: Que j'arrive à faire.
0: T'en dis un de plus et c'est bon. C'est prenable.
3: Paquebot. Paquebot. Paquebot.
0: Paquebot Gobe-Mouche. Stéphane Babé, c'est parti.
3: Paquebot Gobe-Mouche, paquebot Gobe-Mouche, paquebot Gobe-Mouche, paquebot Gobe-Mouche, paquebot Gobe-Mouche, paquebot Gobe-Mouche, paquebot Gobe-Mouche, paquebot Gobe-Mouche, paquebot Gobe-Mouche, paquebot Gobe-Mouche, paquebot Gobe-Mouche,
4: paquebot Gobe-Mouche.
0: Ouais, ouais. On est sorti du timing un petit peu trop.
4: C'est son côté free jazz.
0: Mais t'as tenu 11 secondes, mon cher.
4: Bravo.
0: Et 11 secondes, c'est quasi 4 fois plus que la Micharla.
4: Bon.
0: Bravo.
3: Merci.
0: Ouais, voilà. Par contre, effectivement, faut prendre le week-end derrière. Hein.
3: Oui, non, mais avec mon sens du rythme, moi, c'est ma partie, ce jeu.
4: Encore une fois, on m'humilie en mathématiques.
0: Bravo, Stéphane.
3: Merci.
0: C'est donc Charla qui écope du petit gage.
4: Ah, c'est ça l'enjeu. Ah, j'aime bien.
0: Oui, c'est ça. Tu auras donc 2 minutes 42 d'un morceau de Kingsman qui s'appelle Louis Louis et qui est un bon morceau.
4: Il est super, ce morceau.
0: Oui, il est super, mais tu vas devoir travailler et nous préparer un petit spectacle pour offrir des places pour un concert au Rocking Chair de Vevey. On expliquera tout ça après.
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0: Fouin, fouin, fouin, fouin, fouin, fouin. Louis Louis, on écoute

0: Une des nombreuses occurrences de ce morceau, Louis Louis, c'était donc la version de Kingsman, Charles Damir Bernard.
1: Non.
0: Tu as perdu tout à l'heure et tu as eu comme gage de nous préparer un petit spectacle pour offrir des places pour un concert. On t'écoute.
1: Charles Damir Bernard m'a laissé la place. Je suis le grand magicien, Houdinich. Dieu est mort. Houdinich qui va vous faire un tour de la magie. Pensez à un chiffre entre 1 et 4.
0: Ok.
1: C'est bon, vous avez un chiffre entre 1 et 4 ?
0: Ouais, ouais.
1: Est-ce que vous avez le même ? On ne sait pas. Ce qui ne te tue pas te rend plus fort. C'est Houdini qui fait un tour de magie et qui phrase Nunich. Allez, un chiffre entre 1 et 4, dites-le à 3 en même temps. 1, 2, 3.
0: 3.
2: 4.
0: Ah voilà.
1: Eh bien, c'était pile 3,5. Vous avez donc gagné le droit de faire gagner des billets à des gens qui veulent aller voir un concert au Rockin' Chair avec Infini de Bisous, Dieu est mort. Avec également un autre groupe, parce que le Rockin' Chair à Vevey, c'est super, il se passe plein de trucs. Il y a également Magic and Naked. Pourquoi ? Parce que j'ai fait un break à la Oups et ils n'avaient plus de caleçon.
0: Oh putain.
1: Houdinich.
0: D'accord.
1: Pouf ! Boule de magie, je disparais dans un nuage de fumée. Oh, oh, oh, oh, oh, oh.
0: Bravo, merci Houdinich.
2: Bah, ce que je comprends pas, c'est pourquoi tu t'es fait la tête du professeur Raoult pour faire ton numéro.
1: Parce que Houdinich, il est complotiste.
0: D'accord, c'était Houdini et Nietzsche.
1: Oui.
0: Ouais, c'était osé.
1: Houdinich, Houdinich.
0: On l'a. 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Vous nous appelez maintenant au 0840 003 003. Voici un morceau de Magic and Naked, groupe suisse donc, qui s'appelle Bring Me the Moon, 0840 003 003, appelez.

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0: Bring Me the Moon, c'était donc Magic and Naked. Nous avons un chiffre qui est prêt. J'en ai même deux, et peut-être même trois. Mais ça, ce sera à vous de décider. On y va.
1: C'est le chiffre.
0: Bon, le principe, là, je vais pas l'expliquer. C'est quoi, il y a 9 ans qu'on fait ce truc.
2: On est sur la pente glissante, nous savons.
0: Ah, waouh. Non, mais c'était pas mal. Donc, premier chiffre, 980. Et comme je sais qu'il y a des Français qui nous écoutent, 980.
2: Sont-ce des personnes ?
0: Non, c'est pas des gens. Non, c'est pas des gens.
2: C'est des objets.
0: C'est des, si on veut, des objets, ouais. Ouais, c'est des objets.
3: Ça se passe où ?
0: Ça se passe, ça se passe en Suisse, c'est sûr. Ça se passe dans d'autres pays également. J'ai même l'impression que c'est un peu sur la planète entière. Faudrait que je.
2: C'est pas beaucoup alors si c'est.
0: Non, c'est beaucoup. C'est plus que les autres fois.
2: C'est plus que les autres fois.
0: Ouais. C'est plus que les autres fois.
2: Des zéismes.
0: C'est pas des zéismes. 980. C'est des objets. Rappelons-le.
2: Ah oui.
0: Comme des petits objets.
2: Des petits objets qui sont plutôt rares mais que c'est beaucoup.
0: C'est pas rare.
2: C'est des voitures.
0: C'est pas des voitures. C'est pas rare mais on va dire que c'est une fois tous les 4 ans. Je crois.
2: Oh !
3: Ah, des figurines Panini ?
0: C'est exactement ça. Exactement. C'est tous les 4 ans la Coupe du Monde ? Je sais pas.
2: C'est tous les 4 ans la compétition internationale, ouais. Soit l'Euro, soit la Coupe du Monde.
0: Ah, d'accord. Bon, voilà. Donc, il y a 980 de vignettes à collectionner dans le nouvel album Panini qui vient tout juste de sortir. C'était hier. C'est sorti en Suisse hier. Et comme cette année, il y aura plus d'équipes qui vont participer à la Coupe du Monde, à savoir 48, il y aura aussi plus de vignettes. Donc, il y aura aussi plus de sous à se faire. C'est mathématique.
3: Ouais, c'est bien pour les gens qui aiment les vignettes. Hein.
0: Alors, c'est très très bien pour les gens qui adorent les vignettes. 980 vignettes, à savoir 50% de plus que la dernière fois. Ce qui fait que maintenant, il y a 7 autocollants par paquet au lieu des 5 autocollants par paquet avant. Et si vous voulez la preuve, je vous propose, messieurs, de regarder sous votre support de micro. Vas-y, soulève. Voilà, allez-y, regardez. Voilà, je vous ai acheté un paquet chacun.
3: Oh bah ça me fait tellement plaisir.
0: Mais on sait.
3: Oh là là.
0: Toi qui aimes tellement le foot. Donc vous allez pouvoir ouvrir ça et puis compter, voir si on a effectivement 7 par paquet, non pas 5 comme avant. Chiffre suivant ?
2: Oui, mais d'abord je fais une correction. Vas-y. Coupe du Monde tous les 4 ans, Euro tous les 4 ans en alterné. Donc tous les 2 ans il y a une compétition internationale.
0: Oui, mais tu parlais de la Coupe du Monde.
2: Ouais, alors c'est tous les 4 ans.
0: C'est tous les 4 ans. Très bien. Chiffre suivant. 60 ans.
2: C'est l'âge de ces vignettes Panini.
0: Non, mais t'es pas très très loin de ça.
3: Ou Mohamed Touré. Mohamed Touré.
0: Il joue avec qui, Mohamed?
3: Je ne sais pas, il est connu.
0: Ben, je sais pas.
2: Il y a le petit drapeau qui est normalement dans la tête de Mohamed Touré.
3: Un drapeau?
2: C'est Cameroun, Mohamed Touré.
0: Je sais pas. Je sais pas.
3: Grande-Bretagne ou Australie?
0: Bon, 60 ans.
2: 60 ans, c'est
0: perdu.
2: Mais c'est toujours la même chose avec les vignettes ou pas?
0: Ouais, ça concerne les vignettes.
2: Alors, c'est le temps que fabrique Panini à Modène depuis que les frères Panini ont lancé ça. C'est le temps qu'ils vont faire en total avec la Coupe du Monde jusqu'en 2030.
0: Exactement, Charles. Peut-être que tu as vu effectivement cette news. Panini, la Coupe du Monde de foot, c'est bientôt finito. Après 60 ans de collaboration, 2031, ce sera des ricains qui vont reprendre le truc. Fanatics, voilà, ouais. Des ricains. Et comme à chaque fois que les ricains reprennent un truc, ça coûtera plus cher, puis ce sera moins bien.
2: Et puis Fanatics faisait le baseball aussi, je pense.
0: Je sais pas. Alors oui, je pense qu'aux States, ils sont un peu leaders du truc. Ils font aussi du pari sportif, tout ça. Enfin, je pense que c'est pas une boîte qu'on va aimer.
3: Cédric Bakambou.
0: Qui joue avec qui?
3: Mais j'en sais rien.
2: Il y a un drapeau qui est à droite.
3: Mais tu crois que j'arrive à reconnaître un drapeau?
0: Bon, et alors je les ai perdus avec les vignettes. Bon, j'ai un troisième chiffre.
2: C'est la Jordanie.
0: Ah, c'est bien.
2: En entier, j'aime bien.
0: C'est beau. J'ai un troisième chiffre que je m'étais mis sous le coude au cas où vous me disiez, vous m'aviez dit.
2: Trois.
0: Oui, voilà.
2: Alors, c'est trois. Les ingrédients d'un panini.
0: Non. On y va. 9 francs. 9 balles.
2: Ah.
0: Qu'est-ce qui coûte 9 francs?
2: La Coupe du Monde.
0: C'est pas Panini.
3: C'est pas le prix d'une pochette
0: non,
3: Panini.
0: Non. Ça coûte 1,50 € cette merde.
3: Oh, c'était même pas un très beau cadeau que tu nous as
0: non,
3: fait.
0: Non, 1,50 €. Et puis 4,90 € l'album. Voilà. Ça, je vous ai pas.
2: Du coup, c'est l'album plus 4 pochettes.
0: Non, c'est pas Panini. C'est pas Panini.
2: 9 francs.
0: 9 francs. Qu'est-ce qui coûte 9 francs?
3: Le prix du billet le moins cher pour le mondial.
0: No. C'est pas du foot.
2: C'est pas du foot, ça n'a rien à voir avec le
0: foot. C'est autre chose.
3: 9 francs.
2: C'est les transports?
0: Ça concerne les transports, ouais.
2: Mais t'as dit, c'est pas un transport en commun, genre c'est louer un.
0: Non, c'est pas loué. C'est si. Peut-être que vous en avez même un, vous, de ces trucs. Moi, je sais que j'en ai un. que je n'ai pas utilisé depuis longtemps, mais...
3: Un vélo.
0: Un vélo, ouais.
3: Qu'est-ce que c'est le prix d'une nouvelle vignette.
0: Oui, exactement. On reste dans les vignettes, mais cette fois-ci, c'est la vignette vélo qui était obligatoire en Suisse jusqu'en 2012. Vous vous en souvenez probablement. Ça coûtait 6 balles à l'époque et c'était en fait un truc d'assurance. Moi, j'avais jamais compris ça. Ça couvrait la responsabilité civile si on faisait de la merde en tant que cycliste. Ça nous couvrait jusqu'à 2 millions de francs. Je ne savais pas. On aurait pu se faire 2 millions. Ou alors, j'ai pas compris comment ça marche. Bref. Elle est en train de revenir, cette vignette vélo, mais pas de manière obligatoire, puisqu'aussi, c'est pour lutter contre le vol de vélo. La méthode est assez simple. Tu achètes une vignette, ton vélo est enregistré, ça coûte 9 balles, et puis ça permet de retrouver plus facilement le propriétaire du vélo en cas de vol. Et sortez de vos vignettes là, les gars.
3: Justement, je me demandais, est-ce que je peux coller Youri Tillmans à la place de la vignette?

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0: Voilà, Charlotte, t'es bien gentil, tu poses ce banjo. Voilà, merci. Nous avons autour de la table un Stéphane Babé qui est très concentré. Alors, Charlotte, petite mission, fais-lui une grosse grimace, histoire de le décoiffer un petit peu.
1: Paquebot gobe-mouche, paquebot gobe-mouche.
0: Allez Stéphane, c'est l'heure de ton papier.
2: Ne partez pas, il reste un papier.
3: Stéphane Babé.
1: Nous voterons le 14 juin sur l'initiative pour une Suisse limitée à 10 millions d'habitants. Bon, je n'ai pas l'intention de vous influencer sur l'issue du scrutin qu'un premier sondage donne gagnant à 52%. J'aimerais à la place essayer de me projeter dans ce futur excitant. En effet, de nombreux pays vivent déjà dans des dystopies. En Chine, ils ont l'impression d'être dans un mélange de plusieurs épisodes de Black Mirror. La Russie est devenue pareille en 1984. Aux États-Unis, on navigue entre la servante écarlate et le maître du haut château. Alors qu'en Suisse, on vit encore comme des arriérés dans un monde à peu près normal. Mais c'est minable ! Non, si l'initiative de l'UDC passe la rampe, nous aussi on aura droit à notre dose de futur déglingué et angoissant. Il serait temps ! L'UDC a sans doute prévu quelques pistes pour appliquer sa loi délirante. Mais je ne suis même pas allé regarder, hein. Ça ne m'intéresse pas. Les mesures de science-fiction imaginées par des amateurs. Non, je préfère concevoir les miennes, qui seront forcément bien plus flippantes. La première mesure, c'est évidemment de numéroter toute la population. J'ai d'abord pensé à des tatouages, parce que ça rappelle des bons souvenirs du siècle passé. Non. Mais c'est trop facile à falsifier. Il faudra donc plutôt pucer toute la population et visser un écran sur le front de chaque individu pour afficher son numéro. Alors, pour se simplifier la vie, on s'appellera par son matricule. Les bras cassés, présenté par la grande vedette américaine, 4 746 842. Ensuite, il s'agira d'ériger un mur qui court sur toute la frontière. Très très haut, hein. Notre pays doit être une forteresse impénétrable, avec peut-être un couvercle dessus, hein, pour plus de sécurité. Dès qu'on arrive au 10 millionième habitant, on boucle toutes les issues. Et là, on est enfin chez nous. 10 millions de Suisses contre le reste de la planète. Ah mais comment on sera bien? On pourra se caler en arrière dans un fauteuil confortable, poser les pieds sur un pouf, mettre les bras sous la tête et profiter enfin de notre beau pays, rien que pour nous. Mais attention, ça va pas durer. À peine 5 minutes après nous être avachis dans notre béatitude, un vieux va mourir. Et on sera plus que 9 999 999. Notre belle Suisse à 10 millions sera défigurée. Ce qui nous sera devenu insupportable car nous aurons acquis le goût de la perfection et des chiffres parfaitement ronds. Mais ouf, quelques minutes plus tard, il y aura une naissance. On sera de nouveau 10 millions pile poil. Soulagement. Jusqu'à ce qu'une autre naissance soit signalée. Et merde, nous voilà 10 millions et un habitant. Non mais c'est contrariant, ça bouge tout le temps, la démographie. Et la tendance vers le haut va s'accentuer. Car si on en croit les chiffres de l'Office fédéral de la statistique, il y avait en 2025 6000 naissances de plus que de décès. Donc, dès que la Suisse sera barricadée, elle commencera à déborder comme une baignoire. Alors si on veut se maintenir à 10 millions, il va falloir buter 6000 habitants par an. Ça, c'est un boulot pour une police de type ICE ou Gestapo. Comme les Blade Runners pourchassant les réplicants cachés parmi les humains dans le film du même nom, ces policiers traqueront les gens nés ici qui dépassent les quotas, aussi appelés les surnuméraires. Alors, paradoxe amusant, l'UDC voulait se débarrasser des étrangers, et là on va devoir éliminer des Suisses. Ouais. Et comment on va les repérer, ces surnuméraires? Rien ne ressemble plus à un bon Suisse qu'un bon Suisse en trop. On peut imaginer des méthodes compliquées pour déterminer qui sera exécuté en fonction de l'état de santé, du salaire, des opinions politiques, de la beauté physique. Ou on laisse simplement la police tuer arbitrairement qui elle veut, comme aux USA, pour réguler le cheptel. Sachant qu'il y a un quota d'environ 16 personnes à abattre par jour. Oui, c'est un gros boulot, mais des brutes prêtes à se salir les mains, il y en a partout. Alors dans un tel monde, la vie prend une autre valeur. Si par exemple on veut avoir un enfant, mais que la Suisse est pleine, il faudra commanditer un meurtre pour faire de la place. ou courtiser les désespérés en offrant de l'argent à leur famille pour les inciter à passer à l'acte, ou payer des infirmiers pour débrancher des malades ou étouffer des handicapés. La mort va devenir le principal business helvétique. D'autant que ce concept révolutionnaire de pays fermé va attirer les milliardaires du monde entier qui auront un budget illimité pour faire disparaître les habitants afin de s'aménager de la place pour eux et leurs familles. En fait, avec cette loi, la Suisse va devenir un terrible coupe-gorge. Partout, on risquera sa vie, car notre élimination profitera à quelqu'un. Sans compter que la police tirera à vue sur les passants. Et ce qui sera super, c'est que alors que toute la population sera en train de s'entretuer pour garder sa place, que nos villes brûleront, que nous serons retournés à une ère de barbarie, dans le même temps, la Suisse sera devenue le pays le plus sûr du monde. Bah, vu qu'il n'y aura plus d'étrangers.

0: C'était la version fiesta de ce morceau qui s'appelait Cochiname.
1: Moi c'est Tani.
0: Moi c'est Tani. Il y a une version pas fiesta de ce morceau qui est très bien aussi.
2: Il y a une version concert aussi si vous allez en festival.
0: Oui, parce allez voir
2: bien
0: Moi c'est Tani en concert. C'est vraiment très très bien en concert. On va jouer à un truc qui s'appelle le je sais pas c'est quoi. Et comme c'est un nouveau jeu et que
3: je sais pas que c'est quoi, j'allais dire.
0: Bah tu vas voir. Mais avant ça, Valère, baisse la musique. Vu qu'il n'y a pas de petit jingle, je propose d'en faire un. Puis comme ça, ça deviendra le jingle peut-être.
2: Okay. Ah, là, on fait un jingle.
0: Ouais, on fait un jingle. 3, 4.
3: Je sais pas c'est quoi.
1: Mais qu'est-ce que c'est? Je ne sais pas.
3: J'ai aucune idée, moi.
1: Donne-le-moi.
3: Quoi?
0: Voilà, c'est très bien.
2: Voilà, en fait, appelez Stéphane et moi si vous avez besoin de générique.
0: Oui, ou d'autres personnes, quoi. Bon, alors.
2: Allez, super. On n'est pas du tout respecté.
3: Non, on n'est pas encouragé. Hein.
0: Non, mais parce qu'en fait, on a fait le même exercice l'autre jour avec une autre équipe, et puis l'idée, c'est de rassembler plein de bêtises comme on vient de faire là, et il y aura un vrai générique avec un petit peu une participation de toute l'équipe. Voilà. On ne sait pas c'est quoi. C'est pas bien compliqué. Je vous donne un mot d'un truc, un mot que j'ai inventé moi, et puis vous me dites ce que c'est ce truc-là.
2: Ok.
0: Voilà, Charla.
2: Oui.
0: Qu'est-ce qu'un lustram?
2: Ah, bah le lustram. Écoutez, le lustram c'est plutôt facile puisqu'il s'agit d'un produit d'entretien essentiellement fabriqué pour s'occuper des porte-manteaux. Oui, étonnamment le nom ça aurait été pour des lustres, mais non, c'est pour lustrer les porte-manteaux vu que c'est un vernis pour bois noble d'ailleurs. Hein, vos porte-manteaux en contreplaqué, non ça marche pas, ça les ronge directement pour montrer à quel point vous êtes pauvre. Le lustram c'est pour les gens qui ont des porte-manteaux de riches.
0: D'accord, bois noble c'est un bois qui a un nom particulier, c'est ça?
2: Ouais, okay, par exemple, le bois d'ébène.
0: D'accord.
2: L'être ou ne pas être.
0: Ouais, allez. Attends,
2: le boulot.
0: Allez, justement, pas le boulot, non. Stéphane.
3: Oui.
0: J'ai bien envie de savoir ce qu'est qu'un jovalin.
3: Un jovalin?
0: Ouais.
3: Alors, c'est un petit appareil avec une. Évidemment, une
0: manivelle.
3: Hein, ouais, une manivelle qu'on tourne et qui permet de lobotomiser, de lobotomiser les chevaux.
0: Waouh!
3: Parce qu'il y a certains chevaux, des fois, on aimerait regarder ce qu'il y a dedans. Alors, on utilise le jovalin.
0: Personne ne veut faire ça.
3: Il y a des gens très curieux. Oui. Alors souvent, après avoir utilisé le jovalin, bon, finit en prison assez souvent.
0: Oui, hein, c'est pas légal, ouais.
2: Mais on a vu ce qu'il y avait dans le cheval.
3: Voilà, donc on a quand même satisfait sa curiosité. Bien. Donc c'est un instrument qu'on utilise rarement, mais normalement à satisfaction.
0: D'accord, merci Stéphane. Charla, j'ai encore un autre truc là, je sais pas ce que c'est. C'est quoi une pelostre?
2: Une pelostre.
0: Ouais.
2: Je suis vraiment content que vous me posiez la question. Ouais. C'est le nouveau modèle de veste qu'on porte dans les hémisphères nord.
0: D'accord.
2: Alors, il faut aller vraiment au-delà des tropiques, même bien au-delà au nord.
0: Bien sûr, ouais.
2: C'est des vestes qui sont faites en poils d'humains qui sont décédés lors de l'ascension de certains monts. C'est-à-dire qu'on a récupéré ces humains, on les recycle parce qu'on leur dit vous êtes cons d'être partis sans pelostre. Maintenant, avec pelostre, il y a moins de morts. C'est du recyclage, en fait, c'est un circuit court.
0: Ok, bah c'est pas mal, c'est pas mal. Merci, Charla. Stéphane, qu'est-ce qu'une marzine? Ou plutôt une grosse marzine, si tu vois ce que je veux dire.
3: Alors, évidemment, parce que je suis un des spécialistes suisses de la grosse marzine. Mm-hmm. Bon, alors déjà, ça se pratique plutôt en piscine, hein, la grosse marzine.
0: Ouais.
3: Donc, on prend de l'élan et on tombe dans l'eau avec son gros boule en avant.
0: Hein. D'accord. La marzine, c'est ça. Ah, c'est comme...
3: Oui, c'est Sabrina qui m'a montré... qui m'a montré le truc. Et alors après, le truc, c'est qu'il faut toucher le fond de la piscine. D'accord. Avec son cul.
0: Ah, c'est ça. Mais la marzine, c'est le bruit que ça fait quand ça touche le fond, c'est ça?
3: Non, c'est le saut.
0: Ah d'accord, c'est le saut lui-même.
3: Et donc, alors il y a une équipe, nationale, hein, mm-hmm, de grosse marzine. Mm-hmm. Et ça devrait être une épreuve aux prochains Jeux Olympiques d'été.
0: Ah ben, on se réjouit de voir comment c'est jugé. Merci à vous deux messieurs. J'en ai encore deux autres, mais vous savez quoi? Je me les garde sous la main pour une prochaine fois. On va écouter un morceau de Courtney Barnett.
2: J'ajoute juste que l'équipe suisse s'entraîne actuellement avec des petits ballons de baudruche pour réussir la grosse marzine correctement.
0: Ah oui, d'accord.
2: Pour vraiment pousser au maximum.
0: Non, mais on est même assez bon là-dedans.
2: Ah,
0: il y a des chances de médaille, des vraies chances de médaille.
3: Alors oui, moi j'ai pu voir un entraînement et franchement, oui, il y a des chances de médaille.
0: D'accord.
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0: Mais les gars, parce que ça vous dit, là il est quelle heure? 18h49. On finit à 19. Là, juste à côté, il y a une piscine.
3: On va vite faire une grosse marzine.
2: Ah, de fou.
0: Je sais pas, moi, je me dis.
2: Ah oui.
0: on propose...
2: J'ai quelques ballons, on peut s'entraîner, faire le même entraînement que l'équipe de Suisse.
0: Ouais. On fait ça. Je vais aller chercher un peu les gens de Vertigo et de Forum aussi. Je suis sûr qu'ils sont très très forts en Marzine.
2: Oui.
0: En grosse Marzine, pardon.

0: Mantis de Courtney Barnett, juste là. Stéphane, tu as dit quelque chose par rapport à un jeu tout à l'heure, un jeu que tu aimais bien, un nouveau jeu.
1: Oui, la réplique. J'ai beaucoup aimé ce jeu que j'ai écouté. J'ai déjà fait deux trois fois là. Et puis j'espérais qu'on le ferait ce soir, mais tu m'as dit que c'était gros boulot.
0: Ça prend malheureusement une chier de temps à Valère en production. Donc voilà, c'est soit la réplique, soit le blind test. Et aujourd'hui, c'est la réplique. Oh, j'adore ce générique. Très bien, ben voilà, tu l'as ta réplique.
1: Je suis content.
0: Tu l'as ta réplique.
1: J'espère que je serai à la hauteur. Du coup,
0: ça devrait aller.
2: Donc, dit le hauteur, hein, si on écrit des trucs.
0: Vas-y, puisque tu kiffes, explique-nous le principe de ce jeu.
1: Eh bien, Valère a découpé un dialogue célèbre dans un film et il va falloir donner la réplique en improvisant. Voilà.
0: Exactement. Lequel ai-je envie de commencer ?
2: Bah, on dit pas la même que dans le film.
0: Non, surtout pas.
2: Ok, d'accord. D'accord.
0: Bah, vas-y, Stéphane.
1: Donc, j'y vais.
0: Allez, Stéphane, on y va.
3: Lâchez-le. Tu pensais que l'on peut se moquer de moi impunément ?
1: Bah, oui, j'avais cru. Vraiment, j'ai pensé que oui.
3: Dans un reportage de pure invention, tu as eu l'audace de me faire passer pour un imbécile, un fou sinistre, aigri et hargneux, triste. Moi qui suis d'un naturel si joyeux.
1: Ou puis encore, le rédacteur en chef m'a censuré deux, trois trucs. J'avais parlé de, ma foi, de votre voix un peu, un peu pourrie, mais finalement on l'a pas publié.
3: Ce n'est pas le moment de te moquer de moi. Tu m'as ridiculisé aux yeux du monde, mais tu m'as confirmé qu'aujourd'hui, un grand homme n'est rien sans la presse.
1: Oui, c'est ça, c'était la leçon que je voulais vous donner. C'était pas du tout de la méchanceté gratuite de ma part. C'est du professionnalisme, enfin, du média training, on dit de nos jours.
3: Je t'accorde 48 heures pour l'exécution.
1: L'exécution, je suis censé m'exécuter moi-même, vous n'allez pas le faire vous-même, là. J'ai pas un bac avec des requins dans lequel on va me jeter.
0: Je crois que c'est la fin. Merci.
1: J'ai pas reconnu le film. C'est un James Bond ?
0: Non, c'est Fantomas.
1: Ah, j'ai pas reconnu.
0: C'est un Fantomas. Alors là, je vois Valère qui galère un tout petit peu avec ses fichiers. Je crois qu'il a manqué des petits trucs. Il a manqué la fin, mais c'est pas grave. Charla ?
2: Oui ?
0: Ça va être à toi.
2: Oui ?
0: Même scène.
2: Ok.
0: Tu t'as vu ce qu'il faut faire.
2: Oui.
0: Mais très il va bien. Falloir faire différemment.
2: Ouais.
3: Lâchez-le. Tu pensais que l'on peut se moquer de moi impunément ? Dans un reportage de pure invention, tu as eu l'audace de me faire passer pour un imbécile, un fou sinistre, aigri et hargneux, triste. Moi qui suis d'un naturel si joyeux.
4: Mais regarde où tu crèches, enfin. Mais c'est une cave, il y a des gouttes de pluie qui tombent partout, c'est infesté d'humidité, on dirait un repas à la truffe.
3: Ce n'est pas le moment de te moquer de moi. Tu m'as ridiculisé aux yeux du monde, mais tu m'as confirmé qu'aujourd'hui, un grand homme n'est rien sans la presse.
4: Écoute, on va se calmer tout de suite, hein, parce qu'avec tes exercices que tu fais à la salle de sport, genre la presse kazakh, ça va maintenant, détends-toi un peu, fais un sudoku.
3: Je t'accorde 48 heures pour l'exécution.
4: Très bien, mais tu sais quoi, on va faire ça, chacun son tour, on va aller chercher 14 copains, et puis on se retrouve pour faire un match de rugby, puis on verra qui c'est le plus triste.
3: Désormais, ta vie ne dépend plus que de toi.
4: C'est un peu intense.
0: Oh, bravo. Bah, c'est bien.
1: C'était super. J'avais pas eu la dernière
0: réplique. Non, là, il y a eu des petits soucis techniques. C'est pas grave. Bravo à vous deux. On écoute. Oh, bah, il y a un morceau de Prince.
4: Prince.
0: Oh, ce serait dommage de pas l'écouter.
4: Prince.
0: I wanna be your lover, Prince. Puis après, on se dit.

0: I wanna be your lover. Ben écoute, Prince, très bien, mais fais la queue comme tout le monde. Aujourd'hui, dans les bras, il y avait Stéphane Babé. Il y avait aussi Charles Adamir Bernard.
1: C'est lui.
0: Il y avait Sabrina Colongo un peu plus tôt.
2: Et puis là,
0: évidemment, Valérie Paco qui a assuré les deux premières heures et Valère Veilla qui, quant à lui, était là les trois heures. Vous restez sur la 3. Ciao.
1: Bisous.
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0: On revient mardi.
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5: Un quart de la classe moyenne inférieure en Suisse n'est pas en mesure de faire face à des dépenses imprévues de 2500 francs. C'est ce que révèle l'Office fédéral de la statistique aujourd'hui sur la base d'une enquête 2024 sur les revenus et les conditions de vie, en cause notamment le prix du logement. Sachez aussi que plus d'une personne sur 6 ne part pas en vacances par manque d'argent en Suisse. Séverine Chavrier perd son poste à la Comédie de Genève. La Fondation d'art dramatique qui l'emploie annonce mettre un terme à son contrat de directrice du Théâtre Genevois. La Fondation a décidé de se séparer de la metteuse en scène française. Elle est critiquée depuis plusieurs mois pour ses méthodes de management. Séverine Chavrier avait déjà été déchargée de ses fonctions opérationnelles en novembre par la Fondation, qui voulait un audit sur le climat de travail. Ce licenciement fait suite à la présentation des résultats d'un autre audit externe publié ce matin, dont on ignore à ce stade le contenu. La Fondation d'art dramatique assure donc l'exploitation de la Comédie de Genève, se refuse pour le moment à tout autre commentaire. Solar Impulse s'est cassé et ne volera plus. L'avion solaire de Bertrand Piccard et André Borschberg s'est écrasé en mer dans le golfe du Mexique. Cela s'est passé lundi. Il volait sans pilote et aurait perdu de la puissance avant le crash. Selon en tout cas les premiers éléments de l'enquête, Solar Impulse avait été vendu à l'armée américaine en 2019. Au Royaume-Uni, Keir Starmer refuse de démissionner. Son parti travailliste affiche de grosses pertes après les élections locales qui se sont déroulées hier. Le Premier ministre dit assumer la responsabilité de ces résultats très difficiles. Il ajoute pourtant ne pas vouloir partir et plonger ainsi le pays dans le chaos. Les résultats de ces élections restent encore partiels. Les résultats sont attendus en fin de journée et pourraient être un camouflet en Écosse et au Pays de Galles, un camouflet encore plus douloureux pour les travaillistes. En plus de ce large revers pour le parti travailliste, les résultats montrent une forte progression pour le moment du parti anti-immigration Réforme UK. Les États-Unis espèrent recevoir aujourd'hui une réponse de l'Iran à leur proposition pour un arrêt des hostilités. Le ministère iranien des Affaires étrangères fait savoir que Téhéran étudie toujours sa réponse. Pendant ce temps, de nouveaux accrochages ont eu lieu dans le détroit d'Ormuz entre les forces armées américaines et iraniennes. Et chaque camp s'accuse d'avoir enfreint la trêve annoncée début avril. C'est un nouveau revers pour Donald Trump. Ses droits de douane sont une fois de plus jugés illégaux. Un tribunal américain avait été saisi par trois entreprises américaines à propos de la surtaxe de 10% imposée par le président au mois de février. Verdict, cette surtaxe n'est pas conforme à la loi, alors qu'elle était censée remplacer les précédents droits de douane. Le Conseil fédéral précise, lui, qu'un accord commercial avec les États-Unis reste sa priorité, quelle que soit la décision de ce tribunal. Cyclisme avec le Tour d'Italie. Paul Magnier a remporté au sprint la première étape du Giro. Le Français endosse ainsi le premier maillot rose de leader du général. Magnier s'est imposé devant le Danois Tobias Lund Andresen. Meilleur Suisse, Jan Christen a fini 29e. Demain du soleil avec quelques nuages. Il y aura un faible risque d'averses ou d'orages, essentiellement dans les Préalpes et les régions avoisinantes. Il fera entre 8 et 22 degrés. Dimanche, plus de nuages avec des averses qui pourraient devenir orageuses. Température entre 10 et 18 degrés.
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2: Le suspense est total après d'un mois de l'initiative Pas de Suisse à 10 millions, selon le premier sondage SSR sur la votation du 14 juin. Partisans et opposants sont pour le moment à égalité totale. Aucun camp ne récolte une majorité. Si le vote avait eu lieu fin avril, 47% des Suisses et des Suisses auraient accepté le texte et 47% l'auraient rejeté. 6% demeuraient indécis donc sur cette votation Pas de Suisse à 10 millions. La modification de la loi sur le service civil serait quant à elle approuvée par un peu plus de 50% de la population. La majorité de la population suisse appartient à la classe moyenne et selon l'Office fédéral de la statistique, un quart de la classe moyenne inférieure suisse ne peut pas faire face à une dépense imprévue de 2500 francs. C'est le seuil de la plus haute franchise maladie. Les chiffres de l'OFS montrent également que la classe moyenne inférieure en particulier atteint rapidement ses limites financières. Celle-ci représente un bon quart de la population résidente, soit environ 2 300 000 personnes. Une personne domiciliée à Genève est actuellement sous surveillance après avoir voyagé dans le même avion qu'un malade atteint du hantavirus. Elle ne présente aucun symptôme et se trouve en isolement à domicile. Cette personne se trouvait à bord d'un vol qui a relié l'île de Sainte-Hélène à Johannesburg en Afrique du Sud. Vol sur lequel se trouvait également un passager gravement malade. La personne sous surveillance à Genève n'était pas à bord du navire de croisière. Les autorités cantonales sont en contact étroit et surveillent bien sûr son état de santé. La Russie et l'Ukraine continuent leurs attaques mutuelles et ce malgré l'entrée en vigueur de la trêve décrétée par Moscou, une trêve unilatérale décrétée pour les commémorations en Russie du 9 mai pour célébrer la victoire de 1945, des commémorations qui se déroulent sous haute sécurité. La Russie a menacé de lancer une frappe massive au cœur de Kiev, la capitale ukrainienne, si le pays venait à perturber ses festivités. De nouveaux affrontements aujourd'hui dans le détroit d'Ormuz entre l'Iran et les États-Unis. Ce sont aussi de nouvelles entorses au cessez-le-feu. Et c'est un regain de tension alors que Washington attend une réponse de Téhéran à sa dernière proposition en vue de mettre durablement fin aux hostilités. Les tensions ont aussi augmenté sur le front libanais. Le Hezbollah affirme avoir lancé des missiles sur une base militaire du nord d'Israël en riposte à des frappes israéliennes. En football, le Real Madrid a infligé une amende de 500 000 euros à Federico Valverde et à Aurélien Tchouaméni au lendemain d'une altercation entre les deux milieux de terrain. Une altercation au cours de laquelle Federico Valverde a été blessé. Du soleil demain, de possibles averses ou orages également dans l'après-midi, surtout dans les Préalpes et les régions avoisinantes. Température entre 8 et 22 degrés. Dimanche, le ciel sera un peu plus nuageux avec des averses pouvant devenir orageuses. Température entre 10 et 18 degrés.
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0: Oh, comme ça, Vince Lee, tu chatouilles mon passé de jeune b-boy qui est tombé là-dedans dans la marmite quand même assez jeune, hein, je te cache pas.
1: Aga.
0: Incroyable titre pour commencer, High Tech en featuring avec John Earl.
1: Exact.
0: Un morceau qui s'appelle Round and Round et qui a bénéficié d'une deuxième version avec Redman et Method Man sur la compilation How High.
1: Exact, sur le soundtrack.
0: Exactement, du film. Exact. Ils étaient complètement foncés les deux, Redman et Method Man. Mais là, t'as mis donc l'original qui, lui, est tiré de High Technology, le album solo de High Tech.
1: Le producteur.
0: Exactement, qui lui-même avait un duo avec Talib Kweli qui s'appelait Reflection Eternal.
1: Exactement.
0: Et là donc c'est sorti en 2001 sur le label indépendant légendaire Rawkus. Donc il y a 25 ans, mais
1: ça date,
0: quand
1: hein.
0: Je parle de nostalgie, c'est incroyable. High Tech, Round and Round featuring John Earl pour commencer cette émission. Et d'ailleurs on a un petit lien, on va dire, ouais, quand même presque direct avec High Tech. Attention, restez branchés.
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0: Voilà, déjà là. Faut reconnaître un peu les tapis. Essuyez-vous les pieds, enlevez vos chaussures avant de mettre vos petons sur les tapis. Nayuno numéro 497, DJ Vince Lee au platine. On a tout de suite commencé sur les chapeaux de Rawkus avec cette High Tech. Et je vous l'annonce, dans quelques instants, on fera gagner des places pour le compère de High Tech, à savoir Talib Kweli. Talib Kweli qui ne vient pas tout seul. Il vient, bah voilà, il est comme gradure. Il n'est pas tout seul, on n'est pas tout seul, on n'est pas tout seul. Talib Kweli, il vient avec son compère Yacine Bey, ex Mos Def. Eux, ils ont un autre duo qui s'appelle Black Star. Ils se produisent mercredi, le 13 mai à Genève à l'Alhambra. C'est organisé par The Spot. C'est des The Spot Rap Session. Et donc restez branchés parce que on fera gagner des places pour cet événement.
1: Exact. High Tech avait produit la majorité ou en tout cas la moitié de l'album de Black Star.
0: Ah ouais, en plus. Bah ouais. Alors là, on est complètement dedans. Ouais, incroyable.
1: Fort.
0: Et puis, en parlant d'événements, on fera aussi gagner des places pour un concert qui a lieu à Genève vendredi prochain, le 15 mai, à l'usine. C'est deux groupes ou deux entités genevoises qui vernissent leurs projets respectifs. Chien Bleu avec son EP Dog, et puis Captains of the Imagination, Evita Connect, Dr. Cool, Imagine. Eux, leur album s'appelle You Owe Me Tears. Les deux projets sont déjà sortis, mais ils font un vernissage officiel vendredi prochain. On aura des places à gagner. Et en fait, ils et elles seront avec nous dans quelques instants. Chien Bleu et Captains. Donc restez branchés. Il y aura de l'interview, il y aura du live. Et puis, comme je l'ai dit, quelques billets pour aller à l'usine. Mais, pour l'heure, Vince Lee, vous connaissez normalement la chanson. Enfin, je ne sais pas exactement quelle chanson, mais vous connaissez l'habitude, la routine ici. Vince Lee commence avec un medley classique. Je crois qu'on part... J'allais dire sur la côte ouest, mais en fait, c'est Cleveland.
1: Oui, c'est Cleveland.
0: Cleveland, c'est où, mec? Ah, c'est le centre, hein? C'est du Midwest?
1: Ouais, c'est le centre, on va dire. C'est considéré comme... Enfin, c'est un peu sur la East Coast. En tout cas, en NBA, tu vois, l'équipe de Cleveland. Cleveland, Ohio, c'est là d'où est originaire LeBron
0: James.
1: Et eux, ils sont dans la Eastern Conference. Okay. Mais c'est assez au centre du pays, ouais.
0: Ah ouais, et ça doit être parmi les... Il y avait Staley qui venait de Cleveland aussi, je crois.
1: Il y a pas eu grand monde. Hein,
0: c'est ça, hein.
1: Peut-être qu'il y a eu Staley, ouais, mais il y a eu très peu de rappeurs.
0: Je vous parle. Cleveland. Mesdames, messieurs, c'est le entre les deux ou aucun des deux du groupe légendaire Bone Thugs and Harmony, qui avait d'ailleurs à l'époque tourné un clip à Genève, je sais pas si tu te rappelles, en featuring avec Sting. Je sais pas si tu l'as prévu dans ton medley. Pourquoi, en fait, il y a un anniversaire particulier de Bone Thugs?
1: Non, parce qu'on kiffe.
0: Ouais, mec, t'as raison. Les flots de Bone Thugs, c'est quelque chose. Hein.
1: Exactement.
0: T'es en train de chercher la joie?
1: Non, parce que je
0: regarde. T'as trouvé des gens de Cleveland?
1: Ouais, yeah. Kid Cudi.
0: Oh!
1: Apparemment.
0: Cleveland?
1: Ouais.
0: Ok. Et Staley, je me suis trompé ou pas?
1: Machine Gun Kelly.
0: Ah ouais? Ok.
1: Staley, je crois pas. Je
0: non,
1: sais plus.
0: Non, il est dans ces endroits-là aussi.
1: Oui.
0: Ohio, en tout cas.
1: Staley, qui était un membre de...
0: Maybach Music, signé par Rick Ross il y a une quinzaine d'années. Ouais.
1: Exactement.
0: Bon, ben, voilà pour le petit shot de culture ou d'inculture, parce qu'on est toujours un peu approximatif, ça c'est cool. Mais on part donc sur le medley de Bone Thugs and Harmony. Tu commences avec quoi, Broski?
1: Avec leur premier singer, leur premier hit, leur premier classique, Fuggish, Ruggish.
0: Ooh, let's go! 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

0: Mr. DJ Vince Lee, avec un de leurs titres aussi les plus connus en featuring avec B.I.G. Rest in Peace.
1: Exact.
0: Qui s'appelle.
1: Le featuring avec Biggie, c'était ouais. Notorious Fugs. Avant ça, on a eu deux titres de Mariah Carey avec Bone Thugs. Don't Forget About Us, sur lequel on trouve aussi Joel Santana et Breakdown. On a eu Bone Thugs and Harmony, First of the Month, The Crossroad, le DJ Unix Mo. Fug Remix, qui était un morceau dédié à leur mentor et le producteur Eazy-E.
0: Oui, qui les avait signés sur Ruthless, hein.
1: Exactement,
0: son
1: et qui
0: label,
1: était décédé
0: ouais.
1: peu après du sida.
0: Ouais.
1: On a aussi eu For the Love of Money et Fuggish, Ruggish, Bone. Donc des titres
0: incroyable.
1: Énormes, des classiques de ouf. Je crois qu'on parle, tu sais, aujourd'hui on parle beaucoup de mélo. Mais alors eux en termes de mélo, waouh.
0: Mec, ces flows là de je sais pas où ils ont eu l'idée, mec.
1: En fait, c'est carrément ça.
0: C'était ma curiosité. J'aimerais aller regarder des documentaires, des trucs comme ça. Il doit y avoir des inspirés dans la soul, dans
1: eux,
0: le.
1: Ils ont les mélos, mais ils ont vraiment aussi les harmonies.
0: Ouais.
1: Et le fait en fait d'être, ils sont genre 5 je crois dans le groupe.
0: Oui, donc on peut les citer quand même, Crazy Bone, Lazy Bone, Busy Bone, Wish Bone et Flesh and Bone. Et je crois qu'ils sont tous encore vivants.
1: Ouais.
0: Le plus connu étant Crazy Bone, hein.
1: Exact. Crazy, ouais. Ouais. Et ils étaient produits par, en termes musical, c'était DJ Unix qui faisait les productions, qui avait vraiment un son à lui et qui leur allait complètement. Et vraiment à l'époque où c'est sorti en 1995. Il y avait rien, mais absolument
0: de semblable,
1: rien.
0: C'est ça.
1: Il y avait absolument rien qui sonnait ouais. comme ça. Donc aussi immense respect à Eazy d'avoir eu le flair de signer ces mecs parce qu'ils venaient de Cleveland en plus. Donc c'est qui n'est pas du tout une ville connue pour et encore moins à l'époque pour le rap. Le rap,
0: mec,
1: c'était LA ou c'était New York à l'époque.
0: Et c'est pour ça que je te demandais, parce qu'en plus de ça, dans les intonations, il y a des trucs que tu retrouves après dans le sud, avec Nos Limites. Il y a vraiment des trucs qui me font penser à la Nouvelle-Orléans et tout. C'était, j'ai l'impression que... Tu sais, ces trucs, des fois, j'aime bien dans les reportages sur le rap, des fois, t'as comment la géographie a influencé aussi la musique. Je me rappelle qu'il parlait de
1: bien
0: ATL,
1: sûr.
0: Qui était un centre névralgique et central vraiment du pays, ce qui a fait qu'il y a un peu tous les gangsters de la West Coast, de la East Coast qui sont venus à ATL.
1: Ouais.
0: Et là, ça m'intrigue de savoir si Cleveland, si c'est très central, est-ce que aussi ils sont un peu influencés de la East Coast, la West Coast, le Sud, etc. En tout cas, Crazy Bone, moi, les premières fois où je l'ai entendu, enfin Bone Thugs, j'étais persuadé que soit c'était des mecs effectivement de la West Coast, soit c'était des mecs du Sud, parce qu'ils sont, ils ont vraiment un peu ce croisement là. Et Cleveland, bah ouais, comme tu l'as dit avant, alors oui, il y a deux trois autres gars connus, mais c'est pas une grosse scène quoi, c'est pas un truc qui a donné lieu à des
1: fans. Ils ont vendu 16 millions d'albums quand même.
0: Il y en a qui doivent encore vivre sur des petites royalties par-ci par-là.
1: On va voir comment était leur contrat parce que Eazy-E, il était, comme le nom de son label l'indique, il était Ruthless.
0: Ruthless, sans pitié.
1: Exactement, ouais. Il y a des contrats aussi, je pense.
0: Pas faux. N-A-Y-Q-N-O, merci Vince Lee pour ce medley de Bone Thugs and Harmony. Mm-hmm. On revient dans le présent.
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0: Dans quelques instants, en parlant de présent, on vous fait des cadeaux. Un concert de Black Star, Yacine B, ex Mos Def, Talib Kweli. Ça se passe mercredi prochain à l'Alhambra de Genève. Donc restez branchés. On aura aussi des billets à gagner pour le vernissage de Chien Bleu et de Captains of the Imagination.

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2: Oh là là, segment francophone en force. À l'instant, je reconnais la voix de Oh Boy.
3: Yes sir, c'est Oh Boy avec un nouveau single qui s'appelait Slim Baby. Avant ça, c'était la chanteuse Weshden avec le single GT, extrait de son nouvel album Unmade. Weshden qui a sorti un super album.
2: Qui l'eut cru?
3: Qui l'eut cru?
2: Et qui l'eut cru que nous prononcerions ces mots-là et qui s'appelle Orio dans la Uno?
3: Il y a 5-6 ans, quand elle avait 16 piges et qu'elle avait sorti cette.
2: C'était quoi?
3: Il y avait Coco et Anissa, elle avait vraiment des singles.
2: Mais c'était. Tu es hors de ma vue là.
3: Hors de ma vue, exactement. Ouais. Mais elle était toute jeune et depuis elle a fait un gros taf de DA.
2: Ouais.
3: J'imagine qu'elle a taffé aussi la voix et tout et elle a sorti un projet R&B en français qui est vraiment super bien. Ça s'appelle Unmade, le projet de Weshden. Avant ça, on a eu DaBaby, Gorilla, Young Miami and YK Nice, Pop That Thing, c'est le remix. On a aussi eu Durant Bernard et Big Sean sur Waiting, Bryson Tiller avec It's OK. Ensuite, du côté de Genève, avant ça, on était avec AZI et UBS et Iso sur Hustler, Love of Money.
4: Deux très bons morceaux. J'avais déjà vu passer l'extrait de AZI là sur UBS, ouais. Hein, c'est ça?
3: Exact.
4: Ah ouais, c'est bien. C'est la
2: Banks. C'est la rue comme on l'a fait en particulier en Suisse, exactement. Oh yeah. Chose promise, chose due. Dans quelques instants, nos invités qui arrivent, Chien Bleu, Captains of the Imagination, avec là aussi des places à gagner pour leur vernissage qui a lieu vendredi prochain. Mais avant ça, mercredi, il se passe un super truc à Genève et on vous offre des places. Attention.
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2: Cadeau. Wow. Black Star, Yacine Bey, qu'on appelait avant FKA, formerly known as Mos Def. Most Definitely. Et puis Talib Kweli, donc deux légendes du rap East Coast, New Yorker, si je ne m'abuse. Hein. Mos Def, c'est Brooklyn?
3: Ouais, moi je crois. C'est Brooklyn.
2: Talib Kweli, je m'en rappelle plus.
3: Je crois aussi. Hein.
2: Ouais, très probablement. Qui était à l'époque signé sur ce label. Ça, c'était. Je crois que ça existe de moins en moins, ce genre de truc-là. Des labels underground, mais qui ont eu des grosses percées comme ça d'un coup. Notamment avec Oh No. Et donc ensemble ils formaient le duo Black Star. On a cité, on a commencé cette émission avec High Tech. Et en fait High Tech avait produit aussi cet album. Et donc ils se reforment. Ils font une tournée qui passe par Genève, l'Alhambra de Genève très précisément. C'est donc mercredi 13 mai. C'est organisé par nos amis Oumar, Thibaut Eigenmann, etc. Et puis Omar aussi également. The Spot, lieu centre culturel qui prend place à Genève dans le quartier des Bains et qui justement organise des concerts très cool axe depuis un petit moment. Ça s'appelle The Spot Rap Sessions.
3: Yes
2: et donc encore une fois, ça se passe ce mercredi, enfin mercredi qui arrive, à l'Alhambra de Genève et on vous fait gagner quelques places. Attention, il n'y en aura pas pour tout le monde, donc écrivez-nous rapidement à nayuno@rts.ch. Comme il y aura aussi des billets à gagner pour l'autre événement, bah précisez juste, voilà, est-ce que vous voulez aller voir Yacine Bey, Talib Kweli, Black Star à l'Alhambra de Genève ou l'événement suivant dont je vous parle dans quelques instants. Pour illustrer ça, je crois que Vince, tu vas nous mettre un petit morceau de Yacine Bey à l'époque. On l'appelait encore Mos Def et Talib Kweli, n'est-ce pas?
3: Yes, un petit morceau de Black Star qui s'appelle Definition.
2: Oh oui, classique chez Danayuno, let's go!
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1: Oh yeah, il fait des dessins sur les types. M'amène Chien Bleu dans la maison. Le titre, c'est Skoda, extrait du projet Dog. Chien Bleu est avec nous. Bonsoir, monsieur.
2: Yes.
1: Ça va ou quoi?
2: Ça va bien, et toi?
1: Yes, mec. Très content de te recevoir ici. On t'a eu plein de fois dans Naïno. Et à chaque fois, c'est pour des super projets. On va en parler en détail. Ce projet Dog qui est sorti le 3 avril. Tu n'es pas tout seul puisque, en l'occurrence, vous avez décidé de vernir vos projets respectifs vendredi prochain à l'usine de Genève. Et quand je dis vous, c'est donc toi, Chien Bleu, mais aussi l'entité Captains, aka Captains of the Imagination, Evita Kone, Dr Cool, Imagine. Welcome, bonsoir à vous.
3: Salut.
1: Toutes. Ça roule ou quoi? Yeah, votre album à vous, c'est You Owe Me Tears, c'est sorti le 23 avril. Donc ce soir, bah, on va parler du live justement que vous organisez. Vous allez me dire un peu, même, je sais pas, administrativement, comment ça se passe, en fait, qui a eu l'idée, de comment, voilà, qui produit la date. Ça, c'est le 15 mai, vendredi prochain, à l'usine de Genève. On va parler, il y aura du live de Captains, et puis des places à gagner pour ce fameux vernissage. Mais, vous connaissez la coutume ici, on commence toujours par les présentations et les représentations. Donc, c'est le moment du CV respectif. On commence avec toi, Chien Bleu.
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1: Yeah, alors les gens qui écoutent Naïno, vu que t'es venu plein de fois ici Chien Bleu, normalement connaissent un peu les informations, mais c'est pas forcément le cas de tout le monde. Chien Bleu, t'as 33 ans, tu rappes depuis que t'en as depuis 13 ans.
2: Moi, depuis que j'ai 13 ans.
1: Depuis que t'as 13 ans, ouais.
2: Enfin, je fais de la musique depuis que j'ai 13 ans.
1: Ouais. Donc 20 ans. Tu viens de Genève. Quand tu dis que tu fais de la musique, ben un de tes arcs passés, c'était notamment un groupe qui s'appelait Sergent Papou. On est d'accord, hein?
2: Ouais, c'est ça. C'était du punk rock, quoi.
1: Et ça a marqué. À part ça, pas mal de gens. Hein, je crois que jusqu'à maintenant, sur YouTube et tout, il y a des vues et tout.
2: Je crois
1: des
2: qu'on clips a tapé des millions de vues.
1: Ah ouais,
2: sur
1: carrément.
2: Un truc. Ouais, mais c'est incroyable. Ouais.
1: C'est beau ça. Le Blaze Chien Bleu, bah c'est un livre que ta mère te lisait quand t'étais enfant, et donc que t'as récupéré. Je crois que je t'ai déjà posé la question plein de fois, mais toujours, enfin ça m'intéresse toujours en termes de curiosité. Ce personnage de Chien Bleu fictif, qu'est-ce qu'il a comme qualité, qu'est-ce qui t'a fait t'identifier aussi un peu à lui?
2: En fait, c'est un chien, tu sais, qui protège une petite fille d'un démon, et du coup je trouvais ça un peu stylé. Et puis l'image Chien Bleu, je trouve qu'elle reste dans la tête.
1: Et est-ce que c'est la première fois que tu utilises finalement l'image du chien aussi dans un titre d'album? Là, donc ton EP s'appelle Dog.
2: À mort, ouais.
1: Ouais, hein.
2: J'avais jamais utilisé ça, même. J'avais un titre qui s'appelait Chien Sauvage il y a un temps.
1: Et d'ailleurs, ce projet qui est vraiment de d'hyper bonne qualité, on a écouté le titre Skoda juste avant, on va y revenir en détail. Ça fait, comme je dis, longtemps qu'on te reçoit dans Naïno. À l'époque, tu avais même tourné une Naïno session.
2: Ouais.
1: Qui est toujours disponible sur le YouTube de Couleur 3. Je crois que le morceau s'appelle Océan, si je ne m'abuse.
2: Océan Salé, ouais.
1: Ah, putain, il est bien,
2: mec. Bonne mémoire, mec.
1: Ah bah ouais, quand même. On essaye. Et donc ce EP Dog qui est donc sorti début avril. Le concept, évidemment, donc il y a Chien Bleu, etc. Mais tu me disais en off que ça renvoyait au underdog. Est-ce que tu peux me...
2: Ouais, c'est ça. C'est un terme qu'on utilise souvent. En tout cas, moi, tu sais, je suis pas mal les sports de combat, particulièrement le MMA. Mmh. Et du coup, c'est un terme que tu t'entends beaucoup dans ce milieu-là. C'est un peu celui sur qui on mise pas, tu vois, et qui lâche rien, et qui revient, et qui parfois arrive à gagner quelque chose, tu vois. Et je trouve que ça me représente bien, ce truc de rien lâcher et jamais, tu vois.
1: Est-ce que c'est genre, si on traduit, c'est un peu underrated, c'est celui qui est sous-estimé,
2: c'est celui qu'on donne perdant, tu vois.
1: Ah ouais.
2: Et des fois, dans les plus belles histoires, il gagne.
1: Ouais. Bah, t'as déjà quelques victoires à ton actif, mais tu penses qu'on continue de te sous-estimer, notamment quand on dit je sais pas, le public, l'industrie.
2: Ouais, franchement, quand même, je suis plus fort que... Je mérite plus que ce que j'ai, mais vas-y, c'est la vie, hein, c'est tranquille.
1: Je suis d'accord à part ça. Et je te dis ça parce que vraiment, à chaque fois, je vois Vince qui est en train d'acquiescer derrière. Vince, tu m'entends?
4: Ouais.
1: Ah, voilà. Après, je vais voir si tu m'entendais.
4: Le thème du underdog dans le rap, ça me fait penser à Hate It or Love It, The Underdogs on Top. 50
1: in the game.
4: Mais du coup, dans le rap, il y a toujours ce truc de toute façon, même quand t'es on top.
1: Ouais.
4: Tu penses que t'es toujours le underdog, mais c'est clair que...
1: Est-ce que c'est pas la musique dans laquelle il y a le plus le sentiment de revanche? Tu sais, je me disais
4: toujours,
1: vraiment, toujours quand les gens finissent par percer, c'était là, mais vous avez pas cru en moi. Mais c'est vrai,
4: c'est normal. Hein, souvent, le chemin, il est très long, il est très dur, et plein de doutes, et plein de si, et plein de trucs pas faciles. Donc forcément, quand t'es en haut, t'as envie de dire, on est sale aux faces.
2: Ah non, et tu vois, ça veut pas dire que je suis pas reconnaissant. J'ai plein de trucs ouf qui m'arrivent, donc j'ai beaucoup de chance. C'est juste que, tu vois, tu gardes un petit peu ça. sentiment de... Mais même dans la vie en règle générale, tu vois. Mm-hmm. J'ai pas l'impression que j'ai été donné gagnant souvent, tu vois. J'étais celui qu'on choisissait en dernier au foot. Et maintenant, hein, les mecs.
1: Tu dis dans le morceau qu'on te disait que de toi que t'avais deux pieds gauches, mais ta mère, elle disait que t'étais ambidextre.
2: Bah, tu sais bien, la maman, elle voit toujours... Elle te voit plus beau que ce que t'es, quoi, tu vois. Ma maman, je suis sûr que si tu lui demandes, elle trouve que je suis beau gosse et que et j'ai une jolie coupe de cheveux, tu vois.
1: Alors cette émission est entre autres en vidéo, mais la blague vient du fait que actuellement le capital capillaire de Chien Bleu n'est pas on n'est pas sur les Red Hot Chili Peppers historiques, effectivement.
2: Pas exactement. Ouais.
4: Mais tu pourrais en vrai, tu te les rases tes
1: cheveux.
4: Ouais,
1: mec, hein. T'as l'air d'avoir
2: ouais, mon gars, mais vas-y, tu vois, ça
4: tu sais
2: fait
4: y a des gens ils souffrent là, ils vont moi je connais
1: moi
4: un
1: je
4: mec,
1: suis vexé
4: peut-être qu'il est même dans cette pièce qui était jusqu'en Turquie pour faire mettre des cheveux.
1: C'est assumé, c'est pas un secret, c'est
2: ouais,
1: moi.
2: Ouais,
1: c'est
2: mort. Après chacun son truc, tu vois. Moi ça c'est... fait 15 piges que j'ai le crâne rasé, donc
1: tu sais. Les gens qui pourraient se laisser pousser les cheveux et qui le font pas, je te jure, c'est comme les gens qui gaspillent la nourriture, mon gars. Je suis très énervé à leur égard.
2: Vas-y, bah on s'attrape tout à l'heure.
1: Encore une question sur ton projet Dog. La cover m'a interpellé. Il y a une espèce de, donc il y a ton visage et il y a une espèce de signature. Ouais. Est-ce que tu peux m'expliquer ça? C'est ta signature à toi? C'est...
2: Bah, en fait, on cherchait une marque, un visuel un peu qui sorte justement de mon visage. Et puis c'est Neto qui a trouvé Neto Firmino qui fait toutes mes covers.
1: T'as des visuels,
2: voilà,
1: hein,
2: c'est ça qui a trouvé ça avec sa femme. Et puis tu sais, on voulait quelque chose de proche de moi, un petit peu. Bah tu sais, l'EP il est super perso, donc on voulait quelque chose de proche, quoi.
1: Mais alors du coup j'ai pas compris, c'est ta signature,
2: c'est pas ma signature, on l'a inventé en vrai, tu
1: okay,
2: vois.
1: Okay.
2: Mais ça ressemble un peu à une signature stylée comme ça que j'aimerais bien faire.
1: Ah, bien sûr, bah surtout que tu le dis en plus dans tes textes, et c'est ton activité principale au niveau économique, c'est que t'es tatoueur, donc en fait le lien à faire des dessins, des lignes,
2: c'est ça,
1: etc.
2: Ouais,
1: c'est dans ton truc.
2: Ouais, ouais, moi.
1: Merci Chien Bleu, on va encore revenir en détail là-dessus parce que justement vraiment ce projet, moi je me le suis pris à fond et encore une fois je confirme. Alors c'est pas toujours un compliment, il y a des rappeurs d'ailleurs qui aiment pas être appelés sous-estimés, etc. Mais sous-côté, voilà. Mais la vérité, quand je vois ce que tu produis, je me dis que ça pourrait vraiment parler à un grand public. J'espère qu'un jour toutes les bouteilles à la mer que t'as lancé tomberont sur les bonnes plages. Vous avez vu le genre d'image que je fais?
2: Ah ouais, attention. Il n'y
1: a pas que vous qui avez de l'imagination,
2: ouais.
1: Les captains.
2: J'ai vu là, ça sort des projets et tout, ça rigole pas.
1: Ah, gars!
4: Est-ce que tu déjà. Enfin, est-ce que tu penses savoir ou avoir des pistes par rapport à pourquoi finalement ça n'a pas encore pop plus?
2: Bah, franchement, en vrai de vrai, je sais pas exactement. Je pense qu'il y a plusieurs, trucs. Mais j'ai pas le secret. D'ailleurs, si tu l'as, frérot,
4: bon, je pense
2: dis-moi un papier, quoi.
4: Il y a un truc toujours, c'est, je pense, c'est une grosse quicheta. Ça permet de. Bah, les moyens financiers, ça permet de se
1: promouvoir,
4: ouais. de payer des gens pour faire un tab de promo aussi, tout
1: publicité
4: ça.
1: Publicité ciblée sur les réseaux.
4: Au-delà de ça, des gros clips, d'avoir des gros attachés de presse, tout ça. Donc, j'imagine que ça, c'est un truc. Après, le reste, c'est vrai que je sais pas non plus, mais je pense qu'il y a plein de gens qui se posent, enfin, pas plein, mais pas mal d'artistes qui sont très bons, mais qui n'arrivent pas à percer ce plafond de verre. Et en Suisse, je pense qu'on est, quand même, je pense
1: qu'il y avait ça, on en avait déjà parlé une fois.
4: On pourrait poser cette question à Captain Zombie.
1: Je pense que tu devrais imagination aussi. Paname, non?
2: Bah ouais, à mort, tu vois.
1: Excuse-moi, Vince, après on a toutes les questions pour eux aussi, mais ouais.
2: Non, à mort, mais c'est sûr que être de Suisse, être genevois, c'est pas forcément quelque chose qui aide. C'est clair que si je traînais plus à Paname et que je savais sourire, ça aiderait, tu vois. Après, je suis quand même quelqu'un de...
1: T'as fait un effort, là, dans tes vidéos, etc.
2: Je rigole, tu vois. Je suis plus naturel, tu vois. Mais je suis pas quelqu'un de... Tu vois, je vais pas sortir, je vais pas être charmant, tu vois. Et du coup, je pense que ça aide pas forcément, quoi. Après, c'est la vie, hein. J'ai une belle vie, quand même. Hein.
1: Bien sûr, bah, tu le dis aussi.
4: Mais en vrai,
1: je crois que j'ai réussi ma vie.
4: Ouais. T'es un gars charmant.
2: Regarde
4: aussi les gens qui nous écoutent, je pense qu'ils se disent, mais ce jeune homme est charmant.
3: On est d'accord avec ta mère.
4: Ouais, vraiment, on est d'accord. Et ambidextre.
1: Une dernière question.
4: Une
1: sorte
4: de Zinedine Zidane, mais avec carrément les deux pattes.
1: Zidane, c'était quand même le pied gauche, je crois, plutôt.
4: Ouais, mais là, les deux, t'as vu.
1: Mais une question, vu qu'on a abordé ça, je pensais te le poser tout à l'heure, mais ce projet sort en distribution avec Modulor, qui est un label justement parisien, non? C'est ça ou...
2: C'est pas un label, en fait, c'est une distrib, quoi. Vraiment,
1: ah ouais, okay.
2: Ouais, c'est ça. Ouais, ouais. Mais c'est de la distrib, en vrai, c'est pas vraiment ça, j'ai l'impression, qui va... qui va faire péter un artiste ou pas. Ou alors t'es signé chez un gros truc, tu vois. Et puis en plus, je sais pas si t'as suivi, mais j'ai fait une dinguerie là pour la sortie. J'ai sorti le projet une semaine avant et tout. Non mais je suis un...
5: Tu vois, je cherche midi à 14h, je sais pas pourquoi j'ai pas encore ses pairs, frérot.
2: Et c'est la première fois en je sais pas combien de temps.
1: Non, j'avoue, hein, c'est hyper carré. Non, c'est ce que tu fais.
2: C'est juste que, ouais, voilà.
6: Non mais et ça a fait presque exprès si jamais. Hein.
2: Les gens ils me demandaient si c'était une strat marketing.
1: Ah, pas mal.
2: Alors qu'en fait, c'est juste que je suis dyslexique et du coup, c'est super compliqué de gérer des dates et des trucs comme ça. T'as vu, tu m'as envoyé un mail, j'ai répondu à 3 questions sur 5, tu vois.
1: Bon, il y en a beaucoup.
4: Il y en a qui répondent à aucune question. Ouais.
5: Bon, on écoute, on reprend le dialogue avec toi tout à l'heure chez Un Bleu, mais là on va passer à Captains. On écoute un extrait du projet qui s'appelle You Owe Me Tears et ça s'appelle My Fault. Et juste après, on revient justement avec L et E. Let's go, vous êtes toujours dans Nayuno RTS Couleur 3.

0: Everybody, everybody go clap your hands. I say clap your hands, everybody. Ok. Voilà, j'avais juste envie de faire un peu de host en anglais pour vous prouver mon level. Je sais pas si c'est du A, du B, du C, je sais pas quoi, mais je suis absolument bilingue également.
1: C'est du F.
0: Captains of the Imagination dans la maison, le titre c'est Ma Faute. On est avec Evita Kone, avec Dr Cool et Imagine. Et c'est l'heure aussi de faire les présentations ou représentations avec LE.
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0: Oh yeah. Et donc, Evita Kone, Dr Cool, Imagine, vous aussi on vous a reçu plein de fois. Je crois que la dernière fois qu'on était ici, c'était un d'entre vous était avec nous,
3: c'était moi.
0: C'est toi Imagine? Ouais. Il y avait pas de Dr Cool où t'étais passé avec Rox, au moins dans un freestyle ou un truc comme ça?
4: Avec Monkey de Québec.
0: Exactement, du Québec, ouais.
3: Peut-être, ouais.
0: Avec une grosse... Ça, on vous a tous eu de... Voilà, t'avais ton projet. Après, on vous avait aussi invité au SRF Cypher Bounce à Zurich. Donc voilà.
4: Et Vital était venu avec Catégorique aussi, une fois, il n'y a pas si longtemps.
0: Voilà, là. C'est... Ils ont des cartes de membres. La moyenne d'âge du groupe...
5: Abonnement général.
0: Bien sûr. Pas le demi-tarif. On en reparlera tout à l'heure de l'itarif de Chien Bleu. Donc Captains of the Imagination, groupe Genevois, moyenne d'âge 34 ans. Vous rappez ensemble depuis 12 ans. Donc vous avez commencé on est en 2026, donc en 2014. Mais vous avez commencé chacun et chacune adolescent. C'est ça, hein?
3: Ouais.
0: Et
3: ouais.
0: Comment vous vous rencontrez? Tout le monde habitait à Genève déjà à la base?
6: Ouais, on habitait déjà à Genève. Et je pense qu'on s'est rencontrés. En fait, moi, j'avais déjà rencontré Dr Cool. On était à l'école ensemble. Mmh. Et en fait, c'était au même moment que moi, je commençais à rapper. C'est le moment que moi, j'avais commencé à écrire des textes et des chansons. Et donc, ouais, pour moi, c'était cool de voir quelqu'un d'autre à l'école qui était dans la même vibe. Dr Cool et Imagine, c'était un peu plus tard.
3: Moi, j'ai vu que, en fait, j'ai commencé à rapper en anglais. Enfin, vu que je rappais en anglais, j'ai vu qu'il y avait un autre mec qui avait un projet qui s'appelait Worldwide Connect. Et j'avais bien envie d'essayer de connecter avec ce mec qui s'appelait Dr Cool. Il était vachement stylé. J'étais là un jour, je vais rapper avec lui. Et puis ce jour est arrivé.
0: Alors ça va m'emmener sur une transition, parce qu'apparemment le titre de votre album You Owe Me Tears vient d'une espèce de mantra que tu répétais à chaque fois Imagine, où tu disais si je réalise ce rêve je vais pleurer. Est-ce que vu qu'on a ouvert ça, est-ce que vous pouvez me raconter cette histoire, ouais, cette anecdote?
3: En gros, on était en répète il y a 2 ans à peu près, ouais. Et puis ouais, je faisais que lui dire que j'allais pleurer, elle était la même, mec, tu me dis toujours.
0: Donc toi Imagine, tu disais ça évidemment.
3: Ouais, I'm gonna cry if this
6: happens. Parfois il disait ouais, ça va être tellement beau que je vais pleurer, sûrement que c'est sûr que je vais pleurer. Et puis moi j'ai constaté après un moment, genre, mais mec, tu me dis ça à chaque fois, tu me dois des larmes en fait.
0: Ouais. Parce que tu pleures genre, jamais.
6: Il
0: y a la masculinité qui revient comme ça.
6: En fait, c'est jamais au moment qu'il dit qu'il va le faire. En fait, il dit ouais, ça va être tellement beau, vous allez voir, je vais pleurer. Et parfois, je suis genre, je le regarde et je suis genre, ah bon, il n'y a pas de larmes. On m'avait promis des larmes.
3: Elle m'a dit, man, like you owe me tears. Et je l'ai regardé, j'étais là, mais ça, c'est le nom de notre prochain film. On va faire un film qui s'appelait, ou un livre qui s'appelle You Owe Me Tears. Du coup, voilà. Après, j'ai eu une idée, en gros, je me suis dit, on va faire un court-métrage qui s'appelle You Owe Me Tears. Et après, le court-métrage, il aura à voir avec l'album. On n'avait même pas encore créé l'album. Mm-hmm. Et puis, tout est parti de là, quoi. De ce beau accident.
0: Et d'ailleurs, le nom du groupe, à la base, il y a le rapport avec toi, Imagine, parce que Captains of the Imagination. Donc on peut dire que c'est toi qui a eu l'idée même du nom de groupe ou...
3: Ouais, c'est moi qui ai eu l'idée de ce nom.
0: Et le mantra Captains of the Imagination, ça signifie quoi pour vous? Ça me fait penser à Captain Planet. Mais dans le bon sens, hein, j'adorais Captain Planet. Vous connaissez Captain Planet?
6: Ben
0: ou pas?
6: Ouais.
4: Ah, il fait du super-héros du recyclage.
6: He's the hero, gonna take pollution down to zero. Yeah.
4: Mais c'est vrai qu'en plus, on a ce truc multi-ethnique, tu vois, parce que dans Captain Planet, il y a ce côté un peu problématique des années 90, oui. Où on disait que c'est le futur, c'était juste de mélanger les couleurs des gens, voilà, pour l'arc-en-ciel. Donc on a un peu ce côté-là, mais pour nous, ouais, il y a, enfin, comme moi en tout cas je le dis en ce moment en tant que Dr Cool, c'est une question d'assumer son rôle en fait dans son imagination. Donc l'imagination, c'est comment on projette, comment on imagine le monde, comment on ressent les choses. Donc si t'es capitaine de ton imagination, tu assumes en fait que tu es co-créé le monde dans lequel tu existes. Je sais pas si vous, ça vous parle, cette.
3: Ouais, c'est bon.
0: Ce qui m'amène à une question, là on rentre tout de suite dans des questions philosophico-politiques, mais quelle est la marge de manœuvre en tant qu'individu sur cette planète finalement en comparaison aux grosses structures? Je pense par exemple, on parle de Captain Planet et d'écologie, et on met énormément la responsabilité sur les individus par exemple, voilà, ferme ton robinet, les déchets, etc. À quel point on est maître de nos destins vraiment
4: Mais premièrement, je veux juste dire que c'est pour ça qu'aussi qu'on s'appelle Captains of the Imagination. C'est pas un capitaine en fait, c'est comme une démocratisation du concept.
3: C'était ça le but en fait quand j'ai voulu mettre S, mais désolé.
4: Non mais pas vrai.
3: Mais ouais, en gros, c'est
1: une vraie démocratie du coup.
3: Ouais, d'ouvrir la chose dans ce monde d'individualité. De dire que, enfin,
0: en commun,
3: ouais, être ensemble, enfin, ça paraît bateau, mais c'est vrai.
1: Mais pour rejoindre un peu la question de Gio, c'est à quel point vous pensez qu'on est, on est encore même indépendant dans notre façon d'imaginer les choses et de les penser.
0: Notre libre arbitre.
1: Ouais, enfin. Je sais pas si c'est une question qui est très claire.
0: Tu aurais direct
1: à la rentrée. J'avoue que moi.
4: Vous voulez dire quelque chose, toi?
3: Non.
4: Je préfère presque répondre à la question de Géos d'abord.
0: Vas-y. Parce qu'elle est mieux.
4: Non, mais elle est un peu plus. Elle est tout aussi philosophique, mais elle est un tout petit peu plus dans le monde matériel. Mais je pense que c'est un combo des deux, en fait. On a tous compris, toutes et tous, que le système, en gros, il est corrompu. Et ceux qui contrôlent ne nous écoutent pas réellement. Donc, et on nous met la responsabilité sur nous en tant qu'individu, c'est ça que tu dis?
0: Ouais.
4: Alors qu'en fait, voilà, le système il est biaisé, mais on veut aussi nous faire convaincre qu'on n'a pas le pouvoir. Et pour nous, faire de la musique, c'est pas juste faire de la musique en fait. On s'est rendu compte de ça en fait. On a un peu un changement dans notre manière de voir les choses, mais maintenant en fait, on a compris vraiment que c'est une communauté qu'on crée. C'est pas juste une manière de promouvoir, de dire ok, on crée une communauté. Non, c'est réellement en fait, on a les retours des gens qui viennent à nos concerts et qui écoutent nos morceaux et qui nous parlent en fait de réalisation, de réflexion et qui nous font des échos. Et ça agit aussi sur nous. Donc c'est réellement ça. Donc après ta question, je me souviens déjà plus.
0: À quel point on pense libre en fait, c'est ça.
1: Ouais, même à quel point notre imagination en fait elle peut-être que je parle aussi par rapport à un passé qui est distant ou pas, mais où on était moins exposé à des idées tout le temps et des idées, des images, des textes, enfin ce que tu veux, hein.
0: Moins de stimuli,
1: moins d'exposition à des pensées extérieures, et du coup en fait à quel point en fait finalement nos propres pensées nous appartiennent-elles vraiment, ou bien est-ce que c'est des trucs qui sont mis là et là? Est-ce que c'est Mark Zuckerberg
3: T'as écouté Rick Rubin? On dirait que t'as écouté Rick Rubin.
1: Non, je l'ai pas écouté depuis longtemps.
0: Rick Rubin, juste préciser, hein, j'ai son légendaire producteur qui a fait partie de Def Jam quand même, non?
1: Oui,
4: qui a fondé. Mais il a écrit un livre qui s'appelle The Artist. Ah, je me souviens plus, mais en gros.
6: The Creative Act.
4: Thank you, Evita. The Creative Act. Et ouais, il parle un peu de d'où vient la source de l'imagination. Mais ce que je dirais, c'est que on peut peut-être pas répondre épistémologiquement à la question de est-ce qu'on a ou pas le libre arbitre, mais en partant du principe qu'on a un peu de libre arbitre, je pense que c'est une pratique justement de comment on utilise, on s'entraîne en fait à essayer de déceler en fait quelles sont les informations qui nous arrivent dessus et comment on peut essayer de naviguer. Encore une fois, c'est pour ça, genre captains.
3: Ouais. Voilà. Je pense que, comme il dit, c'est comme tout, c'est comment on utilise les choses qui les rendent intéressantes. C'est ça, tu peux prendre ça avec tout. Ton téléphone, il peut te lobotomiser, mais si tu l'utilises de manière créative, puis en gros, tu vois, oui, on a plein d'idées parce qu'on est conditionné, mais après, c'est comment on dessine et on peint avec ces idées qui les rendent imaginaires, tu vois. C'est là où le libre arbitre arrive, c'est que on crée avec ces idées qui sont déjà existantes, parce que de toute façon, on va rien inventer, mais on va peut-être créer de manière intéressante. Voilà.
0: Alright. Voilà pour Merci. Le moment philo. Vous êtes dans Nayuno Philo, RTS Couleur 3. Non mais après c'est cool hein. Enfin, c'est nous qui vous amenons sur cette piste là, donc on pourra encore en parler des heures. Mais quand même, pour revenir à votre album et votre structure, donc il y a le label Heard Culture Kids. Qu'est-ce que ça veut dire? C'est un jeu de mots avec Third Culture Kids, right? Third Culture Kids, c'est le mot qu'on utilise pour les personnes qui habitent pas là où ils sont nés et ni sont pas non plus d'origine, c'est ça, non?
4: Ouais, c'est un peu la troisième culture, c'est un terme. Le terme a des trucs dont je suis pas fan, mais en tout cas sur cet aspect-là de troisième culture, c'est-à-dire encore une fois, ouais, on est ni d'ici ni de là-bas, finalement. Mm-hmm. On est d'autre part, c'est un peu ça. Et puis herd, c'est le troupeau, et c'est une assonance avec aussi l'entendre, l'ouïe. Mais mm-hmm. le troupeau aussi, c'est une manière de dire justement repenser le troupeau, en fait. C'est un troupeau hétérogène au lieu de homogène. Mm-hmm. Un assemblage de personnes, justement, qui ont la seule chose qu'elles ont en commun, c'est le fait d'être différent, finalement.
0: Yeah. On va écouter un deuxième extrait de cet album, donc, qui s'appelle You Owe Me Tears, et avec un titre un peu proche, You Don't Owe Me, en featuring avec une légende du rap US, on est d'accord, hein, ex-membre du Juice Crew, tout ça, hein.
4: Yep, yep.
0: Master Ace, incroyable. Et puis après, on écoutera un deuxième extrait aussi de Chien Bleu, en feat avec Al Walid, et ça nous permettra justement de parler de cette fameuse thématique des featuring. Vous êtes toujours sur RTS Couleur 3, avec Chien Bleu, avec Captains of the Imagination, dont on écoute le morceau You Don't Owe Me, featuring Master Ace.

0: Chien Bleu dans la maison, le titre éponyme du EP, c'est Dog en featuring avec Al Walid, rappeur genevois dont on va parler juste après, parce qu'il y a une cool anecdote là-dessus, c'est vraiment une ascension fulgurante Al Walid. Et puis avant ça, Captains of the Imagination, You Don't Owe Me en featuring avec la légende du rap East Coast, Master Ace.
1: Attention, rap suisse.
0: Oh yeah! Et ben justement, une petite histoire de featuring, vu qu'on vient d'écouter Dog, Chien Bleu. Tu me disais que le featuring avec Al Walid s'est concocté vraiment dans l'intervalle entre le moment où... j'imagine t'as entendu parler de lui, mais c'était pas du tout encore le phénomène qu'il s'entend
2: de
0: devenir.
2: Ouais, c'est ça, c'est qu'il était super, tu sais, encore... je sais pas, tu sais, au tout début, je crois, il venait de sortir un projet.
0: Ouais.
2: Et puis on m'en avait parlé, j'ai été écouté, j'aimais bien, je lui ai écrit. Puis tu sais, je commençais à mourir, du coup, je lui ai écrit genre, hey, frérot.
0: C'est vrai que toi, tu fais pas beaucoup de featuring, hein. Ouais.
2: Bah ouais, j'en ai. Bah c'est mon premier avec un rappeur.
0: Ah ouais, vraiment.
2: Et du coup, je lui ai écrit en mode, hey, frérot, viens, on boit un café, parce que je crois qu'il m'avait déjà écrit, donc je savais qu'il aimait plutôt ce que je faisais. Mm. On s'est bien capté, et puis je lui ai proposé de faire ma première partie, tu vois, et pour un concert, et puis on s'est dit qu'on allait faire un feat, et en fait je lui ai proposé, et genre vas-y, 3 mois après, il était, tu sais, beaucoup plus en vue que moi, beaucoup plus connu, et du coup c'est gaulerie, quoi, tu vois, il a quand même lâché son couplet, et ça tue, c'est un bon de ouf.
0: Al Walid, c'est un super bon, hein, toujours motivé, toujours, et puis quand il vient faire des, oh pardon, quand il vient faire des, bah justement, il retourne les studios quand il, que je l'ai invité au SRF Cypher Bounce, SRF Bounce Cypher, il y a 2-3 semaines là, il est venu avec son équipe, le Shaolin Crew, et c'était vraiment de la piraterie de haut standing,
2: ouais,
0: de la haute voltige.
2: Et puis lui, il marche sur l'eau là en ce moment, tu
0: ouais.
2: vois, genre, vraiment, j'ai l'impression qu'il y a tout pop qui se passe, c'est trop beau de voir ça, quoi.
0: J'ai l'impression qu'on est aussi en train de voir la première génération aussi, ça a pris du temps comme ça, mais ça a pris du temps pour que le rap suisse perce du jour au lendemain, vous voyez ce que je veux dire, c'est
2: à
0: genre
2: mort,
0: et quand même c'est toujours des carrières qui se construisent sur le long terme. Il y a eu, alors on parle même pas de tout avant, les double packs, les sens uniques et tout, mais après on va dire dans les deuxièmes vagues, les SWK etc, c'est vraiment des trucs qui se sont construits sur le long terme. Et là j'ai l'impression effectivement Al Walid ou Asiel par exemple, pour parler de du mec de Renan, alors lui aussi c'est des ascensions fulgurantes, mais en plus ce qui est cool c'est qu'il collabore aussi entre eux, donc c'est nice. Est-ce que Al Walid sera à ton vernissage? Vous avez donc ce vernissage commun le 15 mai prochain, vendredi prochain, à l'usine de Genève, Chien Bleu.
2: Yes, bah ouais, carrément, il sera là.
0: Ah,
2: et,
0: trop cool.
2: Et ouais, faut venir, hein, ce sera une grosse fête.
0: Je vais y revenir dans quelques instants, mais parlons encore de featuring Captains. Alors, cette rencontre avec Master Ace, comment ça se passe? On parle vraiment Master Ace, c'est. Bah, Juice Crew et Boogie Down Production, c'est les beefs à l'époque, KRS-One, Brooklyn, le Queens, etc. On parle de c'est dans les noms sacrés du hip-hop.
3: Bah, en gros, ça s'est fait un peu par étapes. En premier, c'était sur Instagram, il y a quelques années, j'avais vu, il avait fait un son avec un producteur avec qui on avait aussi fait un son. Et j'ai mis un commentaire et il a liké.
0: Producteur juste de quelle origine, si
3: c'est... Un français qui s'appelle James Digger, c'est un beatmaker. Et puis j'ai vu ça, j'étais là, stylé et tout. J'ai mis un commentaire et puis j'ai vu, il a liké mon commentaire.
0: Mmh.
3: Et je dis, ah, il like mon commentaire, je vais essayer le DM. Et je l'ai DM, il m'a répondu. Et puis tu sais, moi je l'ai DM un truc trop innocent parce que je lui ai juste dit, ouais, ça va, je fais des prods, ça te dirait, tu serais intéressé de rapper sur une de mes prods.
4: Et ça faisait combien de temps?
3: Ouais, ça faisait genre un an que je faisais des prods.
0: Parce que t'as commencé par rapper, toi?
3: Ouais, bien sûr. Tu vois, ça, je fais des prods depuis moins longtemps, quoi. Ouais. Beaucoup moins. Moi, je suis un rappeur à la base.
0: Mm-hmm.
3: Et puis, il me répond. Le gars, il me fait, ouais, je suis chaud et tout. Et puis, il m'envoie son mail et tout. Et après, toujours dans l'innocence, je lui envoie la prod. Et puis, il me répond, ouais, ok, c'est cool et tout. Si jamais, donc, c'est tant d'argent pour un 16 mesures, tu vois. Et puis du coup, moi, au lieu de me dire oh, c'est nul et tout, enfin, je lui dis, ah désolé, enfin, j'ai pas de budget en tant que solo pour faire ça, mais par contre, dans ma tête, je me dis bon, il faut bounce back. Je lui dis par contre, si tu veux, je peux essayer de te booker à Genève. Et puis j'ai un groupe, on peut faire ta première partie. Et puis le gars, il me dit, ouais, je suis chaud et tout. Et il me passe le mail de sa bookeuse.
0: Mm.
3: Du coup, on le book à Genève. À l'Undertown, et c'est cool. Bonne soirée, on a sold out l'Undertown. Bon, c'est pas très grand, mais quand même.
0: Fin... On parle de combien de temps là? Excuse-moi, tu peux
3: ça, c'était genre il y a 3 ans.
5: Juste
3: après
0: le Covid, genre.
3: Ouais, voilà. Juste après le Covid, ouais. Pas longtemps après le Covid, du coup ouais, on fait l'Undertown, et puis c'est une très bonne soirée et tout. Puis après, bah, fast forward, on fait cet album, et puis on se dit, bon, bah, ce serait cool d'avoir Master Ace. Du coup, on essaye, et puis ce qui est marrant, c'est qu'on lui a envoyé un mail, il a répondu le lendemain, il était là, ouais, je kiffe le son, je suis chaud et tout. Et après, il a arrêté de nous répondre pendant des mois, et avec Dr. Cool, on comprenait pas ce qui se passait. Et puis en fait... il avait sa boîte de mail, elle était pleine. Et bon, bref. Du coup, après, on a réussi à le rechoper sur Insta. Et au dernier moment, là, en décembre, bah, il nous a envoyé les couplets. Du coup, c'est grand. Parce que moi, Master Ace, c'est une grande influence pour moi. Quand j'avais 18 ans, j'écoutais vraiment beaucoup Master Ace.
0: Je te disais avant off que quand j'ai écouté le titre au début, alors évidemment j'étais dans le train, etc. Et puis en plus là, en ce moment, j'ai pas des écouteurs de hyper bonne qualité, mais j'ai pas tout de suite su déceler, justement, distinguer quel était son couplet. Et maintenant que tu me dis ça, je capte aussi que, ouais. Parce qu'en fait, les influences, ça va dans les flows, etc., mais ça va parfois même dans la manière d'orienter son intonation de voix, quoi. Vraiment,
3: ah, mais total, hein. Parce que moi, tu vois, j'ai tellement écouté de rap New York que j'ai un peu appris à rapper comme ça. Et,
0: ouais.
3: Et voilà. Et puis, bah, Master Ace, c'est une légende. Et il a influencé Eminem quand il a commencé à rapper. Il rappait exactement comme Master Ace. Si t'écoutes ses anciens trucs, enfin, il a influencé tellement de gens. Quoi.
4: Je peux dire un truc.
0: Dr. Cool, yeah.
4: Et du coup, la raison qu'on l'a invité sur ce son-là aussi, c'est parce qu'on a fait le son du coup en résidence avec notre band et tout. Et celui-là, au début, on l'appelait Pete Rock, le morceau, parce qu'il nous faisait penser à une prod à Pete Rock. Et
0: Producteur et rappeur de légende également, Pete Rock. Ouais.
4: Voilà, aussi de New York. Et on s'était dit, mais là, ça serait bien d'avoir un featuring de quelqu'un. Et c'est ça aussi qui nous a fait refaire la connexion à Master Ace, etc. Peut-être c'est ce morceau-là qui va lui plaire et qu'on va pouvoir lui demander. Et il y a aussi, il faut juste dire, un autre featuring sur le morceau,
0: okay.
4: Qui est le vibraphoniste Jean-Loup Trébou, qui est hyper bien, hyper connu dans les milieux jazz, en tout cas. En tout cas, ici, tous nos musiciens, ils étaient là, il faut Jean-Loup. Donc voilà, ça c'est le vibraphone que vous entendez.
0: Parenthèse, mais il me semble que toi, c'est ton père, non, qui est un violoniste connu, Dr. Cool, ou quelque chose comme ça, non?
4: Mon frère est violoniste, mon père est guitariste classique.
0: Ah ouais, c'est ça. On en avait parlé quand t'étais venu présenter ton album solo.
4: Mais ils sont sous-cotés, quand même.
0: Ah! C'est des underdogs.
4: Bah oui.
0: Et juste pour le détail, c'est pas de la curiosité mal placée, mais vu que t'as tout de suite parlé d'argent, vous avez dû le payer finalement, Master Ace?
4: Oui, mais c'est, pardon, mais franchement, relatif à son statut, c'est pas beaucoup. Et heureusement, là, on a une structure avec Captains où on a pu mettre des fonds, pas énormément, mais assez pour pouvoir faire ce choix. Et on est vraiment content de le faire. Mais on l'aurait pas fait si on n'avait pas en plus le bon feeling, le fait qu'on avait fait
0: le concert
4: avec lui, exactement. Donc on sait que c'est vraiment une personne de confiance, quoi. Et d'ailleurs, on a dû lui faire confiance dans le...
0: Ah oui, il faut le payer avant.
4: En partie. Il y avait plein de trucs où vraiment on était là. Prions qu'on a raison sur lui, et franchement on avait raison, c'est un mec incroyable, ce gars, vraiment.
0: Trop bien.
5: Mais les quinries, ils perdent jamais le nord, hein, au niveau du business.
4: Non, mais il y a plein de quinries qui font des rip-off de ouf, hein.
5: Oui, alors ça oui, mais je dis que les quinries, il y a toujours cette... Il y a pratiquement, je pense qu'il n'y en a aucun presque qui fait des feats
4: gratuitement.
5: Ouais, bah non. Il y a toujours un... Après c'est normal.
3: Entre eux, tu vois, ils se payent entre labels, tu vois, c'est comme ça que ça marche.
5: Bien sûr, c'est vraiment... Il y a toujours le côté business qui reste bien central dans l'histoire, mais après j'imagine bien qu'ils font pas des feats avec n'importe qui non plus.
0: Est-ce que Master Ace, c'était un de tes featuring de rêve, alors? Est-ce que tu as pleuré immédiatement?

0: нечто, like, what the fuck.
1: Trop bien. Jiro de Damaja, Gangsta Foundation.
2: Yes.
1: C'est ça, hein. Mm-hmm. Et aussi un rappeur légendaire de New York. Bah, alors là, j'imagine que c'est. Enfin, la question est plus ou moins répondue, mais vous avez le droit d'y réfléchir pendant que je la pose à Chien Bleu. Ton featuring de rêve, maintenant que t'as ouvert la boîte de Pandore.
3: Pandore. Frérot, j'ai pas. J'ai pas.
1: Arrête.
3: J'aimerais bien. Non, je te jure.
1: Même en rap, hein.
3: Non, bah franchement, moi, tu sais, j'aimerais bien rapper avec Isha, j'aimerais bien rapper avec Limsa, j'aimerais bien rapper avec Ben PLG, parce que c'est des gens.
1: Ah ouais, ça ferait sens de ouais, fou en plus.
3: Tu vois, mais j'ai pas. Tu sais, je mastique de. Pas devant un feat ou un truc comme ça, genre, ouais. Je verrai quoi.
1: Et un non. Producteur ou peut-être autre chose dans la musique?
3: Mais franchement, mec, j'ai pas, tu sais, moi, je sais pas.
1: C'est pour ça que tu perces pas, mec. Le truc, non mais je rigole, le truc a rien à voir.
3: Non, mais c'est peut-être que je suis pas assez ambitieux, tu vois. C'est vrai, tu vois.
1: Non, j'aurais dit dans l'autre sens, genre en mode tu es plutôt le mec qui pense qu'il se suffit à lui-même, mais je rigole évidemment.
3: Ah ouais, ouais. Non, mais en fait, il y a plein de gens que j'admire, tu vois.
1: Ouais.
3: Mais
1: même des gens décédés, mec.
3: En fait, vraiment, j'ai pas d'idole, mec. La, ouais. La vérité, hein, j'ai plus d'idole, vraiment. Et du coup,
4: t'as cité Renaud dans ton son ou c'était
3: ouais. Renaud, tu vois, Renaud, j'adore, mais
4: tu ferais pas un feat.
3: Il a fait des.
1: Il a embrassé un keuf.
3: Ouais, ouais, tu vois, ça c'est compliqué. Quand
0: Renaud,
3: même.
0: Il fait des dingues.
3: Et puis là, faut regarder ses lives, c'est un délire. Si vous aimez les vieilles voitures qui démarrent, c'est vraiment triste, quoi, tu vois. Mais c'est une légende de ouf. Hein.
0: Est-ce qu'il démarre tout le jour?
3: Et il démarre tout du long du live, quoi. C'est triste.
4: Ouais, de commencer un beef là.
0: Oh non, mais est-ce qu'il y aurait genre un achievement, un truc genre tu dis ça, genre une scène, un disque d'or, une tournée
3: Ouais, alors.
0: Est-ce qu'il y a un truc où tu te dis putain, ça j'aimerais quand même vraiment.
3: Si,
0: faire.
3: J'ai un vrai rêve, ce serait de partir en tourbus avec mes refs. Ouais. Et de faire, tu vois, une 10-15aine de dates, tu vois, sold out, tu vois. Même si c'est des petites salles, tu sais, des salles de 300 personnes ou quoi, mais qui sont sold out avec les gens qui... Moi, le vrai truc qui me touche de ouf, c'est quand les gens, ils chantent et ils connaissent les paroles. Mmh. Ça, je te jure, ça me fait un truc de fou. Donc, si je faisais ça avec mes refs dans un tourbus ou à la fin, tout le monde est payé, ce serait déjà une dinguerie. Et tu vois, en fait, c'est tellement loin... C'est tellement loin en Suisse.
0: Non, moi je pense que ça va t'arriver. Non, c'est pas si loin. Moi je le
1: faut
0: sens.
1: Faut continuer, mec. Bien. Faut continuer, bien sûr, mec.
0: Il faut continuer. Mec,
5: ça va venir, je pense.
1: Et en parlant de live, on peut parler de votre concert justement. Puis après, je pense qu'on va se lancer aussi sur leur live. Je pense que juste Vince Lee, je te donne un making. Enfin voilà, je te donne une. Un insight que je devrais te dire hors micro, mais juste on va inverser, je pense, parce que là comme on parle beaucoup, je pense qu'après on se lance sur le live et après on retermine avec de l'interview. Mais évidemment, c'est parce que ça nous fait plaisir de parler avec vous. Mais alors comment va se passer ce ? Je sais que vous avez déjà travaillé avec du live band pour l'album, donc évidemment j'imagine que sur scène Captains vous êtes aussi avec un live band. Chien Bleu, toi aussi, ça fait un petit moment que tu taffes avec des instruments aussi.
3: Ouais, ouais, ouais, à mort. Ouais, c'est live band aussi.
1: Ouais.
3: Et ouais, c'est guitare, basse, batterie. Et puis t'as un mec qui gère des machines,
1: les stems et tout ça.
3: Ça.
1: Nice. Ouais. Et qui a eu l'idée d'inviter voilà, parce que donc vos projets sont sortis dans des périodes relativement proches, au mois d'avril quoi, mais voilà, de faire une date à deux le 15 mai à l'usine de Genève, qui est d'ailleurs une salle légendaire, faut le savoir.
4: Mais justement, ça colle avec les feats, parce qu'on avait proposé un feat aussi à Chien Bleu, qui avait dit potentiellement oui, en fonction de l'instru. Et là, justement, on n'a pas trouvé, malheureusement. On a trouvé l'instru pour Mastaïs, mais on n'a pas trouvé l'instru pour Chien Bleu. Mmh. Et pas encore, mais j'espère.
3: Alors, on dirait que je me l'ai
4: posté. Non, non, pas du tout, pas du tout. Non, mais c'est normal, il faut que ça fitte.
1: Ah, mais
4: tu es
1: exigeant, bah ouais, ouais.
4: Non, mais même nous, on est, enfin, nous aussi, on voulait.
1: Non, mais vous aussi, mais je veux dire,
4: bon.
1: en lien avec tes goûts, quoi, c'est ça que je veux dire, ouais.
4: Oui, oui, mais je veux dire, il faut que ça soit cohérent pour tout le monde. Ouais. Tu vois, donc, c'est normal. Et donc, mais on n'a pas, enfin, c'était clair qu'on s'appréciait, tu vois, et puis que c'était pas pour une autre raison que ça. Et donc quand on pensait, c'est toi, hein, Imagine, je crois qu'il y a eu l'idée, quand on pensait au concert, justement à qui on pourrait, avec qui on pourrait faire un co-plateau, on a pensé à Chien Bleu. Et
3: mais c'est ça, après on s'est juste appelé. Moi j'étais là, en fait, dans l'optique, j'étais là, vas-y, je fais pas de live. Et puis de base je pensais même pas.
1: Alors
3: faire un vernissage.
1: Alors à chaque fois que tu fais des dates, moi je vois des images, la plupart du temps t'as sold out des trucs, t'avais fait la gravière, t'as déjà fait l'usine, je crois.
3: Ouais, mec, j'ai sold out l'usine l'année dernière.
1: Mais c'est pas rien,
3: ça c'est une folie, ça. Mais là je sais pas, tu sais, j'étais

0: Là, je sais pas, comme ça, je le sentais comme ça. Et puis finalement, on s'est téléphoné et au bout de l'appel, j'étais là. Vas-y, les dates, elles tombent vraiment bien, laisse-moi réfléchir. Puis en fait, je trouvais que ça faisait sens de ouf. Et puis ça me fait plaisir, là, j'ai envie de faire la fête, tu vois.
1: Bah
0: Vraiment la
1: ouais.
0: grosse fête. Et voilà, tu vois. Ouais.
2: Tu peux redire aussi ce que tu pensais qu'on avait en commun? Tu te souviens ce que tu m'as dit?
0: Non. Rappelle-moi.
2: T'as dit qu'on était tous les deux justement des groupes outsiders qui étaient genre respectés dans la scène genevoise, mais durs à caser en fait, et que on n'aurait pas imaginé forcément qu'on soit ensemble, mais justement c'était ça qui.
0: Ouais, c'est vrai. Bah tu vois, on fait pas partie du gratin ou tu vois de la hype genevoise non plus, tu vois. Du coup, je trouve que il y a ça qui est stylé aussi de montrer qu'il y a d'autres trucs qui existent.
1: Qui est toujours une notion d'ailleurs assez difficile à définir.
0: C'est assez fou.
1: Vous,
0: hein,
1: vous êtes toujours chez Nayuno, c'est quand même suffisamment hype.
0: Non, mais alors vous êtes le
2: top. On a réussi.
1: Je rigole.
0: J'ai réussi ma vie.
1: Putain. Ah, oui, je suis pas sûr de ce que ça signifie. C'est ça, non? Bah, je vous propose de partir sur le live justement, une petite démo, Evita Kone, Dr. Cool, Imagine. Je sais que vous savez retourner des studios, on l'a vu plein de fois ici notamment, donc attention, c'est le moment du jingle. Ah oui, Dr. Cool doit faire un petit mouvement à travers le studio. Vinci, toi t'es prêt, t'es bon au niveau de l'ordre et tout ça?
3: Oui.
1: Alors attention, générique.
4: Exclusivité, Nayuno.
1: Est-ce que tu sais quelle heure il est? 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Ce soir, on reçoit Captains of the Imagination. Ils se produisent la semaine prochaine, vendredi 15 mai, à l'usine de Genève avec Chien Bleu pour vernir leurs albums respectifs. Celui de Captains s'appelle You Owe Me Tears. Evita Kone, Imagine et Dr. Cool sont dans les studios. Attention, ça va débiter. Are you ready, guys?
3: Let's go.
1: Let's get it.

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1: Ah bon, Captain's dans la maison. Dr. Cool, Imagine, Evita Koné, l'album s'appelle You Owe Me Tears. Let's go.

0: Oh yeah, Vinci, je pensais que t'allais enchaîner avec un petit tapis, mais c'est pas grave, regarde-moi ça.
1: Made in Switzerland.
0: Oh. On est toujours sur des petites vibes solaires comme ça. Je vais rappeler Chien Bleu, puisque on est sur la dernière séquence de cette interview. Mais merci pour ce live. Je trouve que ça, à mon humble avis, mais ouais, ça, c'est toujours très carré. Et puis les deux voix au niveau rap, la voix d'Evita, c'est hyper complémentaire. Donc j'ai, je crois, jamais eu la chance de vous voir en live, live en concert, mais j'arrive à imaginer que. Ah, parce que moi aussi j'ai de l'imagination, que ça doit être vachement bien. Et vendredi prochain, j'espère pouvoir me libérer, vendredi 15 mai donc. Allez. 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J'ai deux dernières question pour chaque entité. Comment ça se passe vous en fait pour au niveau des comment dire, votre quotidien, le travail, les répètes, etc. Par exemple en lien avec un concert qui se passe là dans une semaine, vous êtes tous les jours en train de répéter, voilà, comment ça se passe, Captains?
2: En fait,
0: Evita,
2: pour nos concerts live, on a la chance de pouvoir bosser avec beaucoup de, bon, un live band. Et je pense qu'on est 8 quand on est tous là.
0: Ah ouais.
2: Donc on est 8 et aussi on a la chance de bosser avec des musiciens qui sont très très très très forts. Donc nos agendas sont pas toujours compatibles.
0: Ouais.
2: Donc est-ce qu'on répète tous les jours avant des concerts? Non. Donc parfois c'est un peu compliqué de pouvoir se voir, mais ce qui est cool c'est qu'on se communique beaucoup entre nous.
0: Mmh.
2: Donc pour être organisé et pour bosser les morceaux de nos côtés comme ça, les jours des répètes avant des concerts importants, on est tous sur la même page. Mmh. Donc voilà.
3: Là par exemple, on a deux répètes pour ça. Puis comme on a tous
0: deux répètes encore restantes jusqu'au concert.
3: On va faire deux répètes pour ce.
0: Ah ouais,
2: ouais.
0: Avec band et tout.
2: Oui.
4: Avec un tout nouveau set en plus.
2: Ouais, tout
0: mais
2: nouveau
0: non.
2: set, ouais.
3: Mais c'est parce que vu qu'on ça fait tellement longtemps qu'on bosse ensemble et que on a l'expérience de faire ça, bah on a la chance de savoir que c'est bon.
4: Et aussi cette fois comme on a composé tous les morceaux avec les musiciens, c'est aussi un peu différent.
0: On ne doit pas se réapproprier de la matière.
4: C'est ça, parce que quand c'est une prod et on doit la réarranger, c'est
5: encore autre. Et est-ce qu'il y a des répètes genre en général avec tout le monde, du coup les deux, et puis d'autres répètes, genre par exemple vous répétez juste les trois ou certaines parties des musiciens vont répéter ensemble?
4: Ouais, ça arrive, et d'ailleurs j'allais vous proposer c'est qu'on fasse aussi une répète les trois.
0: Incroyable. Ah ouais, purée, bah vous êtes sûr de vous, mais dans le bon sens du terme.
3: Et puis ouais, puis là si jamais du coup c'était un peu une répète, bah c'est la première fois qu'on rappe ces chansons ensemble, donc c'était un peu le petit
2: stress. Ouais, c'était un petit exclu.
3: On n'avait jamais chanté ça de notre vie encore, du coup.
2: Ouais, c'est vrai, on n'a jamais
5: c'était
2: fait
5: carré.
2: Un rêve. Ouais.
0: Du coup, cette virgule n'était pas usurpée.
1: Exclu, Nayuno.
0: Oh yeah. Chien Bleu, toi, comment ça se passe?
6: Bah moi, ça se passe complètement différemment. En vrai, nous, on... bah déjà, vu que c'est un.
0: T'as un backer sur scène, excuse-moi, mais t'as un backer.
6: Non, j'ai pas de backer.
0: Ah ouais, donc en plus de ça, faut être plus. Y a moins de filets en plus.
6: Bah en fait, y a d'autant plus pas de filets que tu sais, nous, on est tous sur clic et en fait, j'ai une partie des backs qui sont enregistrés. Du coup,
0: je pourrais expliquer, donc clic c'est que quand t'as le... Non t'inquiète, mais dans les oreilles t'as le tempo.
6: J'ai le métronome en gros.
0: Exact.
6: Et du coup je peux pas, si je démarre trop tard, mm-hmm. Eh ben c'est tout décalé, c'est tout foutu. Du coup on bosse, non là nous on en a fait quand même une bonne pelée de répètes. Mm. Et puis on va continuer à bosser jusqu'au
0: vernissage, incroyable.
4: Ouais. Si jamais c'est mieux de faire ça pour les plus jeunes qui les écoutent, pour faire beaucoup
2: de temps. Il faut répéter. Oui, oui.
6: Moi, je suis quelqu'un de très, tu sais, j'aime bien tout maîtriser. Et puis
0: control freak.
6: Un petit peu, ouais.
0: Ouais.
6: Et puis je suis, euh, je je suis rarement 100% satisfait, tu sais, j'aime bien faire mon truc du coup. Ouais.
0: C'est bien.
6: Je répète beaucoup. Ouais.
0: Une dernière chose que je voulais dire par rapport à toi, Chien Bleu, comme on a aussi beaucoup parlé avec Captains et quand vous ça, ils ont eu le live, donc j'ai une question supplémentaire pour toi, mais tu le dis dans le documentaire, donc il y a un documentaire qui va avec ton projet, je ressors du live là, et tu dis que t'as écrit ce EP comme ça, c'est-à-dire en te posant, des fois en t'arrêtant dans la rue, en prenant des notes aussi, donc est-ce que ça c'est un process qui a changé par rapport à avant, le fait d'être plus spontané dans la prise de notes et plus aussi observateur, et du coup parce que c'est très descriptif, voilà, l'ancien qui me fait ça. Ouais, et on est avec toi dans ton quotidien, excuse-moi, dans ce EP.
6: En fait, j'avais déjà un petit peu débloqué ces skills pour l'album.
0: Ouais.
6: Et c'est juste que là, je l'explique un peu plus dans le docu. Mais c'est vrai que, tu sais, moi, j'aime bien raconter un peu la vraie vie. Et puis
0: la Genève alternative, notamment celle qu'on ne parle pas dans les cartes potes, c'est ce que tu dis dans le documentaire.
6: À mort. Et puis du coup, ça fait aussi un petit peu c'est ce truc de genre des fois voir un truc et.
0: Mais c'est
6: je
0: ça.
6: Prends une photo,
0: photographie
6: le
0: truc.
6: En plus, maintenant, on a tous une extension de notre main, tu vois, le téléphone. Du coup, là, même dans le train en venant, tu vois, je notais un petit truc. Et puis après, tu sais, ça fait des puzzles d'images et voilà quoi.
0: Il y a des super belles images dans ton EP que je rappelle s'appelle Dog, disponible partout. Allez, écouter, notamment sur les plateformes, etc. Et puis surtout. Bah, la semaine prochaine, il faut absolument que vous alliez à ce vernissage. Je rappelle donc les informations principales. Ça se passe vendredi 15 mai à l'usine de Genève. Ça commence à quelle heure?
3: 20h30, les portes, elles ouvrent.
0: Bon, ok, 20h30. Qui commence?
7: C'est
3: une surprise. Ouais.
5: Okay. Et ça termine à quelle heure?
0: C'est bien.
6: Je pense à minuit, un truc comme ça.
0: Okay, donc oh, nice! C'est un gros show, là!
7: Ah oui, venez tôt, ouais, c'est clair.
5: C'est
7: ah
5: pas ouais. Genre, ça va à 20h30, on se pointe à 23h, quoi.
3: Non,
7: vaut mieux pas. Vous
3: si vous faites ça.
0: Je vais vraiment essayer. Ah, mais merde, mais non, mais la semaine prochaine, bon.
6: Tu vas quoi? Tu vas avec quoi, Latino?
0: Je
6: t'ai vu l'autre fois.
5: Tu connais bien, toi, tu le connais bien.
0: C'est trop bon, Equa Latino, c'est le meilleur restaurant de Genève.
6: Incroyable.
3: Moi, je disais, l'homme
0: en bien sûr.
5: Attends, mais comment vous dites? Parce que moi, je connais pas là.
0: Equa Latino,
5: frère. C'est où?
0: Je te dirai, t'inquiète pas, mais c'est à la Jonction.
5: Ok, donnez les tips.
0: Ils sont équatoriens, mais même, moi, je suis né au Pérou, même des Péruviens me disent que c'est. Même pour la bouffe péruvienne, ils sont au-dessus.
6: C'est incroyable.
0: Incroyable.
5: Moi, j'ai des pays.
6: Shout out à Equa Latino. Je me vois tout le temps là-bas, là. Je viens au concert. Pas du tout, t'es en train de manger. J'ai un ceviche, mon gars.
0: J'aimerais te dire ça. Et là, en plus, vu que c'est pas loin l'usine, vraiment, j'aimerais coupler les deux. Mais en fait, la semaine prochaine, on est dans Nayuno. C'est pour ça qu'on a.
5: Comme tous les vendredis.
0: Malheureusement, comme tous les vendredis.
5: En direct.
0: Et donc, vendredi 15 mai, usine de Genève. Écrivez-nous à nayuno@rtes.ch si vous voulez aller gagner des places gratuitement. 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
5: Bien sûr.
0: Mais voilà, nayuno@rtes.ch. Chien bleu sur Instagram, c'est chien bleu officiel. Comme normal, si vous maîtrisez un tout petit peu. L'orthographe. Et puis Captains, vous, il y a cette date là mais il y a aussi d'autres en été à l'open air VIP King Gang dans le canton de Zurich, ça c'est le 20 juin. Le 17 juillet vous serez sur la Riviera, mais c'est pas encore tout à fait précisé. Le 22 août, Swiss Live Talents en showcase à Bâle, vous êtes nominé dans la catégorie urbaine. Pour toutes les informations, c'est notamment sur votre Linktree Captains of the Imagination ou sur Instagram, ça s'écrit de la même manière, donc Captains au pluriel of the THE et puis Imagination comme en français imagination. Merci infiniment à vous deux en termes d'entité et à vous quatre en termes d'humain. Et humain. Et on se voit. Peut-être que maintenant qu'on est avec Q-Blanc, peut-être que j'arrive à fuir rapidement après l'émission et quand même venir pour la dernière heure. Je vais essayer. Franchement, ça m'a grave chauffé là.
6: Mais ouais, de ouf. Et puis merci beaucoup à Nayuno. Parce que à chaque fois ils nous invitent, chaque fois vous supportez les artistes locaux.
0: Et c'est la hype, gars, c'est la hype.
6: C'est la hype. Non mais justement, en fait, ça c'est que vous faites votre taf, tu vois. Et vous invitez même des gens qui sortent un peu des. Enfin bref, ça tue. Merci beaucoup.
0: Avec grand plaisir.
7: Et en structure et en tant qu'humain, Vinsley et Géos.
5: Merci beaucoup les gars, vous pareillement pour vous.
0: On est ensemble. Merci beaucoup.
5: C'est réciproque.
0: Donc Chien Bleu longtemps, Vince, yes, c'était OP. Et puis on revient juste après pour dire au revoir. Et après ce sera un dernier morceau de Captains. Let's go.

0: Incroyable titre, Chien bleu dans la maison, ça s'appelle Longtemps, extrait donc du EP Dog, à retrouver sur scène vendredi prochain le 15 mai à l'usine de Genève, ça promet. Prêtez vraiment une attention aux paroles, au visu, tout ça, ça démonte et je me réjouis de voir ça sur scène. Je me réjouis aussi de voir Captains, qui ont aussi très bien ficelé leur projet, ça s'appelle You Owe Me Tears. Eux aussi, elle aussi, à l'usine de Genève le 15 mai prochain. 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Merci Vince Lu.
1: Merci Géos.
0: La semaine prochaine, on reçoit Badney, rappeuse lausannoise ici. Et puis dans 2-3 semaines, on fête la 500e de Nayuno. Pour l'instant, on peut pas encore vous en dire plus, mais la semaine prochaine, j'imagine qu'on pourra vous dévoiler le line-up. Après nous, c'est les métissages. Ben suite de soirée sur RTS Couleur 3. Et on se quitte justement avec un dernier titre de Captains of the Imagination. C'est le titre éponyme, ça s'appelle You Owe Me Tears. Vince Lee, j'allais te dire tu me dois des larmes, mais je t'ai déjà tellement fait pleurer, frérot, que c'est bon.
1: Oh. Un petit moment émotion comme ça. Je suis trop triste.
2: Allez, bisous.
0: Captains à la maison, you owe me tears.

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2: Un cessez-le-feu de 3 jours entre la Russie et l'Ukraine du 9 au 11 mai. C'est ce que vient d'annoncer ce soir le président américain. Annonce confirmée par les deux pays. Il se trouve que le ministre ukrainien de la Défense, Roustem Oumerov, est actuellement aux États-Unis pour une série de rencontres avec des responsables américains. Ce cessez-le-feu prévoit l'arrêt de tout bombardement, envoi de drones et missiles et un échange de 1000 prisonniers de chaque pays. Volodymyr Zelensky confirme cette information. Le président ukrainien ordonne d'ailleurs à l'armée ukrainienne de ne pas attaquer la parade du 9 mai à Moscou. La Russie approuve également l'initiative de Donald Trump en vue d'un cessez-le-feu de 3 jours. Moscou avait déjà décrété, mais de façon unilatérale, un cessez-le-feu pour ces célébrations du 9 mai. Les travaillistes de Keir Starmer ont subi une défaite électorale historique en Grande-Bretagne. Ils ont perdu pour la première fois le Parlement du Pays de Galles lors des élections locales qui se sont déroulées hier. Élections marquées par une forte progression du parti d'extrême droite Reform UK. Le suspense est total à près d'un mois de l'initiative Pas de Suisse à 10 millions. Selon le premier sondage SSR sur la votation du 14 juin, partisans et opposants sont pour le moment à égalité. Aucun camp ne récolte une majorité. Si le vote avait eu lieu à la fin avril, 47% des Suisses et des Suisses auraient accepté le texte, 47% l'auraient rejeté, 6% demeurent indécis. La modification de la loi sur le service civil serait quant à elle approuvée par un peu plus de la moitié de la population. Dans le canton de Genève, la rénovation de l'hôpital de l'Oise situé à Bernay peut aller de l'avant. Le Grand Conseil genevois a accepté aujourd'hui un crédit d'investissement de 83 millions de francs pour ce site des HUG, des hôpitaux universitaires de Genève, dédié à la gériatrie et à la réadaptation. Les 3 bâtiments du site devraient être rénovés d'ici 2035. La Biennale de Venise, l'une des plus grandes manifestations d'art contemporain, ouvre ses portes demain. Aujourd'hui, près de 2000 personnes ont manifesté contre la participation d'Israël. Plusieurs pavillons, dont celui de la Suisse, sont restés fermés. Des heurts se sont produits avec les forces de l'ordre. Des manifestations avaient déjà eu lieu mercredi, cette fois devant le pavillon russe. Le jury de la Biennale avait d'ailleurs démissionné à la suite de la polémique suscitée par la participation d'Israël et de la Russie. La cérémonie d'ouverture a été annulée. Enfin, le ministre italien de la Culture a décidé de ne pas se rendre donc à l'ouverture de la Biennale de Venise. En tennis, pour son retour en compétition après 2 mois d'absence, Novak Djokovic a connu aujourd'hui sa première défaite d'entrée au Master 1000 de Rome, un tournoi auquel il a pourtant participé 19 fois. Âgé de 38 ans, Djokovic a perdu contre le Croate Dino Prismic, pourtant 79e joueur mondial. Du soleil demain, quelques averses ou orages possibles dans l'après-midi, température entre 8 et 22 degrés.
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Les platines ce soir sont entre les mains d'Australie. Il ouvre grand avec Sky and Sand de Paul Kalkbrenner. C'est l'un des morceaux électroniques les plus chargés en histoire qu'on puisse poser en intro. Composé pour le film Berlin Calling en 2008 et devenu une sorte d'hymne involontaire de toute une génération de clubs berlinois. Un morceau que Kalkbrenner a toujours entretenu avec une affection ambivalente et ça s'entend. Bienvenue dans les métissages sur Couleur 3. On est ensemble jusqu'à minuit.

Je Metal Gear Solid 2. Ce morceau a été nommé pour le Mercury Prize, a terminé en tête de quasiment tous les classements de fin d'année 2007 et a influencé une génération entière de producteurs. 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

Après Maliman, Austral présente le titre Tarsiti Lugu de Bicep avec le rappeur groenlandais Tarak. Ce morceau fait partie du projet Takuuk, né d'un séjour de Bicep au Groenland où ils ont enregistré des sons du glacier Russell en train de fondre et collaboré avec des artistes de la région arctique. Tarak rappe en groenlandais et ça donne ça. Vous êtes dans les métissages sur Couleur 3 avec le set d'Austral.

Presque 2 heures et Austral a gardé quelque chose pour la fin. On vient d'entendre Baby Great Ivy Lab et derrière arrive Fix You de QZB. On a passé 2 heures à traverser Berlin, Belfast, Londres et Sisimiut au Groenland. Merci à Austral pour la précision et la générosité de ses choix. Retrouvez son set et tous les autres sur le Play RTS. Merci à Otavio à la réalisation.

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1: Donald Trump annonce un cessez-le-feu de 3 jours entre la Russie et l'Ukraine, annonce confirmée par les deux pays. Un cessez-le-feu qui prévoit l'arrêt de tout bombardement pour 3 jours, donc, et un échange de 1000 prisonniers de chaque pays. Le patron de l'Organisation mondiale de la santé se rendra demain aux Canaries pour coordonner l'évacuation des passagers du paquebot touché par l'antivirus. L'Organisation mondiale de la santé s'est voulue rassurante aujourd'hui. Le risque d'une propagation d'antivirus pour la population mondiale est absolument faible, assure l'OMS. Une personne de Genève est actuellement sous surveillance après avoir voyagé dans le même avion qu'un malade atteint du antivirus. Elle ne présente pas de symptômes, elle se trouve en isolement à domicile. Cette personne se trouvait à bord d'un vol reliant Sainte-Hélène à Johannesburg aux côtés d'une personne gravement malade, mais pas à bord du navire de croisière. Le suspense est total après d'un mois de l'initiative Pas de Suisse à 10 millions, selon le premier sondage SSR sur cette votation qui aura lieu le 14 juin. Partisans et opposants sont à égalité. Si le vote avait eu lieu à la fin du mois d'avril, 47% des citoyens auraient accepté le texte et 47% l'auraient rejeté. Il reste 6% d'indécis. Enfin, la modification de la loi sur le service civil serait approuvée par un peu plus de 50% de la population. La directrice générale de la Comédie de Genève, Séverine Chavrier, est licenciée alors qu'elle avait déjà dit que son mandat ne serait pas reconduit en juin 2027. La Fondation d'art dramatique qui gère le théâtre de la Comédie de Genève a décidé aujourd'hui de mettre un terme aux relations de travail avec elle. La metteuse en scène française était critiquée depuis plusieurs mois pour ses méthodes de management. Ce licenciement fait suite à la présentation des résultats d'un audit externe qui est paru ce matin mais dont on ignore le contenu à ce stade. De nouveaux affrontements aujourd'hui dans le détroit d'Ormuz entre l'Iran et les États-Unis. Ce sont aussi de nouvelles entorses au cessez-le-feu. Un regain de tension alors que Washington attend toujours une réponse de Téhéran à sa dernière proposition en vue de mettre durablement fin aux hostilités. Les tensions ont aussi augmenté sur le front libanais. Le Hezbollah affirme avoir lancé des missiles sur une base militaire du nord d'Israël en riposte à des frappes israéliennes. Pour tenter de débloquer la situation au Moyen-Orient, le Premier ministre du Qatar a rencontré aujourd'hui à Washington le vice-président américain, J.D. Vance. Il a plaidé pour des négociations avec l'Iran. Cet État du Golfe a souvent servi d'intermédiaire aux États-Unis au Moyen-Orient, notamment avec le Hamas. Depuis le début de la guerre avec l'Iran, le Qatar, allié des États-Unis, a pourtant été la cible de tirs iraniens. Demain, du soleil et de possibles averses ou orages dans l'après-midi. Il fera un maximum de 22 degrés. Dimanche, le ciel sera plus nuageux avec des averses pouvant devenir orageuses. Température comprise entre 10 et 18 degrés.
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1: Laurent Blanchard.
2: Le calme semble revenu dans le détroit d'Ormuz après des affrontements sporadiques entre l'Iran et la marine américaine hier, rapportent les agences d'information iraniennes. Les États-Unis annoncent pour leur part avoir neutralisé deux pétroliers iraniens qui tentaient de violer le blocus. Cinq marins sont portés disparus. Ces nouveaux accros au cessez-le-feu interviennent au moment où Washington attendait une réponse de Téhéran à sa dernière proposition en vue de mettre durablement fin aux hostilités. Le Hezbollah, pour sa part, affirme avoir lancé des missiles sur une base militaire du nord d'Israël. Il s'agirait d'une riposte à des frappes israéliennes menées un petit peu plus tôt au Liban, malgré la trêve. Des attaques israéliennes qui ont fait 10 morts dans le sud du pays, selon le ministère libanais de la Santé. Les Émirats arabes unis font, eux, état de 3 blessés dans des attaques de missiles et de drones tirés hier depuis l'Iran. Donald Trump annonce hier soir un cessez-le-feu de 3 jours entre l'Ukraine et la Russie à partir d'aujourd'hui. Le président américain souhaite y voir le signe du début de la fin du conflit. Ce sont ses mots. Moscou avait déjà décrété de son côté une trêve censée être entrée en vigueur hier, mais les deux camps ont poursuivi leurs attaques mutuelles. Volodymyr Zelensky dit maintenant espérer la venue en Ukraine des négociateurs américains. Il a aussi ordonné à son armée de ne pas attaquer le défilé prévu aujourd'hui sur la place Rouge à Moscou pour les commémorations de la victoire sur l'Allemagne nazie. En Grande-Bretagne, le Premier ministre Keir Starmer exclut de démissionner au lendemain de la percée du parti anti-immigration lors des élections locales. Le parti travailliste a perdu pour la première fois la majorité au Parlement gallois. En Angleterre, Reform UK est largement en tête après avoir conquis pour l'instant 1426 sièges contre 954 pour le Labour. Les indépendantistes écossais conservent, eux, la première place, mais sans majorité absolue. Ignacio Cassis a rencontré hier soir à Genève son homologue français Jean-Noël Barrot. Il a été question de l'organisation du G7 en juin prochain à Évian. Les deux ministres ont évoqué évidemment les questions de sécurité avec notamment la crainte de débordement alors qu'un appel à une manifestation internationale a été lancé à Genève pour le 14 juin. Un quart de la classe moyenne inférieure suisse ne peut pas faire face à une dépense imprévue qui serait supérieure à 2500 francs. C'est ce que révèle l'Office fédéral de la statistique hier, alors que la majorité de la population suisse fait partie de cette catégorie. 11% de la classe moyenne inférieure, dit aussi ne pas avoir pu partir en vacances pour des raisons financières. En Challenge League de football, Arro a battu le Stade Nyonnais hier soir 5-1. Yverdon l'emporte 1-0 face à Ville. Stade Lausanne Uchi bat Bellinzone 5-0. Défaite d'Étoile Carouge face à Vaduz 1-2. Et Neuchâtel Xamax domine Rapperswil 3-2. La météo, c'est un temps sec cette nuit. Des nuages d'altitude arrivent au petit matin. Malgré cela, ce sera un temps relativement ensoleillé en première partie de journée. Ensuite, des cumulus en montagne avec un faible risque d'averse ou d'orage dans les préalpes. Et les régions alentours, il fera entre 8 et 22 degrés en pleine.
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1: 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Laurent Blanchard.
2: Une nappe de pétrole de 50 km² détectée dans le golfe au large de l'île de Karg. C'est là où se situe le principal terminal pétrolier iranien. C'est ce que révèle cette nuit le New York Times, s'appuyant sur des données satellites. On ignore l'origine de cette marée noire qui équivalait jeudi à la superficie de la ville de Berne. Donald Trump s'attend pour sa part à une réponse dans les prochaines heures de l'Iran à sa dernière proposition en vue de mettre fin aux hostilités. Il dit attendre une lettre ce soir, c'est-à-dire d'ici demain matin en heure suisse. Le calme semble en tout cas revenu dans le détroit d'Ormuz après des affrontements sporadiques entre l'Iran et la marine américaine hier. Les États-Unis annoncent d'ailleurs avoir neutralisé